0: Offenbach avec Nick Waterhouse et la chanson Catchy sur Phare FM. Il est 2h06, on est jeudi, on est le 14 mai, jeudi de l'Ascension. Bienvenue si vous venez de rejoindre la radio autrement. Et si vous travaillez cette nuit, bon courage. Bible Project au programme, je vous laisserai également une citation de René Descartes, un court extrait d'une réflexion de Andrew Womack et Hommes et femmes, mode d'emploi. Et bien sûr, de la musique. Tout de suite, on écoute Thalé Acacia, That's Me. À tout à l'heure.
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1: En étudiant les êtres spirituels dans la Bible, nous avons appris que Dieu habite le royaume des cieux, mais pas tout seul. Il y a tout son état-major que la Bible appelle le conseil divin.
2: Mais la Bible mentionne encore d'autres habitants du monde spirituel, comme les chérubins et les anges.
1: Et si on parlait d'eux ? Bon, commençons par les chérubins. Ce sont des mignons bébés potelés avec des ailes, non ?
2: Non, enlève-toi cette image de la tête. Les chérubins, ou en hébreu, kérouvim, sont beaucoup plus fascinants. Ils sont décrits comme des créatures hybrides, une sorte de combinaison de différents animaux. Et à chaque apparition, leur aspect change légèrement.
1: Impressionnant.
2: Et oui, ils sont censés être intimidants. Ils montent la garde à la frontière entre le ciel et la terre. En les voyant, on est conscient d'entrer dans la présence de celui qui est au-dessus de tout et d'intégrer une réalité qui est tout autre.
1: La première fois que des chérubins apparaissent dans l'histoire de la Bible, ils se tiennent à l'extérieur du jardin d'Éden.
2: Tout à fait. Le jardin est la demeure de Dieu. Il place donc ses gardes du corps spirituels à l'entrée, de sorte que les humains rebelles n'y aient plus accès, au risque de tout faire échouer.
1: Mais l'histoire biblique raconte comment Dieu veut que nous revenions dans sa présence.
2: Exactement. C'est pourquoi il a choisi le peuple d'Israël et lui a symboliquement offert un Éden miniature appelé le tabernacle, puis le temple de Jérusalem. Dans ces deux espaces, les chérubins étaient peints et gravés partout, rappelant aux prêtres qu'ils travaillent dans la présence de Dieu.
1: Alors, si un prêtre entrait dans le Saint des Saints, il y voyait un coffre en or appelé l'Arche de l'Alliance et dessus se trouvaient deux chérubins. C'est quoi ça ?
2: En fait, les auteurs bibliques ont décrit l'Arche comme le marchepied du trône de Dieu porté par les chérubins. Comme on le lit dans le psaume 99, son siège est au-dessus des chérubins.
1: Mais il n'y avait aucun trône au-dessus du coffre.
2: Non, les Israélites n'étaient censés représenter Dieu avec aucune image physique. Mais quand les prophètes ont eu des visions de cet espace, ils ont vu Yahweh assis sur son trône.
1: Bon, alors les chérubins montent la garde du lieu sacré, portent le trône de Dieu, mais pourquoi ont-ils l'air de mosaïque du règne animal ?
2: Eh bien, ce sont des représentations symboliques de toutes les créatures de la terre, car elles appartiennent toutes à Dieu. C'est pourquoi, dans la vision d'Ésaïe, toutes les créatures chantent. Toute la terre est pleine de sa gloire.
1: Comme une chorale ?
2: Ouais. À travers les chérubins, toute la création offre des louanges à son créateur.
1: Super, voilà pour ce qui est des chérubins. Parlons à présent des anges. Je les connais un peu mieux, ils ressemblent aux hommes, mais avec des ailes.
2: Non, attends, stop. Dans la Bible, les anges n'ont pas d'ailes.
1: Quoi ? Pas d'ailes ?
2: Pas d'ailes d'ange. En fait, on confond souvent les anges avec les humains en raison de leur ressemblance. C'est juste qu'ils sont un peu plus impressionnants.
1: Mais les chérubins ont des ailes.
2: Ouais, et les anges sont différents car leur rôle est tout aussi différent.
1: D'accord, mais quel est-il ?
2: Eh bien, comme les humains ne peuvent plus entrer dans le domaine de Dieu, c'est Dieu qui vient vers nous. Et il le fait souvent par l'intermédiaire de ses ambassadeurs spirituels.
1: Les anges sont donc des espèces de messagers spirituels ?
2: Oui, et c'est la signification du mot « ange », un messager.
1: Tout à fait, et on les voit très souvent dans la Bible, comme l'ange qui est apparu à Marie, lui annonçant qu'elle était enceinte de Jésus.
2: Ouais, et l'autre rôle majeur des anges consiste à effectuer des missions de la part de Dieu.
1: Parfois, ils sauvent des personnes du danger, lorsque par exemple Pierre est libéré de prison. Au fait, il y a des anges vraiment cool, comme Michel et Gabriel.
2: Le prénom Gabriel signifie « Dieu est ma force ». Et Michel veut dire « qui est semblable à Dieu ». Mais remarque aussi que ces prénoms désignent Dieu et non les anges. Tout comme les humains, les anges sont des images de la présence et de la puissance de Dieu.
1: Ok. Ce serait trop cool de rencontrer un ange.
2: Peut-être que ça arrivera, ou alors c'est déjà arrivé. Mais personne dans la Bible n'a jamais été encouragé à aller à la recherche des anges. Et lorsque des anges se manifestent, les gens sont généralement perplexes ou en panique.
1: Les anges sont vraiment fabuleux. Mais ils jouent un rôle secondaire dans la Bible.
2: Oui, parce que le but suprême de Dieu est de ramener les humains dans sa présence dans un ciel et une terre réunis. En attendant d'y être, il se sert des anges pour guider et servir son peuple.
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Jonas Brother, Love Me to Heaven sur Phare FM. Il va être 2h30. C'est la radio Autrement qui vous accompagne et la nuit Autrement avec vous jusqu'à 5h ce jeudi de l'Ascension. On est le 14 mai. Petite citation de René Descartes, philosophe, mathématicien et physicien français. Il a dit ceci: ce n'est pas assez d'avoir l'esprit bon, mais le principal est de l'appliquer bien. Fin de citation. On poursuit en musique. Mathieu Brouillet, Malala, on l'écoute tout à l'heure. Et tout de suite, c'est All Saints et la chanson Poor Shores. À tout à l'heure.

0: De ce côté-ci du ciel, This Side of Heaven, c'était Chris August sur Phare FM. Il est 2h37, la radio Autrement qui vous accompagne dans la nuit Autrement jusqu'à 5h. Tout de suite, on écoute un court extrait d'une réflexion de Andrew Womack.
1: Bienvenue dans l'émission La Vérité de l'Évangile avec Andrew Womack, un ministère d'enseignement qui se concentre sur l'amour et la grâce inconditionnelle de Dieu.
2: Vous pouvez voir et ressentir votre corps. Vous pouvez également sentir et être en contact avec le domaine de l'âme. Mais saviez-vous que vous ne pouvez ni voir ni ressentir votre esprit? Vous ne le ressentez pas de la façon dont vous ressentez, par exemple, le chaud ou le froid. Si par exemple je devais vous demander maintenant, avez-vous chaud ou froid? Vous n'auriez pas à me répondre, eh bien je vais prier à ce sujet et étudier, et je reviendrai demain pour vous donner la réponse. Non, vous connaissez la température de votre corps, vous savez si vous avez une douleur quelconque, vous savez si vous êtes fatigué, si vous avez sommeil ou si vous vous sentez reposé. Vous n'avez même pas besoin d'y réfléchir, ni besoin d'étudier la question. Tout ce qui est du domaine naturel est tangible. C'est la même chose pour le domaine de l'âme. Vous savez, si je devais vous demander si vous êtes heureux, si vous êtes encouragé, si vous êtes triste, si vous êtes inquiet, vous n'avez nul besoin de dire « Bon, je vais aller prier et je reviendrai demain pour vous dire comment je me sens. » Vous êtes en contact permanent avec votre corps physique et avec votre âme, mais vous ne pouvez pas voir l'homme spirituel. Vous ne pouvez pas le toucher. Vous ne pouvez pas le regarder dans un miroir.
0: Andrew Womack revient à 3h15 sur Phare FM dans la nuit Autrement. Bienvenue si vous venez de rejoindre la radio Autrement. On poursuit en musique, on va entendre Aurore Boréale de Nain, on va entendre Need Your Love de One Republic et tout de suite c'est Wherever You Will Go de Colin. Merci de rester avec Phare FM, la radio Autrement. La nuit Autrement est avec vous jusqu'à 5h.

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0: Jean-Marc Macmillan, la radio Ande sur Sarre FM. Il est 2h52, c'est la radio Autrement avec vous dans la nuit Autrement jusqu'à 5h. Votre prochain rendez-vous, les besoins, hommes et femmes, mode d'emploi.
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2: Aujourd'hui, nous parlons des besoins.
3: Les listes de besoins sont un outil véritablement exceptionnel. Si vous les mettez en pratique au quotidien, vous allez voir le nombre de disputes entre vous diminuer à vraiment presque rien, et puis surtout la qualité de votre relation augmenter, comme peut-être vous n'aviez jamais imaginé que ce soit possible.
4: Placez-vous devant votre propre cœur, demandez au Seigneur de vous aider à créer votre liste pour démarrer.
3: On vous rappelle rapidement les besoins des hommes. Le premier, c'est le besoin autour de la sexualité. Le second, c'est le besoin d'être respecté par son épouse, notamment dans le domaine public. Avoir un soutien domestique, avoir une maison qui soit accueillante, avoir une épouse qui sache être attirante pour son mari, le partage de loisirs ensemble et aussi du temps en solitaire.
4: Ce sont juste pour vous aider à trouver les vôtres. Bien sûr, votre liste peut être différente. Chez les femmes, elle a besoin d'être la numéro 1, aimée, chérie. Elle a besoin de son mari en tant que chef spirituel, d'affection non sexuelle, de communication, d'honnêteté, d'ouverture. Partage des loisirs aussi, étant seule pour elle aussi.
3: Alors la clé pour la construire, cette liste, est qu'il faut que vous alliez en vous-même. Réfléchissez. Ça m'a pris à peu près 2 heures à avoir ma liste de besoins et les actions, mais pour Rachel,
4: deux mois.
3: Donc c'était vraiment différent. Demandez au Saint-Esprit qu'il vous aide. Dites-lui, Seigneur, aide-moi à comprendre quels sont mes besoins essentiels. On en a, comme vous avez vu, entre 3 et 6, mais il n'y en a pas beaucoup. Et quelles sont les actions qui vont remplir ces besoins? Posez-vous 3 questions. Quand, comment et combien de fois? Alors, mon besoin d'être respecté, quand? Est-ce que c'est une fois par an ou bien est-ce que c'est tous les jours? Réfléchissez combien de fois? Est-ce que c'est plusieurs fois par jour, etc. Et puis, comment? Le comment va être extrêmement important parce que votre conjoint ne peut pas deviner.
4: Et puis ensuite, une fois que vous avez terminé de l'écrire, vous allez vous retrouver pour les changer.
3: La première fois, c'est vraiment un moment important, donc mettez du temps à part, prenez-vous un endroit où vous serez tranquille pour parler, et puis messieurs, vous êtes des gentlemen, donc vous allez laisser votre épouse démarrer. Elle va vous expliquer en fait sa langue. Donc laissez-la expliquer, posez les questions. Chaque fois que les étapes ne sont pas suffisamment claires, mais vous n'avez pas le droit de challenger ses besoins, de dire moi ça je peux pas. C'est non négociable, c'est son oxygène.
4: Je peux poser des questions juste pour mieux comprendre en fait
3: oui.
4: Les étapes, pour pouvoir bien les mettre en pratique, pour être sûr de ce que tu veux dire en fait.
3: Ensuite, vous inversez les rôles. Ensuite, au démarrage, il va falloir mettre de l'humour parce que c'est pas une langue que l'on connaît, donc on va oublier, nous sommes dans l'apprentissage d'une nouvelle langue. Et tous les jours, on vous conseille, le matin ou le soir, relisez la liste de votre conjoint parce qu'en fait, vous allez vivre avec la liste de votre conjoint et votre conjoint va vivre avec la vôtre.
4: Petit à petit, ça va devenir comme naturel hein, au fur et à mesure où on pratique, on lit, ça devient une partie prenante de nous en fait.
3: Peut-être au démarrage, spécialement, peut-être une fois par mois, à la fin du premier mois, faites un contrôle qualité. Comment je me débrouille avec ta liste? Puis ensuite, tous les 3 mois, puis ensuite, tous les 6 mois. Maintenant, Rachel et moi, on contrôle nos listes de besoins à 2 occasions, soit une fois par an pour notre anniversaire de mariage, soit quand on a un événement important dans notre vie. Alors, on va faire les réglages pour être sûr que c'est toujours bien efficace entre nous.
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0: Vous écoutez La Nuit Autrement, on est ensemble jusqu'à 5h, on est jeudi de l'Ascension, 14 mai, bienvenue.
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0: Zoé Musique, Brodigal sur Phare FM, 3h07. Vous écoutez la radio Autrement, c'est la nuit Autrement qui vous accompagne jusqu'à 5h. Ce jeudi 14 mai, on est le jeudi de l'Ascension. Si vous travaillez cette nuit, je vous souhaite bon courage. On poursuit notre programme, c'est en musique, Pierre Garnier, Ce qui me va. Et moi, ça me va très bien de vous accompagner jusqu'à 5h. J'espère en tout cas que vous allez bien. Bonne nuit à l'écoute de Phare FM. À tout à l'heure.
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1: Bienvenue dans notre émission La Vérité de l'Évangile. Aujourd'hui, je continue une série que je viens de commencer intitulée Esprit, âme et corps. Ce titre n'est peut-être pas le meilleur, mais je vous garantis que cet enseignement change la vie. Et voici ce qui a littéralement transformé la mienne. Le fait de comprendre que c'est mon esprit qui est né de nouveau et que je possède une identité complètement nouvelle dans mon homme spirituel. C'est vraiment génial et j'ai aussi présenté toutes nos ressources. Nous proposons beaucoup de choses, mais il y a un produit dont je n'ai pas parlé hier. Nous avons la version audio du livre et c'est mon épouse, Jamie, qui fait la lecture. C'est le seul qu'elle ait jamais fait. Je ne pense pas qu'elle en fera un autre parce que je raconte l'histoire de médecins qui voulaient me raser les poils du torse. Et quoi qu'il en soit, elle a dû enregistrer ce passage et elle s'est promise de ne plus le faire. Mais cela vaut la peine de la voir simplement pour pouvoir entendre Jamie lire ce bouquin. Et vraiment, il y a beaucoup de belles choses dans cet enseignement. Ces vérités ont tout simplement révolutionné ma vie. Je peux dire que tout ce que le Seigneur m'a montré a découlé de cette révélation. C'est la clé qui m'a ouvert la parole de Dieu. Et je sais que certains parmi vous se demandent, je ne comprends pas ce qu'il y a là de si important. Eh bien, je pense que dans la pratique, la plupart des gens ne reconnaissent en eux-mêmes que deux parties. Bien entendu, nous avons un corps physique, vous le voyez, le ressentez, c'est une évidence. Et nous avons une autre partie qui est l'âme, ce que la Bible appelle l'âme. Nous pouvons l'appeler notre personnalité, notre intelligence, notre partie émotionnelle. Vous savez, vous pouvez me toucher et je peux le sentir dans mon corps physique. Mais vous pouvez aussi prononcer des mots et je pourrais ressentir soit de l'amour ou de la haine, même avoir mal. Vous pouvez ressentir des choses en vous-même. Nous sommes tous conscients d'avoir un être intérieur qui n'est pas tangible, mais qui néanmoins existe. Mais dans leur fonctionnement, au quotidien, la plupart des gens ne vont pas plus loin et ne reconnaissent que ces deux parties. Cependant, dans un verset que j'ai cité dans notre émission hier, 1 Thessaloniciens 5:23, nous trouvons une prière qui dit « Or le Dieu de paix lui-même vous sanctifie entièrement et que votre esprit et votre âme et votre corps tout entier soient conservés sans reproche en la venue de notre Seigneur Jésus-Christ. » Il est donc question ici de trois parties, esprit, âme et corps, et la majorité des gens ne comprennent pas que l'esprit et l'âme sont séparés. J'ai souvent entendu des gens dire à l'Église, « Je suis venu pour voir une âme être sauvée. » Mais ce n'est pas votre âme qui est sauvée. La Bible parle à deux reprises du salut de l'âme, mais il s'agit de récolter les bienfaits de votre salut. La partie de vous qui a été sauvée au moment du salut n'est pas votre âme, votre intelligence ou votre partie émotionnelle. Disons par exemple que vous n'aviez pas reçu d'éducation et que vous ne sachiez pas lire. Sachez qu'à la nouvelle naissance, vous ne recevez pas sur le champ une nouvelle intelligence vous permettant d'être ultra cultivé. Vous devrez vous former et apprendre à lire. Si vous ne comprenez pas la chimie, il vous faudra l'étudier. À la nouvelle naissance, vous ne recevez pas mes souvenirs, vous gardez les vôtres. Vous gardez vos propres pensées et vous continuez à vivre dans le même corps. Donc ce ne sont pas les parties de vous qui sont nées de nouveau. Et puisque la Bible dit qu'il y a trois parties, esprit, âme et corps, procédons par élimination, votre corps n'a pas été changé, votre âme, vos pensées, la partie émotionnelle n'a pas été changée, cela signifie que c'est votre esprit qui a été changé. Mais il y a un problème. Vous pouvez voir et ressentir votre corps.

besoin d'étudier la question. Vous êtes en contact constant avec votre corps physique et tout ce qui est du domaine naturel et tangible. C'est la même chose pour le domaine de l'âme. Vous savez, si je devais vous demander si vous êtes heureux, si vous êtes encouragé, si vous êtes triste, si vous êtes inquiet, vous n'avez nul besoin de dire « Bon, je vais aller prier et je reviendrai demain pour vous dire comment je me sens ». Bien sûr que non, parce que vous êtes constamment conscient de vos sentiments, de vos émotions, vous savez si vous êtes encouragé, découragé, si vous êtes déprimé ou autre. Vous êtes en contact permanent avec votre corps physique et avec votre âme, mais vous ne pouvez pas voir l'homme spirituel. Vous ne pouvez pas le toucher, vous ne pouvez pas le regarder dans un miroir. Vous savez, si je voulais vérifier que mes cheveux étaient bien coiffés, je ne peux pas me fier à mes sentiments. Je dois regarder dans une glace et agir en fonction de ce que je vois. Si je veux savoir comment je me sens émotionnellement, je peux le savoir parce que je suis en contact avec mes sentiments et mes émotions. Mais lorsqu'il s'agit de votre esprit, vous ne pouvez pas le voir dans un miroir. Vous ne pouvez pas ressentir votre esprit. Nous disons des choses comme « Je ressens vraiment l'Esprit du Seigneur dans cet endroit ». Ce que vous ressentez, c'est une onction. L'onction est tangible. Vous pouvez l'apercevoir. Et la foi peut produire des émotions, des sentiments et d'autres choses encore. Je donnerai davantage d'explications alors que nous avançons sur ce sujet. Mais ce qui est esprit est esprit. Laissez-moi vous lire un verset. C'est Jésus qui parle à Nicodème après que Nicodème soit venu le trouver de nuit pour lui poser des questions. Et voici ce que Jésus explique en Jean chapitre 3, verset 6. « Ce qui est né de la chair est chair, et ce qui est né de l'esprit est esprit. » Nous voyons ici clairement que ce qui est esprit et ce qui est chair. Le physique est physique, mais l'esprit est un domaine intangible, invisible, qui ne peut être ni ressenti ni perçu. C'est pourquoi on ne peut pas percevoir les choses de l'esprit avec des moyens physiques naturels. Et je viens de décrire l'un des problèmes majeurs dans le corps de Christ, c'est que la Bible est esprit et elle est vérité. En Jean chapitre 6, verset 63, Jésus dit, « C'est l'Esprit qui vivifie. La chair ne profite de rien. Les paroles que moi je vous ai dites sont esprit et sont vie. » C'est l'Esprit qui vivifie. Ici, lorsqu'il est question de la chair, il ne s'agit pas du terme habituel qui parle de la chair physique. C'est ma chair, l'épiderme, la peau. Non, il est question ici de la partie physique tangible de qui vous êtes, et cela peut inclure le domaine de votre âme. Même si vous ne pouvez pas voir votre âme, vous pouvez la ressentir, elle est palpable. C'est une chose avec laquelle vous vivez et avec laquelle vous êtes en contact. Par conséquent, le corps et l'âme ensemble sont ce que la Bible appelle la chair. Et la chair ne profite de rien. C'est l'esprit qui donne la vie. Il est précisé en Jacques chapitre 2, verset 26, « De même que le corps sans l'esprit est mort, de même la foi sans les œuvres est morte. » Ce verset révèle également que c'est l'esprit qui est la partie de votre être qui donne réellement la vie. Lorsque Dieu créa Adam et Ève en Genèse chapitre 1, puis ceci est rapporté à nouveau au chapitre 2, concernant la création d'Ève, il est dit qu'il créa, il forma leur corps à partir de la poussière de la terre et qu'il souffla en eux le souffle de la vie. Et ce mot « souffla » est le mot hébreu, je ne vais pas essayer de le prononcer, mais c'est le mot utilisé pour « souffle ». Il a littéralement soufflé, il a mis son esprit en eux. Et c'est l'esprit qui a donné vie à leur corps. Mettez ce passage en parallèle avec Jacques chapitre 2, verset 26. « De même que le corps sans l'esprit est mort, de même la foi sans les œuvres est morte. » L'esprit est la partie de vous qui donne la vie. C'est pour cela que certains disent que vous êtes un esprit. C'est qui vous êtes, et vous avez une âme. Il s'agit de votre intelligence, votre partie émotionnelle, votre personnalité, et vous vivez dans un corps. Mais c'est l'esprit qui vous donne véritablement la vie. Lorsque le corps d'Adam a été formé, il était parfait.
Je suis sûr qu'il ressemblait au corps que tout le monde voudrait avoir. C'était un corps parfait, mais il n'avait pas de vie jusqu'à ce que Dieu souffle en lui. Il souffla en lui le souffle de vie. Et c'est l'Esprit qui nous a fait venir à la vie. Et au contraire, lorsque votre esprit quitte votre corps, Jacques 2:26 explique que votre corps

0: quand votre esprit est mort. Ainsi, votre esprit est la partie de vous qui donne la vie. Et lorsqu'Adam et Ève ont péché, l'Éternel leur dit en Genèse chapitre 2, il me semble que c'est au verset 17, il dit « Car le jour où tu en mangeras, en parlant du fruit de l'arbre, de la connaissance du bien et du mal, tu mourras, c'est certain. » Et dans l'original en hébreu, ce « c'est certain » insiste sur la mort et pourrait littéralement être traduit par « le jour où tu en mangeras, tu mourras, mourras. » Il y a deux façons de le voir. On peut dire que cela réaffirmait simplement que c'était absolument certain, qu'il n'y avait aucun doute que cela arrivera, tu mourras, mourras. Ou bien vous pourriez le dire de cette manière, que le jour où tu mangeras de ce fruit, tu mourras spirituellement, et cette mort spirituelle qui est à l'intérieur sera reflétée dans ton corps physique. Adam et Ève ne sont morts que des centaines d'années après avoir mangé du fruit. Il est dit, il me semble, en Genèse chapitre 5, qu'Adam avait 930 ans quand il mourut. Donc son corps physique n'est pas mort ce jour-là, mais il s'agit de son esprit est mort. Maintenant, lorsque l'on lit « mort » dans la Bible, il faut savoir qu'il ne s'agit pas de la façon dont les hommes le comprennent souvent, voulant dire que vous cessez simplement d'exister. Cesser d'exister, cela n'arrive pas. J'ai même lu quelque part qu'aucune matière ne cesse d'exister. Elle peut changer de forme. Même si vous aviez une bombe et faisiez exploser un objet, sa matière ne disparaîtrait pas. Aucune matière ne cesse d'exister, elle se transforme simplement en une forme différente. Comme l'eau qui, par exemple, devient vapeur ou qui peut geler, mais jamais rien ne cesse d'exister. Lorsque vous mourrez, quand votre esprit meurt, cela ne veut pas dire qu'il cesse d'exister et qu'il n'est plus vivant. Avant de naître de nouveau, votre esprit était en vie, mais il était mort pour Dieu. Il était séparé, c'est ce que la Bible entend par mort. La mort est une séparation. Lorsqu'un chrétien meurt, son esprit est séparé de son corps, et selon de nombreux versets, 2 Corinthiens chapitre 5, verset 7, et dans d'autres passages, il est d'abord question de marcher par la foi, puis il est dit au verset suivant, « Quitter ce corps, c'est vivre auprès du Seigneur. » Lorsqu'un chrétien meurt, son esprit se sépare de son corps. Donc la mort ne signifie pas la fin de l'existence. Lorsqu'il est dit qu'Adam et Ève sont morts spirituellement, cela ne signifie pas que leur esprit a cessé de fonctionner, mais qu'il a commencé à fonctionner indépendamment de Dieu. Il était séparé de Dieu, il y avait un abîme, il y a eu une cassure entre Dieu et l'homme lorsque le péché est entré dans le monde. Et tous les descendants d'Adam et Ève sont nés avec un esprit qui est mort, donc séparé de Dieu. Ils sont nés avec une nature humaine déchue. Et une fois que vous commencez à le comprendre, cela ouvre la compréhension de tant de versets. Romains chapitre 5, verset 14, jusqu'à la fin du chapitre, ne parle que de cela, qu'en Adam nous sommes tous morts, que nous étions tous condamnés, que nous étions tous pécheurs, non pas à cause de nos péchés individuels, mais à cause du péché d'Adam. Et nous avons hérité d'un esprit qui était mort, séparé de Dieu. Et la raison pour laquelle les gens vivent dans le péché, c'est parce que c'est en accord avec leur nature. Je pourrais passer un grand nombre d'émissions à vérifier cette affirmation et à enseigner sur la nature déchue de l'homme. À l'heure actuelle, la plupart des gens, y compris de nombreux chrétiens, ne le comprennent pas pleinement. Ils pensent que les gens sont foncièrement bons. Ce n'est pas ce qu'enseigne la Bible. Il existe de nombreux versets à ce sujet. Laissez-moi vous lire juste un passage tiré d'Éphésiens, chapitre 2, où Paul parlait de ce que nous étions avant la nouvelle naissance. Et il est dit au verset 2, Éphésiens 2, 2, que vous pratiquiez autrefois, conformément à la façon de vivre de ce monde, conformément au prince de la puissance de l'air, en parlant du diable, de l'influence démoniaque, de l'esprit qui est actuellement à l'œuvre parmi les hommes rebelles. Nous tous aussi, nous étions de leur nombre. Notre conduite était dictée par les désirs de notre nature propre, puisque nous accomplissions les volontés de la nature humaine et de nos pensées, et nous étions par notre condition même destinés à la colère, tout comme les autres. Il est clairement expliqué ici qu'avant notre nouvelle naissance, nous avions une nature déchue, nous étions pécheurs par nature. Et la raison pour laquelle nous péchions est qu'il était dans notre nature de pécher. Vous savez, je suis toujours amusé par ces personnes. Je vais chez elles et elles ont un petit chien à la maison, un chien d'appartement. Et parfois, le chien est tout excité. Je me souviens particulièrement de ce couple. À chaque fois que j'allais chez eux, leur petit chien était si heureux de me voir qu'il se mettait à sauter, à aboyer, à tourner en rond, et à chaque fois, il mouillait le plancher. Et les gens disaient, « Oh, nous sommes désolés, vous savez, ce chien est propre d'habitude, il ne devrait pas faire ça. » Et ils grondaient le chien en disant, « Je ne comprends pas pourquoi il fait cela. » Et à chaque fois, je leur répondais en disant, « C'est dans sa nature, c'est inné. » Et je sais que certains parmi vous, vous avez des chiens d'appartement, etc. Je ne suis pas contre, mais vous avez beau leur mettre du vernis à ongles, les laver, sécher leurs poils au sèche-cheveux, leur mettre un petit nœud autour du cou et penser que d'une manière ou d'une autre, ils sont comme vos enfants, mais ça n'est pas le cas. Ils restent des chiens et si vous laissez un chien seul, il agira comme un chien. Sous votre supervision, vous pourrez peut-être lui faire les choses d'une certaine manière et il pourra bien agir, comme par exemple se tenir debout pour quémander ou faire comme s'il priait avant le repas. Et vous pouvez changer certaines choses en apparence, mais je vous garantis que si vous n'êtes pas là pour leur imposer certaines règles, si vous laissez le chien seul, eh bien c'est un chien. Et la raison pour laquelle il se comporte comme un chien, c'est parce qu'il a une nature de chien. Certaines personnes pensent que parce que vous avez réussi à changer certains comportements, que d'une façon ou d'une autre, ce n'est plus un chien lambda, que ce n'est plus un chien normal, qu'il est comme un petit enfant en quelque sorte. Non, c'est un chien. Et vous savez quoi? Vous pouvez aussi changer le comportement des gens par la pression de la société s'ils ont peur de la prison, peur d'avoir une amende ou peur du rejet d'un membre de la famille ou autre, vous pouvez faire en sorte que les gens se comportent d'une certaine manière et vous pouvez faire en sorte qu'ils obtempèrent. Mais ils ont une nature de pécheurs et si vous les livrez à eux-mêmes, je vous garantis que cela dégénérera invariablement en perversion. L'Écriture dit en Jérémie chapitre 17, verset 9, « Le cœur est tortueux plus que tout, et il est incurable. Qui peut le connaître ?» Cela nous parle d'avant la nouvelle naissance. Voilà l'état de votre cœur. Et du fait de l'éducation à cause de restrictions physiques, certaines personnes se comportent d'une certaine manière, elles ont l'air bien. Et vous savez, c'est comme pour ce chien, vous pouvez lui apprendre des tours, vous pouvez lui apprendre à faire ses besoins à certains endroits, vous pouvez lui apprendre à faire toutes ces choses, mais cela reste un chien. Et livré à lui-même, il se comportera comme un chien. Sans Christ, vous êtes pécheur. Votre esprit est mort et séparé de Dieu. C'est la réalité. Certaines personnes pensent que ça n'est pas le cas, que les gens sont foncièrement bons, alors que non. Ils sont foncièrement mauvais. C'est la raison pour laquelle la réponse au problème du monde n'est pas l'éducation. Il ne s'agit pas seulement d'y investir davantage. Comme si tout le monde avait de l'argent et que les gens n'avaient aucun problème financier, alors tout irait bien. Non. Dans leur fort intérieur, les gens sont pécheurs. Nous tous, nous étions destinés à la colère, comme tous les autres. Et je sais que cela va à contre-courant de bien des normes dans notre société actuelle, mais c'est ce qu'enseigne la Bible et c'est tout à fait vrai. Ceci étant dit, voici ce qui a provoqué un réel tournant dans ma vie. C'est que j'ai commencé à comprendre que lorsque je suis né de nouveau, j'ai reçu une toute nouvelle nature. Mon esprit, qui était mort à cause de mes fautes et de mes péchés, qui était séparé de Dieu, a été ôté et une toute nouvelle nature a été déposée en moi. Et certains se demandent, d'accord, mais si c'était vrai, si j'avais une nouvelle nature, je le saurais. Non, car ce qui est esprit, et ce qui est chair, Jean chapitre 3, verset 6. Jésus expliquait qu'il s'agit de deux domaines différents, ce sont deux réalités différentes. Vous ne pouvez pas voir votre esprit. Vous ne pouvez pas ressentir votre esprit. Cela demande une petite explication parce que vous pouvez ressentir l'onction de Dieu et vous pouvez également ressentir la foi. La foi et l'onction sont tangibles. Vous pouvez même les mettre sur un tissu. Actes chapitre 19, on appliquait sur les malades des linges ou des mouchoirs qui avaient touché le corps de Paul, et lorsqu'ils étaient en contact avec des personnes malades ou possédées par un démon, il y avait la guérison, ces démons étaient chassés. L'onction de Dieu est palpable, elle est physique. On ne peut pas la voir, mais on peut la ressentir, elle peut être transmise. Donc dans une certaine mesure, vous pouvez ressentir les choses spirituelles, mais dans l'ensemble, vous ne pouvez pas voir l'esprit. Vous ne pouvez pas ressentir votre esprit. Je retourne à nouveau à ce verset où Jésus dit « La chair ne sert de rien. C'est l'esprit qui vivifie. La chair ne sert de rien. Les paroles que je vous ai dites sont esprit et vie. » Si vous voulez voir à quoi ressemble votre esprit, il vous faut tenir la parole de Dieu en face de vous. Voilà ce qui est esprit et vie. Si vous voulez voir si vous êtes bien coiffé, vous allez devant la glace. Si vous voulez savoir comment vous vous sentez, eh bien vous pouvez examiner vos émotions et vous fier à votre ressenti. Mais si vous voulez savoir à quoi votre esprit ressemble, vous ne pouvez pas simplement le percevoir avec vos cinq sens. Il vous faut l'apprendre au travers de la parole de Dieu. La parole de Dieu est un miroir spirituel. Voici un autre verset en Jacques chapitre 1. Il est dit au verset 22, « Mettez en pratique la parole et ne vous contentez pas de l'écouter en vous trompant vous-même. En effet, si quelqu'un écoute la parole et ne la met pas en pratique, il ressemble à un homme qui regarde son visage dans un miroir et qui, après s'être observé, s'en va et oublie aussitôt comment il était. Mais celui qui a plongé les regards dans la loi parfaite, la loi de la liberté, et qui a persévéré, celui qui n'a pas oublié ce qu'il a entendu mais qui se met au travail, celui-là sera heureux dans son activité. » La parole de Dieu est ici comparée à un miroir spirituel. Si je veux voir la manière dont mes cheveux sont arrangés, il me faut aller regarder dans un miroir. Je ne peux pas m'en tenir à ce que je ressens. Je regarde dans la glace et j'agis en fonction de ce que je vois. Si je veux voir à quoi ressemble mon esprit, je ne peux pas me fier à ce que je ressens. Parce que tout ce que je peux sentir, c'est mon corps physique et le domaine de l'âme. Vous ne pouvez pas sentir votre esprit. Vous ne pouvez pas voir votre esprit avec vos yeux physiques. Vous ne pouvez pas le sentir d'une manière physique ou naturelle. Ce qu'il vous faut faire, c'est aller dans la parole de Dieu. Et si quelqu'un vous demande « Comment vas-tu ?», la plupart des gens vont parler de ce qu'ils ressentent dans leur corps. « Oh, j'ai mal, je suis fatigué. » Ou ils vont parler du domaine de l'âme. « Oh, je suis vraiment découragé » ou « Je suis encouragé, je suis content » ou autre. Mais si vous voulez connaître l'état de votre esprit, vous ne pouvez pas vous fier à ce que vous voyez ou ressentez. Il vous faut regarder dans la parole de Dieu. Et que disent les Écritures ? Éphésiens chapitre 1, verset 3, « Je suis béni de toute bénédiction spirituelle dans les lieux célestes en Christ Jésus. » Il est ici question du domaine spirituel. Votre homme spirituel est béni. Galates 5, verset 22 dit, « Le fruit de l'esprit, c'est l'amour, la joie, la paix, la patience, la bonté, la bienveillance, la foi, la douceur, la maîtrise de soi. » Voilà ce qui se trouve dans votre esprit, 24 heures sur 24, 7 jours sur 7, 365 jours par an et 366 jours, les années bissextiles. Chaque jour, votre esprit est parfait. Il est complet. Je donne beaucoup d'informations sans citer de versets, mais j'y reviendrai et vous donnerai une référence pour chaque chose que j'aborde. Votre esprit a été complètement transformé. Et la clé afin de vivre la vie chrétienne, c'est d'apprendre qui vous êtes en esprit et d'apprendre à marcher par l'esprit au lieu de marcher selon la chair. Voici ce qu'il est dit en Galates chapitre 5, verset 16. « Marchez par l'Esprit et vous n'accomplirez pas les désirs de votre nature propre. » Si vous apprenez qui vous êtes vraiment, si vous commencez à marcher selon votre identité spirituelle et que vous commencez à dire « Bon, dans le naturel, je ressens le rejet, je ressens des blessures et j'ai mal, mais dans mon esprit, j'ai l'amour, la joie et la paix. Donc, Père, au lieu d'avancer avec ce que les gens ont dit et ce que je ressens dans mon âme, je marche d'après ce que je ressens dans mon esprit. Je ressens l'amour de Dieu. J'ai la joie et la paix de Dieu. » Et vous commencez à marcher ainsi au lieu de marcher selon la chair.
1: 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Ce sera après Alicia Keys, Fall In. À tout à l'heure.

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1: Bonjour, mon ami. Imagine la scène. La pièce est silencieuse, la table est dressée, mes disciples attendent le repas, et moi, leur maître, je me lève, je prends un linge, je verse de l'eau dans un bassin, puis je m'agenouille devant eux, un par un, et je lave leurs pieds poussiéreux. Pierre a protesté, il ne comprenait pas comment le roi des rois pouvait-il tenir le rôle d'un serviteur. Mais je lui ai dit, « Si donc moi, le Seigneur et le Maître, je vous ai lavé les pieds, vous devez aussi vous laver les pieds les uns aux autres. » Mon ami, ce soir-là, j'ai renversé toutes les définitions du pouvoir. L'autorité du ciel ne domine pas. Elle relève. Elle ne s'impose pas. Elle s'incline. Le linge et la bassine sont les insignes de mon royaume. La couronne se porte avec un tablier. Tu veux régner avec moi, mon ami ? Apprends à servir sans calcul, à honorer sans attendre de retour, à t'abaisser là où personne ne te voit. C'est là que ma gloire brille le plus. Ton ami.
2: Seigneur Jésus, grave en moi cette image de toi, à genoux, un linge à la main. Que je ne cherche jamais une autorité qui domine sans servir. Transforme mon ambition en compassion, ma fierté en douceur. Apprends-moi à régner en relevant ceux qui sont tombés. Amen.
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0: Pourquoi tu pars ?
1: Pourquoi pas ? C'était Montmartre avec Félix Itaz sur Phare FM. Il est 4h10. Vous écoutez la radio autrement, dans la nuit autrement, ce jeudi 14 mai. Et on poursuit en musique. Vic Lucas, J'ai choix.

0: Il est 4h et vous écoutez Phare FM, on est le 14 mai, jeudi de l'Ascension. Bienvenue. C'est la radio Autrement qui vous accompagne. Bonjour, excellente journée.
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0: Félix Jane et Ray Dalton, Call It Love sur Phare FM, il est 4h07, vous écoutez la radio Autrement, dans la nuit Autrement, ce jeudi de l'Ascension, on est le 14 mai, bienvenue si vous venez de rejoindre Phare FM. Au programme, on va retrouver Pain de Vie avec Jacques Beauvert, il nous parlera des psaumes, et puis Hommes et Femmes, mots d'emploi un peu plus tard et plein de belles musiques pour agrémenter votre réveil. Lara Fabian, Je veux danser, suivi de Kenchi Girac, Le Choix, à tout à l'heure.
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Parmi les plus connus, c'est le psaume 23. L'Éternel est mon berger, je ne manquerai de rien. Il me fait reposer dans de verts pâturages. Il me dirige près des eaux paisibles. Il restaure mon âme. Il me conduit dans les sentiers de la justice à cause de son nom. Quand je marche dans la vallée de l'ombre de la mort, je ne crains aucun mal, car tu es avec moi. Ta houlette et ton bâton, voilà mon réconfort. Tu dresses devant moi une table, en face de mes adversaires, tu oins d'huile ma tête et ma coupe déborde. Oui, le bonheur et la grâce m'accompagneront tous les jours de ma vie. Et je reviendrai dans la maison de l'Éternel pour la durée de mes jours. Amen. L'Éternel est mon berger, je ne manquerai de rien. Merveilleux psaume. Assurance extraordinaire. Toutefois, une question peut se poser légitimement. Il semble que certains chrétiens vivent concrètement les réalités décrites ici et d'autres pas ou peu. Pourquoi ? Est-ce que Dieu ne dirait pas tout à fait la vérité ? Est-ce qu'il oublierait éventuellement parfois de tenir ses promesses ? Permettez-moi cette question. Vous ne manquez de rien, donc. Personne n'est frustré. Ce psaume est donc vrai pour chacun et chacune d'entre nous, ou bien. Alors, où se trouve la réponse à ce questionnement légitime ? On est en face d'un texte d'une extraordinaire richesse qui nous parle d'âmes constamment restaurées, d'être conduit dans des sentiers de justice, de n'avoir aucun mal à craindre, d'un Dieu qui bénit abondamment en face même des adversaires, qui oint d'huile, symbole du Saint-Esprit, la tête du psalmiste, qui a lui-même une coupe qui déborde. Bonheur et grâce qui l'accompagnent tous les jours de sa vie. C'est extraordinaire, c'est une image d'abondance fantastique. Qu'en est-il de l'impression que peut nous donner parfois notre propre vie, peut-être, et plus ou moins le peuple de Dieu ? La question qu'il convient donc de poser, c'est qu'est-ce qu'une brebis ? Je constate qu'une brebis du bon berger n'a effectivement rien à craindre et pas à craindre de manquer. Le bon berger sait exactement où il doit la conduire, vers des eaux paisibles et des bons pâturages. Mais je relève aussitôt qu'une brebis, à moins qu'elle soit très différente en France d'en Suisse, une brebis n'est pas agressive. Elle ne mord pas. Elle obéit à la voix du berger. Elle le suit. Alors, est-ce que nous sommes, et c'est là que se situe certainement la clé de la question, est-ce que nous sommes des chrétiens brebis ? Vous savez, on peut se demander parfois. Vous savez, je ne vous vise pas particulièrement. D'ailleurs, quand un orateur désigne un certain nombre de personnes avec deux doigts, il y en a toujours trois qu'il accuse lui-même. Vous remarquez ? Donc, je ne me mets pas en dehors de la question, mais est-ce que nous avons vraiment affaire à un peuple uniquement composé de brebis, ou peut-être un tout petit peu parfois, par exemple, que dire, d'ours ? Oh, il y a les chrétiens ours. Je ne sais pas, vous n'avez peut-être pas rencontré, mais je vais quand même vous les décrire. On a un petit peu peur d'eux, les caractères difficiles, qui rabrouent volontiers,
Il blesse même parfois tellement dans l'Église qu'il peut arriver, dans des cas extrêmes,

Lui qui était parfait, en Matthieu 11, 29, a dit qu'il était doux et humble de cœur. Douceur et humilité de cœur. Ce n'est pas l'ours. On peut être aussi un chrétien hérisson. Qui s'y frotte, s'y pique. Ils piquent avec leur langue, leurs attitudes, leurs réactions. Ils risquent aussi de finir par faire le vide autour d'eux. Et ils vont être caractérisés par une phrase que vous avez probablement déjà entendue. Dans cette église, il n'y a pas d'amour. Mais Jésus a dit, en Jean 13, 35, « À l'amour que vous aurez entre vous, on vous reconnaîtra comme mes disciples. » C'est l'amour que l'on a d'abord à manifester soi-même envers les autres, avant d'accuser l'Église de manquer d'amour. Les autres. Oh, il peut y avoir... Vous savez, le bestiaire est large, le zoo est richement pourvu. Il peut y avoir le chrétien girafe. Ah, ça c'est intéressant. Ils ont de longs coups, très intello. Chrétien girafe, moins on comprend ce qu'il dit, plus ça doit être profond. Vous êtes docteur en quelque chose ? Non ? Oh, pauvre homme, pauvre femme. Allons donc. Vous avez fait trois fois le tour du... Non ? Oh là là. Ben, vous êtes gentil quand même. On vous aimera quand même. Chrétien girafe. C'est pas un chrétien brebis. D'où toutes sortes de paroles du chrétien girafe. Parce que ce psaume va lui paraître quelque chose d'inatteignable. D'impossible. C'est très beau, mais c'est impossible. C'est ce qu'on entend aussi avec d'autres textes de l'Écriture. 1 Corinthiens chapitre 13, « L'amour croit tout, espère tout, supporte tout. » Alors il y en a, pendant que je parle, ils se disent « Taratata, cause toujours. » C'est pas possible. Eh bien non, par nos propres forces, c'est vrai que ce n'est pas possible. Je vous le concède. Mais dans la mesure où Christ règne en nous, alors Christ en nous va tout supporter, il va tout pardonner, etc. Dans cette mesure, de tels textes sont possibles. Chrétien girafe, la Bible nous rappelle que l'orgueil va au devant de l'écrasement. L'orgueil, en 1 Timothée 6, c'est même la faute du diable. Maintenant, il peut y avoir encore une autre variété de chrétiens. Le chrétien taureau. Vous savez, c'est le genre qui fonce sur tout ce qui bouge. S'embarrasse pas de nuances. C'est ou tout noir ou tout blanc. Sous-entendu, tout ce qui pense comme lui sera blanc, tout ce qui pense pas comme lui. Voilà. Souvent rempli d'un zèle amer, comme le dit Jésus d'ailleurs. Pourchasseur d'hérésie et de faute chez les autres. Vous savez, ce sont ceux qu'on appelle aussi les chimiquement purs. Ils sont tellement purs qu'ils finiront toujours par trouver quelqu'un d'autre qui sera encore plus pur qu'eux puis qui va les épurer. Ça, c'est le principe de la secte. Mais ce n'est pas un principe chrétien. Il condamne vertement chez autrui, alors que le seul qui aurait eu le droit de condamner ici-bas, Jésus, en Jean 12, 47, dit « Je ne suis pas venu pour juger le monde, mais pour le sauver. » Jésus est notre parfait modèle. C'est lui qui est à imiter. Il est un texte que je n'ai jamais entendu prêcher dans aucune église. Alors peut-être qu'il l'est dans la vôtre, c'est super. Je me suis hasardé à prêcher un dimanche dans ma propre église sur ce texte,
C'est tout un

chapitre, 39 versets, qui ne contient que des paroles de Jésus. Et je ne l'ai jamais entendu prêcher dans aucune église. C'est lequel c'est ? Ah, je vais vous dire quelque chose là. Vous pourrez contrôler dans vos Bibles. C'est Matthieu chapitre 23. C'est le chapitre dans lequel Jésus maudit 7 fois les gens religieux qui accusent, qui accablent, qui condamnent, et il les maudit 7 fois. Pas étonnant qu'on ne médite pas ce texte dans les églises, même les nôtres souvent. Je m'y suis risqué un dimanche matin dans la mienne, j'ai échappé à la lapidation puisque je suis là. Faut dire que je l'abordais quand même avec une certaine prudence. En me déclarant concerné, j'ai pris, vous voyez, quand même un peu, je suis suisse hein, quand même, on est toujours un peu prudent quand même. Hein. Mais Matthieu 23, c'est intéressant de voir ce que Jésus pensait des religieux ultra purs qui condamnent tout le reste et qui n'en sont pas moins sous une septuple condamnation. Parce qu'ils sont plus responsables encore que les autres. Parce qu'ils sont des millionnaires de Dieu. Il peut y avoir encore un chrétien qui a beaucoup d'envergure. Vous savez lequel c'est le chrétien pan. Vous voyez, c'est la roue. Ah, c'est le chrétien qui va vous dire, voyez, comme je suis spirituel. Je prie des heures tous les jours. Le reste du temps, je lis la Bible et je jeûne. J'ai pratiquement tous les dons spirituels. Et en plus, je suis humble. Le chrétien pan. Celui qui vous dit « Admirez-moi, vous n'êtes pas prêt d'en revoir un comme moi. » Ils sont même orgueilleux de leur humilité. Vous avez déjà vu ça ? Oh, voyez comme je m'habille humblement. C'est parce que je suis humble, qu'est-ce que vous voulez ? Et puis, quand on est pieux, on est forcément pauvre. Alors, vous voyez, comme je donne tout, et puis que... Enfin, vous voyez, c'est chrétien pan. Mais un chrétien pan, ce n'est pas une brebis. Et puis, alors, il y a encore d'autres êtres dans cette collection. Il y a les animaux à deux pattes. Oui. Les rebellos, ceux qui disent non tout le temps. Je ne sais pas si vous avez déjà rencontré ça, mais vous avez comme ça toujours une certaine proportion de gens. Vous proposerez à peu près n'importe quoi. Peut-être qu'ils auront la gentillesse de commencer par dire oui, mais il y aura tout de suite un mais derrière. Quoi que vous fassiez. Les ministères contre. Et là, je voudrais dire que dans l'Écriture, il est dit que la rébellion est aussi grave aux yeux de Dieu que le péché d'idolâtrie. C'est écrit. La rébellion est aussi grave que le péché d'idolâtrie. Est-on en désaccord ? On va pouvoir prier, peut-être. Pour tel ou tel avec qui on n'est pas en accord, ou telle tendance prise. Mais cela ne justifie pas une attitude d'opposition, de rébellion, voire de lutte contre. En tout cas, surtout pas contre les leaders spirituels, aussi imparfaits qu'ils puissent être. Parce que tous, sans exception, nous sommes marqués par notre imperfection. Nous sommes en route, nous ne sommes pas encore arrivés. C'est pourquoi le péché de rébellion est extrêmement sérieux. En Suisse, on les appelle parfois les Yaka ou les Isonka. Alors, je voudrais vous lire un petit texte, un peu humoristique, mais qui concerne cette catégorie-là. Le chrétien engagé est un mammifère bipède que l'on rencontre dans des églises où il s'active avec ses congénères.
Le téléphone est un appareil qu'il utilise beaucoup et qui lui permet d'aider et d'aider l'Église à avancer. L'ennemi héréditaire du chrétien engagé, c'est le yaka. Le yaka est également un mammifère bipède et il ne connaît que deux syllabes. Yaka, c'est ce qui explique son nom. Les responsables, ils ont ka. Et puis le pasteur, yaka. Le yaka, bien tranquille, il attend. Il attend le moment où le chrétien engagé fera une erreur, un oubli, pour alors réagir et critiquer vertement. Il provoquera une maladie très grave, le découragement. Et vous savez, les premiers symptômes de cette implacable maladie sont rapidement visibles. Je vous donne quelques éléments. Absence de plus en plus fréquente des réunions. Intérêt croissant pour son jardin. Sourire attendri devant sa canne à pêche. Et attrait de plus en plus vif pour un bon fauteuil et la télévision. Ça, ce sont des symptômes qui sont signes de découragement. Les chrétiens engagés, décimés par le découragement, risquent un jour de disparaître. Et il n'est pas impossible que dans quelques années, on rencontre cette espèce dans les eaux où, comme tous ces malheureux animaux enfermés, ils n'arriveront plus à se reproduire. Les yakas viendront alors leur lancer des cacahuètes pour tromper leur ennui. Ils se rappelleront avec nostalgie le passé, pas si lointain, où le chrétien engagé abondait et où on pouvait le traquer sans contrainte. J'ai trouvé que ce texte, qui dit les choses avec le sourire, mais dit des choses profondes et très vraies. Rebellos, chrétien yaka ou isonka. Oh, il y a encore un autre de ces phénomènes à deux pattes. Ce sont les ralos. J'avais participé à un culte, c'était dans notre église d'ailleurs, et puis j'étais très heureux à la fin de ce culte, parce que Dieu avait béni de toutes sortes de manières. Et puis voilà que je dis à une chère ralosse, je lui dis « Ah, mais oh, ça fait du bien ce matin !» Oh, elle me dit non, « Oh non, frère, oh non !»« Oh, la louange, oh, c'était trop long !» Et puis, vous avez entendu les fautes musicales, mais c'est un envol de canard. Oui, bon, mais c'était pas moi qui ai prêché. Alors j'ai dit, mais la prédication. Ah, mais les fautes de français, mais c'était affreux. Heureusement qu'il n'y avait pas d'intellectuel dans la salle ce jour-là. Ah bon? Mais la Sainte-Seine, on a eu un bon moment là quand même. Oh là là! Mais il disait tard pour barre, le frère. Et puis, non, non, non. Et je me souviens que je suis sorti ce dimanche matin de ma propre église. J'étais tellement aplati moralement, j'avais l'impression que je pouvais passer sous la porte sans l'ouvrir. C'est sérieux? C'est un miracle! C'est un miracle! C'est la sœur Ralos qui a accompli le miracle. Heureusement, depuis, j'ai repris un peu de... Bon. Mais, vous savez, un pasteur n'est pas à l'abri de ce genre de choses. Je vous assure que j'étais triste tout l'après-midi. Parce qu'elle m'avait dépeint les choses. Mais d'une certaine manière, il pouvait y avoir une petite part de vrai. C'est vrai que l'équipe de louanges, ce matin-là,
C'est vrai que l'équipe de louanges, ce matin-là,

n'était peut-être pas à son top. C'est vrai que l'orateur, qui est un très brave et très cher frère, mais n'était peut-être pas le plus brillant orateur de l'Église. Peut-être que, effectivement, mais moi j'ai été profondément béni. J'ai rencontré le Seigneur et... Alors, vous savez, beaucoup de choses dépendent de notre attitude. Comment est-ce que je vis les choses ? Ça dépend de moi, finalement. En tout cas, dans une très, très large mesure. Je ne suis pas en train d'excuser n'importe quoi, vous me comprenez. Je ne suis pas en train de dire « faisons les choses de manière médiocre ». Pas du tout. Mais c'est mon cœur d'abord qui doit être engagé. C'est pour ça que l'Écriture nous dit « mon fils, donne-moi ton cœur ». Le ralos. Vous savez, Israël, que Dieu aimait pourtant, à cause de ses murmures, a été sévèrement puni et a tourniqué pendant 38 à 40 ans dans le désert à cause justement de ses murmures. Ouais, râlait tout le temps. Et puis, vous savez, le ralos, il a 10 commandements. Alors, je vais vous donner les 10 commandements du ralos. C'est aussi les 10 commandements pour tuer une église. Premier commandement, n'assistez pas aux réunions et évitez spécialement celles de prière et d'études bibliques. Deux, si vous venez, venez en retard. Trois, critiquez sévèrement le travail des pasteurs et des responsables. 4. N'acceptez jamais de responsabilité, parce qu'il est tellement plus facile de critiquer que de réaliser. 5e commandement, fâchez-vous si l'on ne vous demande pas votre avis, mais si on vous le demande, ne faites surtout aucune suggestion constructive. 6. Si un pasteur ou un responsable vous demande votre opinion sur un sujet, répondez que vous n'avez rien à dire et que de toute façon, ça ne servirait à rien de le dire. Mais alors après, allez dire à tout le monde que vous n'avez rien appris au culte et puis dites surtout comment les choses auraient dû se faire. 7. Ne faites rien. Mais quand d'autres membres retroussent leurs manches et donnent leur temps, de tout leur cœur, plaignez-vous. Plaignez-vous que l'Église est conduite par une clique d'activistes qui certainement doivent gaspiller l'argent de la communauté. Mais surtout si vous critiquez, à ce niveau-là, alors il y a un 8e commandement. Ne donnez surtout pas votre dîme à l'Église. Comme ça, vous serez un parfait ralos et rebellos. 9. Ne vous souciez pas d'amener de nouvelles personnes à l'Église. Ça ne serait pas bon pour elles. 10. Plaignez-vous que vous ne pouvez pas vous épanouir, mais surtout gardez-vous de vous engager. Ben, ce sont les 10 commandements du ralos et du rebellos, 10 commandements pour tuer n'importe quelle église. Oh, je pense bien que cette description ne colle peut-être pas du tout à ce que vous avez pu voir ou vivre quelquefois, mais peut-être quand même que certains éléments peuvent rejoindre des attitudes tout de même vues et entendues. Alors, je reviens à notre texte de base de manière un peu plus stricte et je constate que les brebis ne mordent pas, ne griffent pas, ne boxent pas, elles ne se défendent même pas, voire même ne disent rien. Oh, vous savez, je pourrais mentionner d'autres animaux. Il y aurait le chrétien éléphant, celui qui écrase tout.

0: plein de tact. Je pense à un cher frère qui était venu visiter mon père. C'était il y a bien des années en arrière, et mon père avait une jaunisse. Alors, ce cher frère est venu le visiter, ce qui était très gentil, et qui partait d'un très bon sentiment. Mais comme il était très fin et plein de tact, il lui dit « Ah, oh, mon cher, oh, je suis content de te voir. Mais tu vois, j'ai mis ma cravate parce que je viens d'aller enterrer un ami qui était la même chose que toi, puis que j'ai visité il y a 2 jours. » Entre parenthèses, mon père a vécu encore plus de 20 ans après. Mais, voyez, il y a des gens comme ça, un petit peu éléphant. Il peut aussi y avoir le chrétien loup, qui est destructeur, qui est séducteur. Il peut y avoir le chrétien scorpion. Je vous raconte une petite histoire chinoise. Ce sera ma dernière petite histoire. Vous avez un lièvre qui est devant une rivière, et il va traverser la rivière, puis un scorpion qui est là. Puis il regarde le lièvre, puis il lui dit « Écoute, j'aimerais bien traverser la rivière. Je peux monter sur ton dos ?» Alors le lièvre lui dit « Oh, écoute, moi je te fais pas confiance. Hein. Tout d'un coup, tu me piques. » Puis le scorpion lui dit « Mais non, réfléchis, sois logique. Si je monte sur ton dos puis que je te pique, on coule tous les deux. » Alors le lièvre se dit « Ouais, après tout, c'est vrai, ça se tient, il ne va pas me piquer puisqu'il coulerait aussi. Donc, bon, allez, viens sur mon dos, on va traverser la rivière. » Puis au milieu de la rivière, tac, le scorpion pique le lièvre. Le lièvre lui dit « T'es fou, qu'est-ce que tu m'as dit ?» Puis le scorpion lui dit « Mais qu'est-ce que tu veux ? Je suis un scorpion. » Qu'est-ce que ça veut dire, cette histoire chinoise ? Ben, ça veut dire que le scorpion aura toujours la nature du scorpion. Il n'aura jamais celle de la brebis. C'est une question de nature. Qu'est-ce que je suis ? Par nature, un de ces animaux du bestiaire ? Ou est-ce que je tiens de plusieurs ? Ou est-ce que je suis un scorpion ? Ou est-ce que je suis vraiment une brebis ? C'est une question de nature changée. Tout est là. Alors, je voudrais arriver à une réflexion conclusive. Et je voudrais dire, si l'on se reconnaît quelque peu dans la liste que j'ai mentionnée, eh bien, c'est pas la fin du monde. Ce que Dieu attend de nous, c'est la droiture du cœur. C'est de reconnaître ce qui n'est pas conforme au caractère de la brebis et qui nous empêche d'entrer dans la bénédiction. C'est que certainement nous avons été blessés aussi et que nous avons besoin de guérison. Vous savez, il n'y a rien de tel que les gens blessés pour blesser les autres. C'est une réaction. Alors, qu'est-ce que nous dit le Seigneur ? Mais le Seigneur nous dit « Ne reste pas dans cette situation. Sois vrai. Avoue-toi ce qui bloque. Confesse-le à Dieu. Amène-le au Seigneur. Amène tes blessures. Amène tes frustrations. Et puis, dépose devant la croix. » Le Seigneur est venu pour changer nos vies, changer nos mentalités. Ça ne va pas de dire « Qu'est-ce que vous voulez ? C'est mon caractère, mon père était déjà comme ça, puis mon grand-père aussi. » Non. Nous sommes appelés à avoir le caractère de Jésus, pas celui de notre père ou de notre grand-père. Changer d'attitude, changer de voix. Dieu ne veut pas la mort du pécheur, mais qu'il se repente et qu'il vive. Amen. Je suis venu afin que mes brebis aient la vie et qu'elle l'ait en abondance, dit Jésus. Et ça, c'est le programme de Dieu pour nous aujourd'hui. C'est un programme positif. C'est un programme de pardon et de grâce. Mais il implique la volonté de changer et d'être vrai devant Dieu et devant les hommes aussi.
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Falcon de Good Stuff sur Phare FM, 5h moins quart passé, la radio Autrement qui vous accompagne dans la nuit Autrement ce jeudi de l'Ascension. On est le 14 mai, j'ai pour vous une petite citation pour bien vivre votre journée. C'est René Descartes, qui était philosophe, mathématicien et physicien français, qui a dit ceci: ce n'est pas assez d'avoir l'esprit bon, mais le principal est de l'appliquer bien. Fin de citation. On poursuit notre programme en musique. On va entendre Miles Smith, Drive Safe. Tout de suite, c'est Lewis Capaldi, Survive. Et un peu plus tard, ce sera dans 7 minutes, Hommes et Femmes, Mode d'Emploi. À tout à l'heure.

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1: Nous parlons aujourd'hui du rôle des hormones.
2: La PEA, phényléthylamine, on n'est pas obligé de retenir
3: prendre
2: ça.
3: Prendre des notes, non.
2: Mais c'est une super hormone qui fonctionne un peu comme une drogue naturelle. Et elle se décharge en nous, c'est vrai. Elle se décharge dans notre sang en faisant des pics comme ça. Donc, vous vous souvenez du moment où on découvre l'amour avec le futur chéri, le mien? J'arrivais pas à mettre la clé dans la porte. Les mains qui tremblent.
4: Vous savez, messieurs, quand vous n'arrivez plus à dire deux phrases correctement l'une après l'autre, les petits nœuds dans l'estomac, c'est donc, l'effet de cette hormone.
2: Nos fils, ils disaient, mais j'ai perdu mon cerveau, quoi. J'arrive pas à finir mes phrases. Et ben, c'est causé par cette hormone. Et donc, cette hormone, elle est prévue naturellement au démarrage de l'histoire d'amour pour être dans notre corps fabriqué naturellement entre 6 mois à 2 ans. Okay. Et si on ne l'entretient pas, elle va diminuer. Donc on a les pics de hormones naturelles et puis ça va diminuer. Et si on ne fait rien pour l'entretenir, elle va disparaître. Et en fait, il y a une autre hormone qui s'appelle l'oxytocine, on en a parlé un peu, c'est l'hormone du lien. Mm-hmm. On la trouve par exemple dans le corps d'une femme qui allaite avec son bébé. Au moment du démarrage de l'allaitement, il va y avoir une poussée d'oxytocine chez la maman et chez le bébé pour que les deux soient attachés l'un à l'autre. De l'amoureux et de l'amoureuse, l'oxytocine va favoriser ces liens qui vont s'installer entre deux et ça va stabiliser en fait.
5: L'oxytocine, elle est dans ton corps depuis le départ de la relation amoureuse?
2: Elle s'installe au moment de la relation amoureuse et nos corps, c'est tellement bien fait. Non, on a un dieu extraordinaire. C'est tellement bien fait qu'elle démarre tout tranquillement, tout doucement. Et puis après, quand on est marié et qu'on se touche, vous savez qu'on a insisté sur le toucher, etc. Eh bien, mon corps va apprendre à fabriquer de l'oxytocine uniquement quand Eric va me toucher.
5: Ah bon,
2: et son corps va fabriquer de l'oxytocine quand moi, je vais le toucher. Mmh. C'est ça qui nous lie l'un à l'autre.
4: Oui.
2: C'est pour ça que dans les périodes de deuil, par exemple, il y a une grosse dépression. Entre autres, à ce niveau-là, le corps de celui qui reste seul va devoir réapprendre à fonctionner, à fabriquer de l'oxytocine par lui-même. Donc, c'est super important de se toucher, mais aussi, pour rester amoureux, comme tu l'as dit, Guillaume, de maintenir en vie la PEA.
4: En fait, l'idée, la philosophie derrière, c'est pas « je t'aime » et puis « si ça change, je te le dis ». En gros, c'est « je t'ai épousé » et puis on va qu'à la vie de tous les jours, parce que si c'est notre philosophie de vie, bien, ce que tu viens de décrire va arriver, c'est-à-dire que le désir, l'excitation de se retrouver, etc., va diminuer et disparaître. On entend souvent de dire, mais le mariage tue l'amour, ou la routine aussi tue l'amour. Et il y a du vrai un petit peu là-dedans, parce que si on n'y travaille pas, si on s'attend à ce que ça nous tombe dessus comme par enchantement, eh bien, on va perdre ces choses, parce qu'évidemment, ça ne va pas venir magiquement. Donc le but, c'est vraiment, au lieu de dire je t'aime et c'est tout, comme si quelque chose s'était arrêté, c'est je suis amoureux ou amoureuse de toi, et je veux le rester, et je vais faire en sorte que je ne te considère pas comme gagné, mais je veux te reconquérir constamment. Alors ça semble chevaleresque, romanesque.
5: Non, c'est très bien, c'est très bien.
4: Bon, ça plaît à Zoé.
2: Aux femmes.
4: C'est pas juste parce qu'on est français, vous savez, avec cette image de romantisme. En fait, c'est valable quelles que soient les cultures, quel que soit l'arrière-plan. C'est quelque chose sur lequel on doit s'investir.
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6: C'est l'heure pour moi de vous dire au revoir. Je vous retrouve cette nuit à minuit. La nuit autrement s'achève. Ne manquez pas votre prochain rendez-vous. C'est avec toute l'équipe de Bonjour chez vous qui va vous accompagner. Ce sera à partir de 5h. Je vous souhaite une excellente journée, un très bon jeudi de l'Ascension. Je vous laisse avec Crowder et la chanson Red Letters. Merci de rester avec Phare FM et à très bientôt. Belle journée.
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2: Bonjour à tous, bienvenue dans Bonjour chez vous. Aujourd'hui, nous parlons de l'amitié, les erreurs à éviter. Et on a pris les meilleurs amis du monde pour les mettre ensemble sur ce plateau. Frank et Nadine. Comment il s'est dissocié?
3: Ouais,
4: c'est qu'il ne peut pas rentrer dans notre relation.
3: On est tous des amis.
4: Ouais.
3: T'as un nouveau chandail, Nadine?
4: Ouais, c'est une nouvelle veste, hein, Frank.
3: Non, je parle du tien, là.
2: Elle l'a déjà porté.
4: J'ai porté pour la vidéo de des vœux.
2: Exactement.
4: 1er janvier.
2: Quand Homer l'a porté.
4: Ah oui, comme... je me rappelle.
3: Il faisait un peu... Vrai. Je trouvais qu'il faisait un peu 2013.
2: Oh là là.
4: Et ta veste noire, après la veste noire de cette semaine, Frank, il y a deux amis.
2: C'est ça, l'amitié. On balance.
4: On se dit les vraies choses.
3: Non, il est très beau, ton chandail. Bravo,
4: merci.
3: Nadine.
4: Merci, bravo à toi, Frank.
3: Un col haut comme ça.
2: C'est
3: moi,
2: bon?
3: Je fais une pensée sur l'amitié. Hein.
2: C'est ça, exactement.
3: Et c'est pas pour rien. Les amis,
2: ouais, tu t'y connais bien, en amitié.
3: Ouais.
2: T'as des amis, Frank. T'es un gars de relation, toi.
3: Si j'avais pas d'amis, ça serait triste.
4: Quand même. Ah, ouais. Vraiment.
2: C'est vrai.
3: C'est triste.
2: Et toi, Nadine?
3: Pour certains, il y en a qui n'en ont pas. Hein.
4: Ouais, c'est vrai. Ouais. C'est vrai. Tu vas leur parler dans ta pensée?
3: Sûrement.
4: OK.
3: Sûrement.
2: Et toi, ma chère Nadine, tu fais une rubrique couple et relations. Donc
4: oui,
2: on est sur relations,
4: pour le coup, sur les confidences, les pour et les contre.
2: Ouais.
4: Les pour ou les contre, ça dépendra des gens.
3: Surtout à qui tu l'as fait.
4: Ah, ouais, bah c'est ça.
2: C'est ça, les contre. Tu veux faire la rubrique avec Nadine?
4: On peut switcher si tu veux.
3: Non, ça ne me tente
4: pas.
3: Non, ça ne tente pas.
4: Okay.
2: Frank, il a un petit défi avec les confidences.
3: Non, je sais à qui je l'ai fait.
2: Ah. Attention, hein. Attention, hein. Il y a des choses qu'on a apprises bien trop tardivement. C'est pour ça que notre amitié passe pas un certain niveau, Frank.
4: Donc tu t'ouvres. Mais après cette rubrique, je pense que
2: Sinon
4: on va faire un travail dans ta tête.
3: Ah, vraiment, je vais m'ouvrir, comme certains l'ont dit, comme un livre.
4: Beaucoup de inside jokes.
3: On y va.
2: Oui, il y a des antécédents. Sur ce, on va commencer tout de suite. Et effectivement, il y a des situations en amitié, des erreurs vraiment à éviter, des choses qu'on fait ou qu'on ne fait pas, qui ont des conséquences. Et c'est parti pour la pensée du jour.
3: Ouais, pensée du jour sur les amis. Première question, c'est plus des questions aujourd'hui. Qui sont tes amis? Qui sont tes amis? Là, je te pose des questions. 2, 3, 5 noms peut-être vont ressortir, mais vraiment, je suis sérieux. Qui sont tes amis? Qui sont ceux qui t'aiment? Autre que ta famille biologique, même que pour certains, c'est vraiment compliqué à ce niveau-là. Qui sont ceux qui t'aiment? Qui sont ceux qui te tirent vers le haut? Tu sais, des amis, et même parler de l'amitié ou des amis, c'est quelque chose... Dans les églises, on n'entend quasiment jamais parler. C'est comme on parle de la famille, du couple, des enfants, mais vraiment de l'importance d'être un bon ami et l'importance des amitiés, c'est très, très peu abordé. Et c'est pour ça qu'aujourd'hui, on en parle d'ailleurs, c'est parce qu'il y a un vrai enjeu à ce niveau-là, parce que la famille biologique, quand tu es un enfant, tu grandis adolescence, jeune adulte, adulte, 20, 30 ans, tu es quand même assez proche de ta famille biologique, mais tes amis ont une influence sur ta vie que ta famille biologique n'aura pas forcément. Ça va pour beaucoup de personnes être différent, l'influence qui va être amenée. Proverbe 12, 26 dit « Le juste montre à son ami la bonne voie. » Le juste, toi qui regardes cette émission, le juste montre à son ami la bonne voie, mais la voie des méchants les égare. Qui aujourd'hui sont ceux autour de toi qui te montrent la bonne voie? On parle d'avoir des bons amis, de reconnaître ces bons amis. Parce que tu vas savoir aussi, de plus en plus que tu vas vieillir, je ne sais pas quel âge tu as aujourd'hui, mais tu vas vite te rendre compte qu'il y a des amis qui ne seront pas là pour la vie, qui sont là pour un temps, pour une saison, et surtout alors que tu vas te rapprocher du Seigneur, il va y avoir des amis et des relations de destinée qui vont être mis devant toi, que Dieu va placer devant toi, et ça va être à toi d'entretenir ces relations-là. Parce que ce n'est pas parce que Dieu... t'amènes quelqu'un dans ta vie, que forcément, c'est sans aucun effort, cette personne-là va être là pour toujours. Non. Ça ne veut pas dire que les ponts vont être brisés, brûlés, on ne se parlera plus jamais. Mais la réalité, c'est que tu as un effort à faire. Et là, aujourd'hui, qui sont ceux qui te montrent la bonne voie, comme se dit ce proverbe? Qui sont ces personnes? Tantôt, j'ai dit, qui sont tes amis? Tu en as peut-être cité 10. Mais là, qui sont ceux qui te montrent vraiment la bonne voie et qui sont ceux qui t'amènent dans une voie qui t'éloigne de Dieu? Tout de suite, ça fait comme un tri. Qui sont ceux, à un moment, tu vas devoir, il faut reconnaître que tu vas marcher dans la vie avec certaines personnes. Et là, aujourd'hui, c'est un moment où est-ce qu'on parle des amitiés et tu dois prendre cette décision de se dire, OK, avec qui est-ce que je veux m'aligner pour le long terme? Quatrième chose, tous n'auront pas le même degré d'intimité dans la relation amicale. Et on va parler tout à l'heure des confidences. Tous ne sont pas appelés à être tes amis au même niveau. Et ton temps va être de plus en plus limité alors que les responsabilités vont s'accumuler dans la vie. La réalité, c'est que dans un mois, du temps libre, alors que tu te maries, tu as des enfants, tu as le travail, tu as l'église, tu as toutes les choses autour de toi, ton temps est de plus en plus limité. Avec qui est-ce que ce précieux temps-là, avec qui est-ce que tu vas choisir de le passer? Parce que tu vas te rendre compte que la vie de 18 ans, c'est pas comme celle de 30 ans, ni comme celle de 40 ans par la suite. Et toutes ces questions pour te faire réaliser qui sont ceux autour de moi, avec qui je veux passer ce temps qui est précieux, qui sont ceux qui me tirent vers le haut, qui me montrent la bonne voie. Et toi, en tant qu'ami, est-ce que tu fais partie de ceux qui montrent la bonne voie ou tu fais partie de ceux qui font juste passer le temps et qui, à quelque part, même si tu marches avec Dieu, tu n'es pas l'influence que tu devrais être dans la relation amicale que tu as avec telle ou telle personne. Des fois, ça fait du bien d'en parler parce qu'il y a un tel enjeu au niveau des amitiés et on ne réalise pas souvent tant que l'amitié, parfois, c'est malheureux, hein, mais l'amitié, lorsqu'elle se brise, c'est là que tu réalises à quel point qu'elle était précieuse.
2: Ouais.
3: Et que tu te dis, ben, en fait, je n'ai pas été un ami si génial. Et comment est-ce que j'aurais pu être un ami qui soit encore mieux?
2: Oui, tout à fait. Donc, finalement, première erreur, c'est de mal choisir ses amis, finalement, de mal s'entourer.
3: Ouais.
2: Et ça, ça arrive quand même souvent. Des fois, je ne sais pas pourquoi, mais on court derrière des personnes qui ne vont rien nous apporter de bon,
3: ouais.
2: qui ne collent pas avec nous, mais parce que ce sont peut-être des personnes un peu populaires, que tout le monde regarde, tout le monde apprécie, qui ont toujours beaucoup d'amis. On veut absolument être dans leur cercle intime. Mais la réalité, c'est qu'il faut bien choisir ses amis.
3: Ouais.
2: C'est extrêmement important. Et je pense qu'une deuxième erreur, c'est de penser aussi qu'une amitié est acquise. Tu as cette amie et elle sera toujours là, un petit peu comme tu le disais, à la fin de ta pensée. Une amitié, ça se nourrit, ça s'entretient. On en parle beaucoup quand on parle du couple, mais en fait, je réalisais en préparant cette émission qu'il y a beaucoup de similitudes qu'on dit pour le couple qui sont valables dans l'amitié. Mm-hmm. L'importance d'investir dans la relation, l'importance de planifier des choses, l'importance de ne pas toujours tourner autour de soi, mais de s'intéresser à l'autre, de cultiver vraiment la relation. Toutes ces choses-là, on en parle dans le couple, mais dans l'amitié, c'est nécessaire aussi parce qu'on est dans du relationnel. On a un humain en face de nous. On ne peut pas se comporter comme si c'était, je sais pas, un robot qui est juste là pour prendre soin de nous, à notre service, pour faire ce qu'on a envie, quand on en a envie. Il y a besoin de s'adapter, il y a besoin de prendre soin de l'autre et c'est vraiment nécessaire de cultiver l'amitié, d'être intentionnel pour vraiment nourrir et alimenter l'amitié.
4: Et tu parles de la similitude avec le couple, je dirais aussi le fait que l'amitié, on l'a choisie. Moi, je me suis toujours dit, ben, ta famille, tu nais dedans, tu étais là, tu ne peux pas les choisir.
2: Oui.
4: Et des fois, ça peut être une bonne famille, des fois, ça peut être une famille compliquée. Mais on a le choix, on a la grâce de pouvoir choisir la personne avec qui on va passer notre vie en tant que conjoint, mais on a la grâce de choisir nos amitiés. Et moi, vraiment, pour mes enfants, je prie pour leurs amis. Et depuis qu'ils sont adolescents et tout, je leur apprends c'est quoi les critères pour choisir un ami. Parce que des fois, tu parlais de t'as 18 ans, t'as 30 ans, t'as 40. Des fois, l'ami, c'est la personne que t'as rencontrée au travail. Ou que tu as rencontré à la fac, à l'école, et puis ou à la salle de sport, ou voilà, dans le sport que tu faisais. Et puis voilà, parce que vous aviez des intérêts communs, c'est devenu un ami. Mm-hmm. Mais ce n'est pas parce que je te fréquente que tu deviens mon ami. Il y a vraiment une distinction et c'est une place privilégiée parce que, comme tu le dis, plus les années passent, plus moins de temps on a et notre temps, il est précieux. Et je ne veux pas donner mon temps à des gens qui vont me drainer, qui vont me prendre mon énergie. Et des fois, on le fait parce que voilà, le temps a passé et on s'est juste habitué avec ces personnes-là. Mais vraiment de savoir, je dois être sélectif, pas sélectif comme si je suis parfaite et que voilà, je n'attends que la perfection, mais sélectif pour dire, j'ai des critères.
2: Oui.
4: Et des fois, on est amis avec des gens, qu'on n'aime pas vraiment. Mais voilà, on est avec eux parce que voilà, c'est eux qu'on a trouvé sur notre chemin. Non, c'est vraiment important de dire, Seigneur, tu as des personnes pour moi, donne-moi la maturité de pouvoir bien les choisir et après on va avancer. Comme tu dis, lorsque je comprends que je devrais investir dans cette relation-là, ben, je prends du temps à la choisir parce que je sais que après, oui, je devrais investir de mon temps et je devrais investir de mon pardon parce que si des fois les amitiés vont traverser des saisons, il va falloir se pardonner parce que notre amitié est trop belle pour la perdre. Une autre erreur aussi qu'on peut dire en amitié, c'est celle de ne pas verbaliser nos attentes.
2: Exact.
4: Je me rappelle une fois, on avait une conversation, toi et moi, Evelyne, et on était toutes les quatre, et tu as dit...
2: Aurélie et Annabelle.
4: Ouais, c'est vrai.
2: Pour nous, c'est logique.
4: Oui, nous, c'est logique, c'est vrai.
3: Donc, Nadine, Evelyne, Aurélie, Annabelle.
4: Il n'y a pas Frank, ouais, non, c'est nous les quatre.
2: C'est
4: ouais,
2: ça.
3: On
2: c'est
3: était les quatre mousquetrices.
2: Oui.
4: C'est ça le nom de notre groupe, en fait.
2: Ben oui.
3: Ah, sur WhatsApp, c'est ça
4: non,
3: le nom du groupe?
4: Non,
3: pas du tout. Il faut le changer vite. Qu'est-ce qui s'est passé dans cette réunion des quatre?
4: Bref, on était ensemble et tu as dit, ah, mais moi, j'aimerais que vous preniez de nouvelles des enfants. Puis nous, dans ma tête, j'ai dit, ah, mais non, dans ma tête, je pensais pas que pour toi, c'était important. Mmh. Mais tu l'as dit, tu vois. Et j'ai dit, ah, mais c'est vrai. Moi, je pensais que ben, je vais m'insérer, tu vois. Tu dis, non, quand je prends des nouvelles des enfants et tout. Et direct, je me suis dit, OK, il y a une nouvelle, pas de dimension, mais une nouvelle proximité qui m'est donnée. Et en tant qu'ami, je dis, je m'attends à ce que tu fasses ça. Je m'attends à ce que tu prennes des nouvelles de ma famille. Que notre amitié se limite pas juste à nous deux, mais je te fais rentrer dans mon monde et je rentre dans le tien. Et je crois que des fois aussi, il faut verbaliser. Des fois, on a des attentes non répondues, mais parce qu'on n'a jamais verbalisé. Peut-être l'autre personne, culturellement, elle ne fait pas ça. Donc, elle a besoin que tu puisses lui dire. Et une fois que tu lui dis, ah ben tiens, ça veut dire qu'il y a un nouvel accès qui m'est donné. Mm-hmm. Et puis, je peux entrer. Et vraiment, moi, ça m'a été... Je m'en suis rappelée.
2: Waouh, je ne me souvenais même pas de cette discussion.
4: Je peux te dire où on était. Je peux même te dire comment tu étais habillée.
2: Waouh, wow,
4: ça m'a marqué.
3: Ça t'a bouleversé, en fait. T'en as rêvé.
4: Rêvé.
2: C'est un grand mot.
4: Mais ça m'a marqué.
2: Je rebondis juste un petit instant, Frank, sur ce qu'elle dit, parce que ça m'amène à mon verset du jour, tu comprends. Mais l'importance de se dire... Il ne faut pas manquer le verset du jour. L'importance de se dire la vérité. Mm-hmm. Dire ses attentes, c'est dire aussi la vérité, d'oser se dire les vraies choses. Mm-hmm. Qu'est-ce qui nous a blessés? Qu'est-ce qui nous touche? Et Proverbe 27, au verset 5 et 6, nous dit mieux vaut reprendre ouvertement quelqu'un que se taire par amitié. Un ami qui vous blesse vous prouve par là sa fidélité, mais un ennemi multiplie les embrassades. Mmh. Un vrai ami te dira la vérité. Un vrai ami te dira s'il a été blessé, te dira effectivement ses attentes. Il te dira ce qui peut-être même te dérange dans ton comportement, dans des choses que tu peux faire. Il va oser te dire la vérité et il va te tirer vers le haut par la même occasion, mm-hmm. parce qu'il va te permettre de grandir. Je te laisse la parole.
3: C'est donnant-donnant. Qu'est-ce que tu amènes dans la vie de la personne et qu'est-ce qu'elle, elle t'amène? Mm. C'est pas juste à un sens, en fait. Et il y a beaucoup de personnes qui se retrouvent dans des situations d'amitié où est-ce qu'ils se font complètement aspirer dedans, mm-hmm. et qu'il n'y a pas le côté donnant-donnant.
2: Yeah.
3: Et en fait, c'est pas normal. Deuxièmement, on en a parlé, mais en effet, c'est comment est-ce que cette personne-là fait de toi ou t'amène à être une meilleure version de toi. Mm. Et ça, quand tu fais confiance et que tu aimes cette personne, même s'il y a des discussions difficiles, parce qu'il ne faut pas rentrer dans des discussions de vérité à tous les coups que tu es ensemble, parce qu'à un moment donné,
2: ça va être lourd.
3: Mais elle t'amène à être une meilleure version de toi-même. Mm. Troisièmement, tu fais du fun avec cette personne-là. Tu as des relations d'amitié, où est-ce, mais c'est normal.
2: Mais oui,
3: si tu ris jamais, tu ne ris pas, il n'y a pas de plaisir, il n'y a pas de fun. Mais à un moment donné, tu te dis, ben, c'est sérieux tout le temps, c'est juste des discussions, c'est juste ça. Non, il faut avoir du plaisir aussi.
2: Mm-hmm.
3: D'autres choses qu'on peut dire, mais le temps de discussion est terminé. Nadine est prête, elle. Je vais lui laisser toute la place.
4: Ah, oh, quelle bonne amie tu es.
2: C'est bien, c'est bien.
3: C'est important que tu aies tout le temps que tu as besoin, Nadine.
2: C'est parfait. Merci, donc, Frank.
3: Vraiment, je veux... Alors
2: donc, nous allons maintenant parler des confidences entre amis, les pour
3: vas-y.
2: Et les contre dans la rubrique
3: le
2: Couple et relations.
4: Thank you. Alors, le titre de la rubrique Couple et relations d'aujourd'hui, c'est Confidence entre amis pour et contre. Donc, on va regarder les deux et puis vous allez vous, je vais vous poser des questions aussi. Donc, Frank vous a posé des questions dans la pensée du jour et moi aussi, je vais vous poser des questions parce
3: Quelle belle journée de questions.
4: Écoute.
2: Émission interactive.
4: Parce que je trouve que c'est pas juste qu'on vient puis on vous dit des choses. Vous-même aussi, vous devez vous remettre en question et vous dire, ben voilà, dans ma vie, comment est-ce que je fonctionne, et avec l'aide du Saint-Esprit, de voir où vous en êtes dans ce domaine-là. Alors, je vais juste donner une petite définition quand je parle de confidence. De quoi est-ce que je parle? Je parle du fait de communiquer à quelqu'un, de se confier, communiquer à quelqu'un des secrets, des pensées, des sentiments intimes, en fait. Donc, les confidences, c'est pas de l'information générale que je donne à tout le monde. C'est pas de l'information qui se trouve sur ma page Facebook ou je ne sais trop. C'est une information qui est confidentielle. C'est un degré d'intimité que je partage avec quelqu'un en particulier. Et donc aujourd'hui, j'aimerais juste mettre la table un peu comme ça a été dit pendant la discussion, que nous sommes des êtres relationnels. Mm-hmm. Il y a des personnes qui ont l'impression qu'ils arrivent, ils ont peut-être des enfants, ils ont peut-être un mari ou une femme, ils ont leur travail et puis c'est tout. Ils s'interdisent même d'avoir des amis, ne comprenant pas que nous sommes relationnels et ça fait partie de la vie que d'être en relation les uns avec les autres. On n'a pas été créés pour vivre tout seul. Et même quand ils ont fait des études, quand tu vas prendre un animal qui a été isolé, il a une façon de réagir qui est différente de quelqu'un qui est d'un animal qui a vécu en communauté. Donc, à combler plus forte raison pour nous en tant qu'êtres humains, parce qu'on ne fait pas des études comme ça sur les humains, c'est interdit. Mais si on aurait pu le faire et prendre un bébé, le laisser tout seul, ben, il va souffrir le pauvre, parce qu'en fait, même s'il est nourri, même s'il est habillé, même s'il est dans une maison, le fait de ne pas être en contact avec un autre être humain, ben, c'est pas bon pour nous, en fait. Donc, vraiment, je vous encourage à comprendre ça et en comprenant que vous êtes relationnel, ça va déjà vous permettre d'aborder la chose et de se dire, OK, comment est-ce que je peux participer à cette amitié? Comment est-ce que je peux faire les bonnes choses? Parce que des fois, on a fait des confidences aux mauvaises personnes et on s'est fait trahir. Et à partir de là, on a fermé notre cœur puis on a dit, mais moi, mon meilleur ami, c'est Jésus. Oui, c'est vrai, le Seigneur est votre meilleur ami, mais il y a aussi des personnes, et moi je dis, il y a des moments, j'ai vu le Seigneur à travers un ami, j'ai vu le Seigneur à travers une amie, parce que j'avais besoin d'une parole d'encouragement, parce que j'avais besoin de rire, parce que j'avais besoin d'un câlin, et Dieu passe aussi à travers des gens.
3: Jésus pour... avait des amis.
2: Ben oui,
4: voilà.
2: C'est vrai.
3: Et les gars, ils étaient des amis autour de Jésus.
2: Oui. Tout à fait.
3: C'est un exemple, et d'ailleurs, Jésus, c'est l'exemple parfait d'un ami.
4: C'est vrai.
3: Amen.
4: Amen. Merci, Amen. Frank. Merci, Frank. Merci pour cette rubrique interactive.
3: Je suis votre ami.
4: Oui, c'est vrai. Je ne me traite plus comme des serviteurs. Je vous appelle ami. Amen.
2: Amen.
4: Le deuxième point que je veux dire...
2: Pas trop l'internet.
3: Elle nous a dit au début d'émission...
2: Ouais, mais il ne faut pas l'écouter.
4: Non, je suis d'accord.
3: Il y en a qui vont dire, il était rond.
4: Je suis d'accord.
3: Elle nous a dit avant l'émission qu'on pouvait rebondir.
4: Oui, c'est vrai.
2: Elle va marquer des pauses quand il faut le faire.
4: Je dis que vous pouvez rebondir et le chrono va aussi avancer pour que je puisse savoir où on en est. Alors... Le deuxième point que j'aimerais dire, c'est que Dieu est notre source. La Bible dit dans Psaume 84, verset 13, « Éternel maître de l'univers, heureux l'homme qui se confie en toi. » Alors, je vais lire un passage et on va avancer. Alors, dans Jérémie 17, le verset 7 à 9 dit, « Voici ce que déclare l'Éternel. Maudit soit l'homme qui compte sur des hommes et qui fait des moyens humains la source de sa force, mais qui détourne son cœur de l'Éternel. Il est comme un buisson dans le désert et ne verra pas arriver le bonheur. Il aura pour demeure un aride désert, une terre salée où n'habite personne. Béni soit l'homme qui se confie en l'Éternel et place sa confiance en l'Éternel. Il sera comme un arbre planté près d'un cours d'eau qui étend ses racines vers le ruisseau. Il ne redoute rien lorsque vient la chaleur. Ses feuilles restent vertes. Il ne s'inquiète pas pendant l'année de sécheresse et il ne cesse pas de produire du fruit. Le cœur est tortué plus que toute chose. Il est incurable, qui pourra le connaître? Je dis, c'est pour ça, je voulais lire ce verset. Pourquoi? Parce que je vais d'abord mettre la table qu'il y a une différence entre se confier en Dieu et faire des confidences à un homme. Parce que des fois aussi, on est déçu parce qu'au lieu de se confier en Dieu, on a d'abord confié notre vie, nos secrets à un homme. Et la Bible dit, le cœur de l'homme est mauvais, il est tortueux, qui pourra le connaître? Seul Dieu sonde les cœurs. Et donc, si tu te confies en les hommes, avant de te confier en Dieu, c'est là qui est le problème. Donc, il faut avoir cet équilibre-là. Dieu est ma source, c'est en lui que je me confie en premier. Je ne veux pas mettre sur quelqu'un un poids que seul Dieu peut porter, en fait. Et quand on est capable de faire cet équilibre-là, c'est là qu'on va pouvoir mieux aborder le thème des confidences. Donc, on voit à travers les Écritures ici et à travers différents versets que la parole nous encourage à placer d'abord notre appui sur Dieu. Mais David va parler même au psaume 55 parce qu'il a vécu une trahison. Au psaume 55, à partir du verset 13, il dit « Si c'était l'ennemi qui venait m'insulter, je le supporterais. Si celui qui me hait

0: une trahison dans notre amitié, un peu comme dans un couple, ben on va se poser la question. Mm-hmm. Qu'est-ce qui s'est passé? On va voir comment on peut sauver la relation. Ça ne veut pas dire que ça y est, je ferme mon cœur, je ne te parle plus. Non, comment est-ce que je peux sauver cette relation-là? Donc, je reviens à dire que la priorité, c'est Dieu. Faire la part des choses. Des fois, on est juste bavard. Et parce qu'on parle trop, on veut tout se confier aux gens. Et après, les gens nous trahissent. On dit, ben, les confidences entre amis, c'est pas bon. Non. Ça veut dire que j'ai mis sur quelqu'un un poids que Dieu pouvait porter. La Bible dit dans Proverbe 13 au verset 3, celui qui veille sur sa bouche se garde lui-même, mais celui qui ouvre de grandes lèvres court à sa perte. Alors qu'on parle des confidences, il y a des choses qui demeurent de votre intimité. Uh-huh. Les choses qui demeurent de notre intimité. Il y a des choses que mes amis savent. Il y a des choses que mon mari sait. Il y a des choses que c'est moi et Dieu, en fait. Il y a des moments que tu dois te déverser, tu dois te poser des questions au Seigneur, mais c'est toi et le Seigneur, en fait. Et donc, tu dois aussi comprendre qu'il y a des choses qui demeurent de ton intimité à toi. Et des fois, il y a eu des dégâts parce que tu as confié des choses de ta vie de couple, de ta vie financière ou de ta vie avec tes enfants à des personnes et c'était pas juste... Ils n'avaient pas le clearing, comme on dit. Ils n'avaient pas le... Comment on dit ça? Tu sais, comme dans les films.
1: Clear.
0: Tu sais, comme dans les films, ils ont l'accès. Tu sais, la carte d'accès pour arriver.
2: Oh,
0: voilà.
2: OK, wow.
0: Voilà, ils n'avaient pas
1: badge,
0: l'accès.
1: Le claque, le badge.
0: OK, merci. Merci beaucoup. Vous n'avez pas...
1: Par rapport à ça,
0: oui, vas-y.
1: Vu que tu voulais qu'on rebondisse,
0: bien sûr.
1: Alors, Antenne, tu nous as dit ça, telle était
2: c'est bon,
1: la chose.
2: C'est bon, tu l'as déjà dit.
1: Je rebondis maintenant parce qu'il va y avoir des personnes dans ta vie, des amis, qui vont venir vers toi et qui vont dire quelque chose que quelqu'un leur a dit.
2: Mmh.
1: Et là, toi, tu dis, ah, OK, donc là, elle le fait avec lui ou avec
2: ouais.
1: elle.
2: Et
1: quand moi, je lui dis, elle va faire quoi avec?
2: Mmh.
1: Et ça, en fait, de pouvoir le dire.
2: Ben oui.
1: Parce que à un moment donné, première des choses, moi, tant que ça ne serait pas clarifié de, OK, ben là, tu me racontes ça, peut-être qu'il faut qu'on aide cette personne, mais quand je te parle, est-ce que tu dis à d'autres? Et là, ça semble... Vous voyez ce que je veux dire?
2: Oui.
1: Des fois, on n'ose pas traverser la ligne, mais il faut à un moment donné pouvoir, parce que sinon, tu ne voudras plus t'ouvrir. Ou en tout cas, moi, je ne m'ouvrirai plus parce que je me dirais, ben, en fait, cette personne-là, elle fait la
2: elle
1: même chose avec moi.
2: Elle n'est pas digne de confiance.
0: Oui, absolument. Il faut se confier aux bonnes personnes. Et c'est vrai, c'est des façons de savoir si la personne, elle est digne de confiance, elle est fiable. Et parce que justement, cette intimité-là se bâtit. Et donc, quand tu te rends compte que d'abord, il y a des choses qui relèvent de ton intimité, qui ne sont pas des choses à confier, il y a des choses que c'est seul à Dieu que tu confies, mais Dieu nous a aussi donné des personnes. Et des fois, tu as besoin de parler. Yeah. Tu as besoin de parler parce que tu as besoin de ventiler. Tu as tout simplement besoin là d'exprimer ce que tu vis, un peu comme Job était là. Il avait besoin que ses amis l'écoutent. Il avait juste besoin de parler. Donc, des fois, tu as besoin de parler à cause de ça. Des fois, tu as besoin de parler parce que tu as besoin de recevoir aussi la sagesse des autres. Mm-hmm. Tu as besoin de brainstormer, comme on dit, de réfléchir à haute voix sur une situation. Et en parlant, des fois, l'autre personne aussi, elle est passée par là. Elle peut te donner un conseil, elle peut te rassurer. Combien de fois des enfants, on va parler et quelqu'un qui a des enfants plus âgés va te dire, mais non, ça va passer. Mm-hmm. Ou bien va te donner aussi son expérience, etc. Donc, ça vaut la peine d'avoir ces conversations-là. Ça vaut la peine de se confier sur certaines choses. Et des fois, les confidences aussi sont un moyen, tu l'as dit un peu, Frank, de voir où on en est dans la relation. Si tu as une amitié depuis 10 ans et vous êtes au même style, au même niveau d'information que quelqu'un qui ne la connaît pas peut faire une recherche sur Internet, ben ça ne marche pas
2: problème.
0: Là. Il y a un problème.
2: Mm-hmm.
0: Donc, ça veut dire qu'on n'est pas vulnérable. Ça veut dire qu'on n'est pas vrai. Pourquoi on est en amitié alors? Donc, une vraie amitié, c'est aussi, elle grandit aussi à ce niveau-là. Et l'erreur, c'est de dire, je me confie au jour 1. Ça, c'est une erreur. Mais j'apprends à connaître les personnes et on a fait plein d'émissions sur le sujet. J'ai des bons critères. J'ai maintenant mon petit groupe, comme Jésus avait Pierre, Jacques, Jean. J'ai mes personnes et là, je me confie. Et l'autre personne aussi se confie.
2: Oui.
0: C'est pas elle qui a tous mes secrets et puis si elle part demain, je suis foutue. Non, c'est qu'elle me partage des choses, je lui partage des choses et chez les hommes, c'est la même chose. Alors, j'aimerais vraiment poser des questions alors qu'on va terminer cette rubrique. On parle des confidences pour ou contre ou pour et contre. J'aimerais te demander, si tu es quelqu'un qui ne dit jamais rien, pourquoi est-ce que tu fais ça? Est-ce que c'est parce que tu as peur du jugement? Est-ce que c'est parce que tu as peur d'être vulnérable? Il y a des personnes en amitié, c'est eux les forts. C'est eux qui donnent, c'est eux qui aident. On a parlé de la performance cette semaine. Et donc, quand ils deviennent faibles, ils ont du mal à dire aux autres. Et quelque part, oui, il y a de l'orgueil quelque part. Et dans l'amitié aussi, ouais, tu vas être vulnérable. Il y a des jours, c'est toi qui auras besoin d'aide.
1: Mmh.
0: Et si tu ne demandes jamais et tu dis non parce que moi, je me confie en Dieu, c'est si on creuse, si tu laisses le Saint-Esprit venir mettre la lumière, tu vas voir que, ben, en fait, il y a un souci quelque part, que Dieu doit venir te guérir. C'est pas normal.

0: que tu marches avec des personnes depuis 15 ans et tu vis des choses difficiles et il n'y a personne qui est au courant. Et le jour quelque chose va t'arriver, tout le monde va dire, mais même les gens qui seront avec toi vont dire, mais hey, on était des figurants dans ta vie,
1: c'est à quoi blessant.
0: On servait, c'est blessant, tu vois. Pourquoi tu ne nous as pas fait confiance pour nous partager cette situation-là? On aurait pu t'aider, on aurait juste pu prier pour toi, etc. Donc vraiment se poser la question, ne pas se mettre sous un espèce de masque religieux, masque spirituel. Je suis trop spirituel pour avoir besoin de me confier, de se dire, si j'ai peur d'être vulnérable, est-ce que je n'ai pas quelque part peur d'être jugé? Mais si tu es toujours, si c'est le contraire, tu as toujours besoin de dire tous tes moindres secrets, être un livre ouvert, dire tout ce qui se passe dans ta vie, donc en fond, voilà, de fond en comble, il faut aussi te poser la question, pourquoi est-ce que tu fais ça? Pourquoi est-ce que tu as constamment besoin de te décharger sur les autres? Est-ce que ce n'est pas quelque part une façon de te décharger de tes propres responsabilités? De partager le blâme? Donc, je l'avais dit à toi, donc si quelque chose arrive, on est tous les deux fautifs. Donc, de se dire, pourquoi est-ce que j'ai tout le temps besoin comme ça de me vider aux autres? Oui, voilà, t'es un adulte, à un moment donné, il y a des choses aussi que tu apprends à gérer toi-même. Oui. Voilà, et ça montre aussi où tu en es dans ta maturité. Et tu peux en parler plus tard. Mais ce serait comme une histoire qui est passée. Ah oui, j'ai traversé ça, j'ai fait ça, j'ai fait ça.
1: Et puis ça édifie parce que tu expliques comment tu t'en es sorti.
0: Comment tu t'en es sorti. Mais il y a des personnes où ils peuvent rien gérer eux-mêmes. Hein. Tout, dans tous les détails de leur vie, dans leur quotidien, doit toujours être validé quelque part par quelqu'un d'autre. Et ça aussi, c'est un autre extrême qu'il ne faut pas aller là-dedans. Et la troisième question que j'aimerais te poser, est-ce qu'avec les amis avec qui tu partages, il y a de la réciprocité? Est-ce qu'il y a de l'entraide? Est-ce que c'est du donnant-donnant, comme Frank a dit tout à l'heure? Parce que ça aussi, ça va nous aider à grandir dans nos confidences s'il y a ce donnant-donnant. Et il y a des gens qui sont passés maîtres dans l'art de l'interview. Ils savent te faire tirer les verres du nez. Ils savent te faire parler, mais eux, ils disent jamais rien. Et là, c'est pas normal aussi. Il faut avoir des moments de silence. Je veux aussi entendre ta part. C'est pas de dire, je t'ai dit ça, dis-moi ça. Mais c'est que dans votre relation, si tu te rends compte qu'il n'y a pas cette réciprocité-là, il n'y a pas cette entraide-là, il doit aussi se poser des questions. Et donc, si tu trouves que tu manques d'équilibre, je veux t'inviter à demander au Seigneur de te donner la sagesse. La sagesse afin qu'il puisse te conduire. Parce qu'on a dit tout à l'heure que l'amitié, c'est un don. L'amitié, c'est beau. Mais c'est de notre responsabilité d'être aussi mature dans notre façon de gérer nos amitiés. Et des fois, on est très spirituel, on prie en langue et tout ça, mais on manque de maturité relationnelle. Et ça, c'est quelque chose que Dieu aussi doit nous donner. Le Saint-Esprit est un esprit de conseil, il est un esprit de sagesse. Et Seigneur, viens me donner de la sagesse dans mes relations au quotidien. La Bible dit dans Jacques 1, verset 5, que si quelqu'un manque de sagesse, il peut la demander à Dieu qui la donne sans reproche. Alors Dieu veut te donner cette sagesse-là, alors que tu vis dans des relations... Tu te dis, c'est vrai, moi j'ai des amis, ça fait 5 ans, ça fait 10 ans, je ne suis jamais allée chez eux. On n'a jamais passé du temps ensemble autre que voilà, dans un resto
1: contexte.
0: Où je ne connais pas plus, j'ai du mal à savoir le nom de leurs enfants. Il y a des soucis, tu vois, à un moment donné, tu dois te dire, peut-être que j'en ai trop, alors je vais réduire le nombre, mais avoir des amitiés qualitatives et non des amitiés quantitatives. Quand on a la cour d'école, on est en quantitative. On est dans les quantités, mais plus on grandit, plus on est dans la qualité, parce que comme Frank l'a dit, le temps, il est précieux. Et quand on aura 80 ans, 90 ans, ben, ce sont ces personnes-là avec qui on aura marché, qu'on aura aimé, voilà, avec qui on va passer du temps. Et c'est important de dire, ben, j'ai investi dans cette amitié toute ma vie. Je ne me retrouve pas tout seul, en fait, parce que être entouré et être seul, je trouve que c'est l'un des pires sentiments. Et vraiment, on veut vous encourager. On a parlé de la performance cette semaine du travail. Ne soyez pas juste quelqu'un qui travaille, qui travaille, qui travaille, qui n'a pas de relation saine qui lui fait du bien. Vraiment, on va vous encourager. Oui. Le Seigneur est notre ami, mais il nous a aussi donné des amis et je vais vous encourager à les découvrir.
1: Amen, amen. J'ai hâte de vous voir à 80 ans, les amis.
0: Oui, on s'est déjà fait des plans.
1: C'est clair.
0: Oui,
1: ça va être génial. Ouais.
2: On va faire le tour du monde à 80 ans. Moi, je vais être le dernier à avoir 80.
0: Ouais, bravo.
1: Oui, on sait, t'es le plus jeune de l'équipe. Ah là là, t'es un peu rayé, hein. Allez, moi, je vous lis un
2: les
1: commentaire.
2: Les meilleurs sont répétitifs.
1: Partenaire Aimée de France nous a écrit et on va voir la bonne amie qu'elle a été. Elle nous dit, alors qu'une amie commençait à se questionner sur Dieu, je lui ai partagé quelques exhortations et je lui ai présenté EMCI TV. C'est par votre chaîne qu'elle a vraiment donné sa vie au Seigneur. Gloire à Dieu. Aujourd'hui, je ne cesse d'être impressionnée par cette conversion. Donc, votre chaîne est un vrai canal d'évangélisation. J'ai voulu devenir partenaire car je suis très bénie harmonie et en parfait accord avec ce que vous faites pour le Seigneur. Merci beaucoup, Aimé. Bravo pour cette belle action posée dans cette amitié. Parce qu'il n'y a rien de plus beau que de pouvoir amener son ami au Seigneur, Amen. Si ce n'est pas encore le cas. Amen. Donc, vraiment, gloire à Dieu et merci à toute la grande famille des partenaires sans qui ben, tous ces programmes ne pourraient pas fonctionner, avoir lieu. Un grand merci. Que Dieu vous bénisse. Alors, maintenant qu'on a progressé en amitié, eh bien, demain, on va attaquer de manière un peu plus chirurgicale. On va parler de la susceptibilité. Aïe, aïe, aïe. Et ça peut faire des gros, gros dégâts dans l'amitié, dans les relations de couple, les relations même entre collègues. De manière générale, la susceptibilité est très compliquée dans l'aspect relationnel. Alors demain, on va voir ensemble et on va donner des conseils pour sortir de la susceptibilité parce que oui, on n'est pas obligé de rester dedans. Il y a des solutions. Que Dieu vous bénisse et bonjour chez vous.
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3: Bienvenue sur Phare FM, c'est Naomi, je vous accompagne jusqu'à 6h30 ce matin et on retrouve notre rendez-vous habituel, en parler c'est parfois à la clé dans une dizaine de minutes. Côté musique, Jai King, Amir, Nick Jonas qui se joint à Brandon Lake pour un remix de son titre Hope. C'est une nouveauté musicale ce matin sur Phare FM, alors ouvrez bien vos oreilles, très belle écoute.
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1: À quoi pêchez-vous ? En me promenant l'autre jour près d'un étang, je suis tombé sur un spectacle improbable. Deux jeunes hommes étaient en train de pratiquer une pêche surprenante. C'est pas une blague, hein ? Mais je voyais une sorte de gros caillou tournoyer dans les airs avant d'être lancé, puis ramené lentement à l'aide d'une corde. En me rapprochant d'eux, ma question les fit sourire. « À quoi pêchez-vous ? » « À l'aimant !» me répondirent-ils. Le but recherché, c'était d'attraper tout objet métallique perdu au fond de l'étang. Capsules de bouteilles, pièces de monnaie, couteaux, articles de pêche. Et ce qui est fou, c'est que leur affaire avait l'air de fonctionner. C'est vrai qu'en fait, avec un aimant assez conséquent, on pourrait facilement sortir de l'eau des objets beaucoup plus lourds, même une voiture. Pourtant, ce plan d'eau semblait si propre, si beau, si calme. En y réfléchissant, je me suis dit que parfois dans nos vies, malgré les belles apparences, il pouvait y avoir de gros déchets enfouis en nous, qui nous pourrissaient l'existence. Est-ce que l'un des aimants pour les faire sortir ne serait pas la parole ? Je me suis alors rappelé du témoignage de Naïs, à retrouver dans la brochure Rescapée et qu'on t'envoie gratuitement si tu en fais la demande, dont la vie était comme une boîte pleine de secrets. C'est d'en parler qu'a été l'un des éléments déclencheurs de sa restauration. Et c'est sûrement valable pour toi aussi.
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0: 5h45 sur Phare FM, avant 6h, retrouvez votre rendez-vous habituel Bible Project. Ce matin, on en apprend plus sur les anges, ces messagers qui font le lien entre les hommes et le divin. On s'écoute aussi Julien Lib, M. Pogora, NCS Collectif, Circa Ninetti. Très belle écoute sur Phare FM, la radio autrement.
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1: En étudiant les êtres spirituels dans la Bible, nous avons appris que Dieu habite le royaume des cieux, mais pas tout seul. Il y a tout son état-major que la Bible appelle le conseil divin.
2: Mais la Bible mentionne encore d'autres habitants du monde spirituel, comme les chérubins et les anges.
1: Et si on parlait d'eux ? Bon, commençons par les chérubins. Ce sont des mignons bébés potelés avec des ailes, non ?
2: Non, enlève-toi cette image de la tête. Les chérubins, ou en hébreu, kérouvim, sont beaucoup plus fascinants. Ils sont décrits comme des créatures hybrides, une sorte de combinaison de différents animaux. Et à chaque apparition, leur aspect change légèrement.
1: Impressionnant.
2: Et oui, ils sont censés être intimidants. Ils montent la garde à la frontière entre le ciel et la terre. En les voyant, on est conscient d'entrer dans la présence de celui qui est au-dessus de tout et d'intégrer une réalité qui est tout autre.
1: La première fois que des chérubins apparaissent dans l'histoire de la Bible, ils se tiennent à l'extérieur du jardin d'Éden.
2: Tout à fait. Le jardin est la demeure de Dieu.
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0: 6h sur Phare FM, bienvenue, vous êtes dans Cocorico. 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Une petite pause pour faire un point météo ce matin. Il va falloir ressortir les vestes ce matin car la France se réveille sous une fraîcheur automnale. Une perturbation traverse le pays avec de nombreuses averses, parfois accompagnées de grisilles. À Paris et Lille, ne comptez pas sur plus de 13 degrés à 14 degrés cet après-midi. Du côté de Lyon et Grenoble, le ciel s'annonce menaçant avec un risque d'orage, tandis qu'au sud, malgré le soleil, le vent rafraîchit nettement l'atmosphère. Soyez vigilants en montagne, la neige s'invite dès 1500 mètres dans les Alpes et les Pyrénées. Très belle journée, à notre écoute sur Phare FM.
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6: Jésus s'éleva vers le ciel pendant que tous le regardaient, puis un nuage le cacha à leurs yeux. Ils avaient encore les regards fixés vers le ciel où Jésus s'élevait, quand deux hommes habillés en blanc se trouvèrent tout à coup près d'eux et leur dirent « Hommes de Galilée, pourquoi restez-vous là à regarder le ciel ? Ce Jésus qui vous a été enlevé pour aller au ciel reviendra de la même manière que vous l'avez vu y partir. »

0: JO avec Devil Is a Liar ce matin sur Phare FM.
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0: Bienvenue, bienvenue à vous qui nous rejoignez maintenant dans Cocorico. Moi c'est Naomi et je vous accompagne encore durant les 30 prochaines minutes. Préparez-vous à hommes et femmes, mode d'emploi. Eric et Rachel Dufour nous donnent toutes les astuces qu'on a besoin de savoir sur le désir. On s'écoute aussi l'histoire de Nasser dans Dieu s'intéresse à vous. C'est dans une dizaine de minutes. Ainsi que Jake et Carla, Jérémy Rosado, Robin Schulz, Amel Bent avec L'amour ça se donne. Très belle écoute ce matin sur Phare FM, la radio autrement.

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1: Je suis algérien, on est issu d'une famille nombreuse, 14 frères et sœurs. On nous a appris, par rapport à notre religion, à connaître Dieu. Et à un moment donné, il fallait que je mette en pratique. Et voilà, arrivé à un âge, je me suis posé des questions. J'ai été voir ma maman, j'ai dit « Maman, alors, il y a un vide dans mon cœur. Où je vais après la mort, maman ?» Dieu seul le sait. C'est noté nulle part dans l'islam. Ça me mettait une angoisse terrible. Et j'ai fait de la dépression. Toutes les nuits, je dormais pas, je cassais les portes. Et entre-temps, mon frère s'est converti. Et j'ai vu son changement. Il ne nous frappait plus parce qu'il était très violent et alcoolique. Il dit « J'ai rencontré Jésus. » Il était devenu doux comme un agneau. Il devait certainement prier pour moi. Le soir, j'allais le voir pour qu'il me parle de Jésus parce qu'entre-temps, j'étais devenu un alcoolo. Il m'a dit « Jésus t'aime aussi. » Mais ça travaillait mon cœur. Et à un moment donné, j'ai capitulé. Et j'ai crié à Jésus. Je me suis mis à genoux, je pleurais. Et j'ai dit « Si tu existes vraiment, et ce que tu as fait dans sa vie, tu peux me le faire pour moi, fais-le, sinon je me suicide ce soir. » J'allais voir ma sœur le lendemain. Elle savait où aller. Il y avait une église. Et moi, je suis venu et j'avais un cœur. Il n'y a qu'une chose qui a touché mon cœur. C'est Jésus mort sur la croix pour moi. Et que ce qui me séparait de lui, c'était mon péché. Et ce jour-là, j'ai dit, si c'est ça, je te demande pardon. Je suis tombé à genoux. Je me suis levé, j'étais plus le même homme. Il y avait une paix dans mon cœur, j'arrive pas à expliquer. Il faut que vous la viviez. Et depuis ce jour, ça fait 27 ans que ça dure, c'est une réalité. Jésus, il est vivant. Amen.
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0: La recette de Jake et Carla, extrait de leur album en commun Oxygène, qui est sorti l'année dernière. Dans quelques instants, retrouvez Hommes et Femmes, mode d'emploi à propos du désir. Et on s'écoute aussi Emmanuel Moir, Je fais de toi mon essentiel, tout de suite sur Phare FM.
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3: Bienvenue à tous pour votre agenda du jeudi 14 mai sur Phare FM. À ne pas manquer, le dimanche 31 mai de 10h à 18h, Sambre Animal, la journée du bien-être animal. Un événement organisé par le Conseil consultatif communal du bien-être animal et l'ADL de Sambreville. Cette journée mettra à l'honneur nos compagnons et leur bien-être avec des animations, associations, conférences et activités en extérieur au niveau du pavillon du Parc des Générations, mais aussi un espace dédié aux exposants, des conseils, services et ventes de produits spécialisés en la salle Lacroix. Pour en savoir plus, formez le 071 77 07 49 071 77 07 49 ou adressez votre courriel à info@adlsambreville.be. Ainsi se termine cet agenda. 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
1: Nous parlons aujourd'hui du désir.
2: Ah déjà, avant d'aller plus loin, il est très important de rappeler que le désir pour le futur partenaire, c'est complètement naturel. Ce n'est pas un péché que de désirer quelqu'un avec qui l'on va passer le reste de sa vie. Donc c'est très important de considérer cela comme étant une nécessité aussi. On doit avoir envie de passer du temps avec cette personne et de la désirer puisqu'on va devenir partenaire pour la vie. Par contre, il y a certaines règles à respecter.
3: Parce que le désir vient de Dieu, il nous a donné un cadre sécurisé, en fait. La difficulté, c'est que souvent, on nous a présenté cette zone-là comme étant quelque chose d'interdit. Moi, je ne sais pas comment ça s'est passé pour vous, mais moi, j'ai toujours entendu dire il ne faut pas coucher ensemble avant d'être marié. Clac, on nous a mis un interdit sans nous expliquer pourquoi. Bien sûr que les relations sexuelles sont réservées au cadre du mariage, à la sécurité de l'alliance. C'est quelque chose que Dieu a prévu comme le désir. Mais en fait, on nous l'a présenté comme une loi morale au lieu d'une loi naturelle. Dieu a créé deux types de lois dans le monde. Les lois morales, comme par exemple les 10 commandements, facile à comprendre. Tu ne voleras pas, on sait tous que

0: Voler, ce n'est pas bien. Ouais. Facile à comprendre, l'interdit ici. Maintenant, même si j'ai envie, je peux décider de voler quelque chose physiquement, je peux briser une loi morale. Mmh. C'est pour ça que c'est difficile d'expliquer que les relations sexuelles sont réservées au cadre du mariage en le présentant comme une loi morale, parce qu'on a juste envie d'essayer. Mmh. Alors qu'en fait, Dieu l'a créée comme une loi naturelle, comme par exemple la gravité. La gravité est une loi naturelle que Dieu a créée. Si je prends un stylo et que je le lâche, il va tomber. Mmh. Je crois en Dieu ou non. Elle va s'appliquer à moi avec des conséquences. Et donc vraiment, regardons que le fait de réserver les relations sexuelles au mariage tombe sous une loi naturelle que Dieu a mise en place pour notre bonheur.
1: En fait, quand je t'entends, Rachel, finalement, on oublie et on ne voit pas que le plan parfait de Dieu, sa vision de l'amour pour nous, c'était dans le registre du mariage. Mmh. Et en fait, parce qu'on n'a pas compris le cœur de Dieu pour nous, on nous a enseigné des lois, on nous a dit il ne faut pas faire ci, il ne faut pas faire ça, etc. Mm-hmm. Mais on a oublié en fait de nous faire comprendre que c'était le cœur de Dieu, c'est que ça. Dieu avait le meilleur pour nous, oui. Mais dans ce cadre voilà. Du mariage.
0: Les sécurités que Dieu met, elles sont pour notre bien en fait, parce qu'il veut notre épanouissement. Exactement. Dans le cadre du mariage, inclus au niveau sexuel.
2: Mm-hmm. C'était Hommes et Femmes, mode d'emploi. 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
3: Hommes et femmes, mode d'emploi, ce matin sur Phare FM à propos du désir. N'hésitez pas à vous rendre sur pharefm.com/replay afin de retrouver cet épisode, de le réécouter ou de le partager avec votre entourage. C'était Naomi pour vous dans Cocorico depuis 5h30. Dans quelques instants, Positive Morning, Valériane et Timothée ont préparé des choses encore mieux pour vous. Alors ne quittez pas, on s'écoute The Banjaren avec leur nouveau titre Just Look At Him. Très belle écoute ce matin sur Phare FM et à demain.
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0: Moi c'est Timothée, je vous accompagne jusqu'à 9h30 ce matin dans Positive Morning. En ce jeudi 14 mai 2026, c'est férié, vous avez décidé d'en profiter. Et bah c'est avec Sanctus Real que vous commencez à en profiter. On écoute Steady sur Phare FM.
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0: Un single sorti le 13 février dernier, vous venez d'écouter Steady de Sanctus Real sur Phare FM, la radio autrement.
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0: Émission spéciale. On est jeudi, on est le 14 mai 2026, forcément c'est une journée fériée, donc qui dit journée fériée dit émission spéciale pour vous. Alors c'est l'ascension, si vous ne le saviez pas, l'ascension qu'est-ce que c'est? C'est tout simplement dans la tradition chrétienne, la montée de Jésus de Nazareth au ciel 40 jours après Pâques. Alors je vais pouvoir vous expliquer un petit peu plus et un petit peu mieux les choses tout au long de cette émission, c'est jusqu'à 9h30 ce matin, vous l'avez compris. Avant ça, on en a des choses à se dire, hein, notamment dans Parole du jour, chaque jour un mot d'encouragement de la part de Bob et des Bigas. Ce sera à 6h40 ce matin sur Phare FM, la radio autrement. Avant ça, il y aura également de la musique avec Tal. On va explorer le sens de la vie. Ça tombe bien d'explorer le sens de la vie en ce jeudi 14 mai 2026, une journée pleine de sens justement. Ce sens, on le découvre avec la musique et tout au long de cette émission ce matin. Très belle matinée, très beau jeudi férié.

0: Et qui sait, c'est peut-être aujourd'hui que vous allez découvrir quel est le sens de votre vie, quel est le sens de votre identité. C'était Tal, le sens de la vie sur Phare FM, la radio autrement, comme promis. Bob et Debigas sont prêts pour vous encourager, comme tous les jours sur Phare FM, avec Parole du jour. Aujourd'hui, vous allez avoir le choix de choisir, entre le Christ ou la crise. Il y a une différence entre les deux. Dans un cas, il y a la paix, dans l'autre, en général, quand c'est la crise, il n'y a pas la paix. Voici Parole du jour.
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2: La Bible dit dans Marc chapitre 4, verset 35, « Passons sur l'autre rive. » Bonjour. Jésus dit à ses disciples, « Passons sur l'autre rive. » On lit ensuite, « Survient une forte bourrasque, les vagues se jetaient dans le bateau. » Les disciples se tournent alors vers Jésus qui est profondément endormi. Il s'écrie, « Nous sommes perdus et tu ne t'en soucies pas !» Jésus se réveille, ordonne à la tempête de se calmer et dit à ses compagnons, « N'avez-vous pas encore la foi ?» Quel reproche étonnant ! La mer est déchaînée, l'eau est agitée. Pourquoi est-ce que Jésus les réprimande ? Parce qu'ils n'ont pas cru en sa parole. Il leur avait promis l'autre rive, pas une noyade au milieu du lac. Jésus avait annoncé le dénouement. Mais quand la tempête s'est levée, les disciples ont entendu le rugissement du vent et ont oublié ses propos. Toi aussi, tu essuieras des tempêtes. Le vent soufflera fort, ton bateau sera secoué et tu auras le choix entre écouter le Christ ou la crise. Est-ce que tu écouteras les promesses des Écritures ou le bruit de la tempête? Dieu a demandé à Josué de méditer les Écritures jour et nuit. Le mot « méditer » signifie « lire en murmurant ». On imagine une personne qui récite, répète et examine la parole de Dieu encore et encore. Paul dit que la parole du Christ habite parmi vous avec toute sa richesse. Instruisez-vous et avertissez-vous en toute sagesse. Alors, prie, Dieu, parle à mon cœur aujourd'hui, pendant ma lecture. Puis médite, le cœur ouvert. Jusqu'à ce que le message te touche.
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0: Et il est bientôt l'heure de retrouver le geste pour la planète sur Phare FM, une action écologique que vous ne voulez surtout pas manquer, surtout quand ce jeudi 14 mai, il y a une action bien spécifique à faire, puisque pour certains vous avez fait le pont, pour d'autres vous avez une semaine prolongée, ça fait depuis mercredi déjà, depuis hier que vous êtes en repos ou en récupération. Eh bien je vous explique quel est le geste pour la planète à faire d'ici 3 minutes sur Phare FM. Avant ça, je vous ai prévu Pêcheur de Lune avec Bain de Minuit côté musique. Belle matinée.
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0: nom un petit peu original quand même, hein, il faut le concevoir. C'est Pêcheur de Lune que vous venez d'écouter sur Phare FM, la radio autrement avec Bain de Minuit. Comme promis, voici votre geste pour la planète.
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0: Alors aujourd'hui, jeudi de l'Ascension, c'est l'un des week-ends les plus chargés de l'année sur les routes françaises. Et comme chaque année, bah, Bison Futé et les médias nous annoncent une forte hausse des déplacements avec des embouteillages attendus déjà dès aujourd'hui et ce jusqu'à dimanche. Donc aujourd'hui, notre geste pour la planète, il est tout simple. Et bah, c'est de regrouper ses déplacements pendant le week-end. Concrètement, on évite les allers-retours inutiles, on fait les courses en une seule fois s'il y a besoin, on va privilégier notamment le covoiturage pour partir ou pour rentrer, hein, ça dépend de votre situation, ou alors encore mieux de choisir le train quand c'est possible. Et alors, pourquoi faire ce geste spécifiquement ? Et bah parce que les transports sont la première source d'émissions de CO2 en France, selon l'ADME. Et les grands week-ends amplifient fortement cet impact, vous l'aurez deviné. Donc un petit effort pendant ce week-end de l'Ascension pour voyager plus malin et plus responsable. N'hésitez pas d'ailleurs à faire du covoiturage. Vraiment, j'insiste, hein, à prendre des gens avec vous. C'est l'occasion de faire des belles discussions, des belles rencontres et de partager un autant plus beau moment. Voilà pour votre geste pour la planète sur Phare FM, la radio autrement. Il y aura C'est à lire dans un instant dans Positive Morning. On va revenir ce matin sur un événement un petit peu particulier dans C'est à lire. Un événement un petit peu particulier dans C'est à lire. Non, pas du tout un événement, plutôt une œuvre un petit peu particulière dans C'est à lire. Puisque je vous le rappelle, C'est à lire, c'est une redécouverte d'une œuvre de la littérature française en majorité. Aujourd'hui, retour sur Frédéric de Coninck et son œuvre On aime guère que la paix. Vous pouvez retrouver déjà l'épisode en replay puisque Frédéric de Coninck était avec nous sur l'antenne déjà il y a quelques mois de cela. Pharefm.com/replay. Voici un extrait de ce qu'on va découvrir.
2: Ce livre, en fait, il parle d'un verset de Luc chapitre 2 où il y a l'arrivée de Jésus, la naissance de Jésus, et les anges disent « Paix sur la terre, bienveillance envers les hommes que Dieu aime ». Et en fait, ce verset a souvent été mal interprété puisqu'il y en a plein qui pensent que c'est la paix sur la terre que Dieu est venu instaurer à ce moment-là. Mais en fait, c'était la paix entre Dieu et l'homme. Il est venu régler le problème du péché et réouvrir la voie jusqu'à lui, en fait.
0: Hop, je vous ai raconté n'importe quoi, pardon. Ce sera Le conflit est terminé d'Andrew Womack avec Martin à l'argent. Donc l'invité de C'est à lire, c'est Martin à l'argent. Et il nous présente le livre Le conflit est terminé d'Andrew Womack dans C'est à lire à 6h54.
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2: 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C'est Neri sur Phare FM, la radio autrement, accompagné par Tendry. On écoute le code.

Mais oui, il faut patienter, c'est normal. Il faut patienter, c'est tout. Voilà, il faut pousser un peu la patience jusqu'à son terme pour que le timing de Dieu arrive à son prime. Et justement, le timing, il est là ce matin sur Phare FM, la radio autrement. 6h54, l'heure pour nous de retrouver Martin à l'argent, l'invité de Johan dans C'est à lire, avec la présentation de ce livre, Le conflit est terminé, d'Andrew Womack.

0: Le conflit est terminé. Andrew Womack est de retour en librairie dans une deuxième édition pour accompagner la vie chrétienne avec des fondements autant radicaux que bénéfiques. Éclairage dans C'est à lire avec Martin Allargent, directeur du ministère Andrew Womack et du collège biblique Caris en France. Bienvenue sur Phare FM, Martin.
1: Merci beaucoup, bonjour à vous.
0: Sur la couverture illustrée d'une couronne d'épines, nous lisons « Dieu n'est pas en colère contre vous. Ne laissez plus le péché et la peur du jugement vous tourmenter. » Quel espoir est semé dans le cœur des lecteurs à travers les 246 pages du livre ?
1: C'est tout simplement le message de paix de la part de Dieu envers les hommes.
0: Justement, le christianisme cite souvent Jésus comme le prince de la paix, et pourtant, bien jamais il n'y a eu autant de conflits, de guerres, de souffrances dans le monde. Comment expliquer ce paradoxe ?
1: Jésus lui-même l'a dit, il y aura plus de guerres, plus de conflits, de bruit de guerre. Donc ça, c'est pas une surprise pour les chrétiens. Mais en tous les cas, Dieu est venu instaurer son règne parmi nous, en nous, et la paix entre Dieu et les hommes est possible.
0: Dans la lutte perpétuelle du bien contre le mal ou du mal contre le bien, selon, il y a inévitablement ce sacro-saint objectif de ne pas manquer la cible d'une vie parfaite, comprendre sans péché. Serait-ce donc aussi une illusion qui nous empêcherait justement d'entretenir une relation paternelle avec Dieu ?
1: Bien sûr, et je ne sais pas si je peux lire un extrait du livre.
0: Oui.
1: À moins que vous n'ayez une foi forte, que vous ne cessiez de marmonner, de jurer, de fumer, Dieu fera la sourde oreille à vos prières. Il est question d'ajouter notre bonté, notre sainteté et nos œuvres à ce que Jésus a fait. De nos jours, c'est le message le plus répandu dans les églises. Il est fort probable qu'un jour, nous avons aussi cherché à pratiquer ses conseils dans le but d'obtenir la faveur de Dieu. Puisque zéro plus ce que Jésus a fait égale, nous sommes acceptés par Dieu, il ne reste plus qu'à recevoir le salut par la foi. Penser qu'il faille montrer un comportement exemplaire pour parfaire le sacrifice du Seigneur, c'est diluer le message.
0: Pour se procurer « Le conflit est terminé » d'Andrew Womack, direction votre libraire spécialisé ou awmi.fr. Martin Allargent, merci du passage par Phare FM.
1: Merci beaucoup et à bientôt.
0: À bientôt, au revoir.
2: Je peux déjà vous annoncer qu'on va parler actualité avec du sport, de la politique et peut-être même de la santé. On va sûrement parler de l'antivirus encore ce matin. Ah oui, je sais, on est l'Ascension, c'est férié, mais problème de santé, il faut quand même en parler. Ce sera avec François Germain de la rédaction dans un instant sur Phare FM, la radio autrement. Je vous ai préparé Sam Feld et Aloé Black avant de retrouver les informations sur l'antivirus. Hein, on écoute un petit peu de la musique, on écoute Aison et après on parle de l'antivirus, s'il vous plaît. Aison.

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1: 7h. L'heure des amoureux ? Non, pas du tout, ça rime pas. Bienvenue sur Phare FM, la radio autrement. Moi, c'est Timothée, je vous accompagne jusqu'à 9h30 en ce jeudi 14 mai. 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
2: Merci d'avoir choisi Phare FM pour votre début de journée. Sans plus attendre, un point complet sur l'actualité en Belgique et dans le monde avec la rédaction. Bonjour.
3: Bonsoir à tous. Une assemblée d'infectiologues réunie ce mercredi à la mi-journée pour faire le point sur les risques sanitaires autour du virus Mpox. Anciennement appelé variole du singe, les autorités constatent une augmentation du nombre de cas en Belgique depuis le mois de janvier. Les cas sont centrés autour de Bruxelles principalement. Les Belges, qui sont aussi toujours de plus en plus nombreux à modifier leur contrat de mariage pendant leur union, c'est ce qu'annonce aujourd'hui la Fédération du Notariat, notamment chez les couples plus âgés pour mieux organiser la transmission du patrimoine en l'adaptant à leurs besoins. Donald Trump en Chine, une visite de 2 jours du président américain au cours de laquelle il rencontrera son homologue chinois Xi Jinping. Le sommet intervient dans un contexte de rivalité intense entre les deux premières puissances mondiales, entre la question de Taïwan notamment et les enjeux stratégiques liés à la guerre au Moyen-Orient. Et puis du cyclisme, au bout d'un final fou, c'est l'Espagnol Igor Arrieta qui s'est imposé au sprint cet après-midi sur la 5e étape du Giro. Arrivé 2e, le Portugais Afonso Eulalio prend les commandes du général. Très bonne soirée à tous.

0: Bonjour à tous et bienvenue dans votre météo de début de journée en ce jeudi 14 mai sur Phare FM. On commence la matinée sous un ciel souvent très nuageux sur l'ensemble du Hainaut. Quelques éclaircies pourront timidement percer entre Mons et le centre, mais elles resteront assez rares. Des averses circulent encore localement, surtout du côté de Charleroi, où l'ambiance est plus humide en début de journée. Côté température, il faudra garder la veste, compter entre 8 et 10 degrés au lever du jour à Mons et La Louvière, autour de 9 degrés sur Charleroi. En fin de matinée, le mercure grimpe lentement pour atteindre 13 à 15 degrés selon les secteurs. Le vent souffle faiblement à modérément de secteur ouest à sud-ouest, avec quelques rafales autour de 20 à 25 km/h, surtout sur les hauteurs et les zones dégagées. Une sensation encore un peu fraîche donc, particulièrement sous les averses. Pour vos déplacements ce matin, prudence localement avec les chaussées humides et quelques bancs de brume possibles autour de La Louvière et des vallées encaissées. La visibilité pourra parfois être réduite pendant les premières heures. Et pour la tendance de la mi-journée, on conserve un temps variable avec davantage d'éclaircies possibles entre Mons et Charleroi. Excellente matinée à toutes et à tous sur Phare FM, la radio autrement.
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6: Après leur avoir ainsi parlé, le Seigneur Jésus fut enlevé au ciel et s'assit à la droite de Dieu.
7: Ils sont où mes vacanciers? Ils sont où celles et ceux qui depuis mercredi sont en congé? Et celles et ceux qui ont juste ce jeudi de férié, de congé, de chômé? Et puis hier ils ont travaillé et demain vous allez travailler encore aussi. D'ailleurs demain je serai avec vous en direct de 6h30 à 9h30. Mais une chose après l'autre, hein. Pour l'instant on est jeudi, on est le 14 mai 2026 et on est avec Konosco. Ça ira mieux demain sur Phare FM.

0: C'était Ça ira mieux demain de Konosco, un single poignant sorti le 26 octobre 2025. Un cri prière, c'est le mot valise, sur la résilience avec déjà plus de 74 000 vues sur YouTube, c'est extraordinaire.
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0: Double anecdote. Eh oui, il y en a deux pour le prix d'une. J'ai deux anecdotes à vous raconter à propos de l'ascension, puisque aujourd'hui, on est jeudi, on est le 14 mai 2026. Alors, c'est férié, d'accord, mais c'est férié pourquoi ? Tout simplement parce que, comme je vous l'ai dit un peu plus tôt dans l'émission, dans la tradition chrétienne, Jésus monte au ciel, donc l'ascension, voilà, comme quand vous montez, vous prenez l'ascenseur, bah c'est l'ascension de Jésus au ciel, 40 jours après Pâques. Et alors, sachez une chose, ça tombe toujours un jeudi. Voilà, Pâques, ça tombe un dimanche. On compte exactement 40 jours après et ça mène automatiquement à un jeudi. Donc en gros, c'est l'un des rares jours fériés français dont la date change chaque année, mais dont le jour reste fixe, un jeudi. Ça, c'est assez extraordinaire. Et donc, deuxième anecdote, dans certains villages, à l'époque, eh ben, on bénissait les champs, les récoltes et même les animaux parce que l'ascension tombait en pleine période agricole stratégique. Alors aujourd'hui, en 2026, c'est peut-être plus le cas. Peut-être que on bénit plus les champs, les récoltes et les animaux, mais peut-être qu'on peut se demander, est-ce que c'est possible que Dieu, qui est monté au ciel et qui est là et qui nous écoute et qui nous regarde, est-ce qu'il pourrait bénir ma reconversion professionnelle? Je suis très sérieux quand je vous dis ça parce que ça va être le sujet de notre invité du jour. Ce matin, on reçoit, quand je dis on, c'est l'équipe de Phare FM, Ludovic de Gromard, cofondateur de Chance.co. Il est spécialiste de l'orientation des adultes. Entre emploi, chômage et reconversion professionnelle, où est-ce que vous en êtes et où est-ce que vous voulez aller? Extrait.
3: La norme aujourd'hui n'est plus d'aimer son travail, elle est de le subir, puisque vous voyez que la majorité des Français sont dans une situation de désamour par rapport à leur travail. Et c'est assez préoccupant, mais il y a des solutions pour essayer de prendre conscience de ce qui serait une situation d'alignement professionnel et se mettre en action.
0: Évidemment, c'est Ludovic de Gromard qui va nous apporter plein de réponses à nos questions, plein de solutions à nos problématiques, juste après qu'on ait écouté Shakira. Bah oui, bien sûr, on va parler de reconversion professionnelle, faut qu'on se détende un petit peu avec Shakira et avec Zou sur Phare FM, la radio autrement.

C'était Shakira sur Phare FM, vous l'avez reconnu évidemment. Lui, peut-être que vous n'allez pas le reconnaître immédiatement, donc je vous le présente. Ludovic de Gromard, cofondateur de Chance.co et spécialiste de l'orientation des adultes. C'est jeudi, c'est le 14 mai, c'est férié, vous vous posez des questions. Est-ce que j'aime mon boulot? Est-ce que je ne veux pas changer, me reconvertir professionnellement? Ou alors vous êtes au chômage, vous aimeriez trouver l'emploi de vos rêves? Ludovic de Gromard répond à toutes nos questions ce matin sur Phare FM.

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1: En 2026, le marché du travail en France reste marqué par des tensions et des incertitudes, avec un taux de chômage approchant les 8% de la population active. Derrière ce chiffre, les parcours professionnels évoluent et les attentes des Français vis-à-vis du travail changent profondément. État des lieux de la situation de l'emploi en France en 2026, avec Ludovic de Gromard, cofondateur de Chance, leader français de l'orientation professionnelle des adultes. Bienvenue sur Phare FM, Ludovic.
2: Bonjour Valérie, merci.
1: Pour commencer, Ludovic, pouvez-vous nous dresser un panorama du marché du travail en France aujourd'hui et des grandes tendances qui s'en dégagent ?
2: Alors, vous parliez de ce taux de chômage qui est à 8% actuellement. Là, on parle des catégories A, donc des personnes qui sont sans aucune activité professionnelle. Et pour donner un ordre de grandeur, ça représente 3,3 millions de personnes dans notre pays, qui est en baisse au premier trimestre de l'année 2026, en baisse de 1,2%. Et il faut se dire d'ailleurs qu'en fait, la vraie baisse, elle est plus forte parce que les bénéficiaires du RSA sont réintégrés dans ce chiffre, qui fait qu'en fait, il y a une baisse de 2,4% du chômage en début 2026. Ce qui peut paraître paradoxal quand on sait qu'il y a des tensions sur le monde du travail, qu'il y a des tensions géopolitiques, politiques, sociales, mais c'est plutôt une bonne nouvelle.
1: Au-delà des indicateurs économiques, le baromètre établi par Chance met en lumière une crise plus profonde d'ordre émotionnel. Comment expliquez-vous, Ludovic, que 53% des Français se disent perdus dans leur vie professionnelle, alors même qu'une grande majorité est en poste ?
2: On a réalisé dans ce baromètre de l'amour pro que ce qu'on pensait être un désamour passager et conjoncturel des Françaises et des Français avec leur travail a posteriori du Covid était en fait pas du tout conjoncturel mais structurel. C'est-à-dire que la norme aujourd'hui n'est plus d'aimer son travail, elle est de le subir, puisque vous voyez que la majorité des Français sont dans une situation de désamour par rapport à leur travail. Et c'est assez préoccupant, mais il y a des solutions pour essayer de prendre conscience de ce qui serait une situation d'alignement professionnel et se mettre en action. Et vous avez aujourd'hui de l'ordre d'un tiers des Françaises et des Français qui disent envisager une reconversion. C'est des chiffres de 2025, donc très récemment. Et 6% des Français se mettent effectivement en action pour réaliser des changements professionnels et se réaligner.
1: Parmi ces 30% des Français qui souhaitent changer de travail en 2026, 46% d'entre eux ont entre 18 et 54 ans. Qu'est-ce que ça révèle de notre rapport au travail, Ludovic ?
2: Le grand changement systémique qui s'opère et qui s'est opéré dans la relation des Françaises et des Français avec leur travail, c'est que désormais, les gens n'acceptent plus passivement une situation et se questionnent davantage sur qu'est-ce qui a du sens pour eux. À quoi est-ce que je souhaite être utile par mon travail ? Quel est le type d'interaction dans lequel je m'épanouis avec mon ma manager, avec mes collègues, avec mes clients, etc. De combien j'ai besoin de gagner pour pouvoir répondre aux besoins de mes enfants, payer un loyer ou rembourser un emprunt ? Quelles sont les compétences que vous mettez en œuvre ? Et donc, la prise de conscience de mon profil, de ma relation avec le travail, est fondamentale pour pouvoir construire une relation saine et identifier des pistes professionnelles alignées avec soi.
1: Que faire alors lorsqu'on ne se sent plus à sa place professionnellement ? C'est ce que nous allons explorer dans la deuxième partie de cet entretien. À tout à l'heure, Ludovic.
2: Merci.
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4: Attention, c'est pas terminé, hein. Vous allez pouvoir en savoir un petit peu plus dans une deuxième partie d'interview. Ce sera à 8h13, toujours ce matin, dans Positive Morning. Axwell et Ingrosso pour la suite du programme sur Phare FM. Avec de la musique, c'est More Than You Know. Très beau jeudi matin.

0: l'humour. Je trouve que Dieu est quelqu'un qui a de l'humour et en tout cas, on le retrouve bien dans ses émissions. Après, ce que j'aime beaucoup, c'est plus le soir quand je rentre du travail. Parfois, il y a des chants qui vont me toucher et ça, j'aimais bien. Il y a une rubrique que j'aime beaucoup qui est la rubrique Science et Foi avec Stéphanie Rieder. Ça, j'aime beaucoup parce que moi, je suis quelqu'un de très logique et en fait, ça m'aide à rester dans la foi quand je doute et de me dire qu'en fait, ben, il n'y a rien de plus logique que de croire en Dieu. J'aime beaucoup cette émission-là. Les meilleurs moments que je passe avec Dieu, c'est quand j'écoute la radio à la salle de sport et qu'en fait, il me renouvelle aussi bien physiquement que spirituellement. Je ressors de la salle, si j'étais fatiguée, je ne le suis plus. Je ressors vraiment renouvelée aussi dans mes pensées, dans mon esprit. Si j'étais abattue avant d'y aller, en tout cas, Dieu me fait passer des super moments avec lui comme ça.
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3: Et on a beau être le 14 mai, une journée fériée, ça reste jeudi, elle ne chôme pas, elle est de retour avec nous ce matin sur Phare FM. C'est le docteur Stéphanie Rieder dans Science et Foi à 7h30.
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4: Bienvenue à tous pour votre agenda du jeudi 14 mai sur Phare FM. A ne pas manquer, le dimanche 31 mai de 10h à 18h, Sambre Animal, la journée du bien-être animal. Un événement organisé par le Conseil consultatif communal du bien-être animal et l'ADL de Sambreville. Cette journée mettra à l'honneur nos compagnons et leur bien-être avec des animations, associations, conférences et activités en extérieur au niveau du pavillon du Parc des Générations, mais aussi un espace dédié aux exposants, des conseils, services et ventes de produits spécialisés en la salle Lacroix. Pour en savoir plus, formez le 071 77 07 49 071 77 07 49 ou adressez votre courriel à info@adlsambreville.be. Ainsi se termine cet agenda. 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

Far FM la radio, autrement vous êtes ce matin dans Positif Morning. Moi c'est Timothée et je vous accompagne jusqu'à 9h30, même un jour férié. Oui, je suis votre compagnon de route ce matin sur Far FM. On est jeudi, on est le 14 mai 2026, direction l'Allemagne. Dans certaines régions en Allemagne, le jour de l'Ascension, donc aujourd'hui, c'est aussi la fête des Pères. Et donc l'ambiance est parfois un petit peu éloignée du côté religieux. On va se retrouver pour des randonnées entre amis, on va faire la fête dans la rue, on va avoir des chariots remplis de boissons. Et quelle boisson ? De la bière, bien évidemment. Alors je rappelle que l'abus d'alcool est dangereux pour la santé et que c'est à consommer avec modération, contrairement à la musique sur Far FM. Ah clairement, on va en abuser de la musique ce matin. Sur Far FM, la nouveauté musicale We The Kingdom avec God's Way, ce sera à 7h30. Avant ça, Copa, plus jamais soif. Belle matinée.

0: Nouveauté musicale sur Phare FM, la radio autrement. Morceau sorti le 9 avril 2026 avec Capitol Christian Music Group et qui annonce leur EP Everything I Thought Was Pleasure qui sortira le 12 juin prochain avec notamment une phrase assez choc, vous l'avez entendu, Smoke the Devil like John Wayne. Et c'est devenu assez viral hein, puisque c'est une imagerie quand même assez audacieuse. Ça vient incarner le message de la victoire sur le mal et on a besoin de ça en jeudi 14 mai 2026, Ascension sur Phare FM.
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0: Salut tout le monde, très bon réveil et bonne fête de l'Ascension parce que oui, aujourd'hui c'est jour férié et rien que ça, on peut déjà dire que c'est une bonne nouvelle. Il est 7h30, comme tous les matins dans Positif Morning, avec ou sans Valériane, je vous donne une bonne nouvelle pour ce jour. Alors, c'est férié mais pas seulement. Il faut savoir que partout en France, il y a des églises, des villages et des communes qui vont marquer l'Ascension aujourd'hui avec des cloches qui vont sonner un petit peu partout, des célébrations. Il y aura parfois des concerts et surtout, un vrai moment de pause collective. En fait, c'est un peu l'un des rares jours de l'année où tout le pays se met à ralentir un petit peu. Il y a beaucoup de gens qui se retrouvent en famille, qui prennent le temps ou qui profitent simplement du printemps. Et puis aussi, la bonne nouvelle très concrète, pour beaucoup, bah, ça lance un long week-end. Hein. Il y a un pont, il y a une respiration au milieu du mois de mai. Du temps pour soi, pour les autres, pour sortir, pour respirer, pour lever le pied. Voilà, pas de scoop incroyable aujourd'hui et ce matin. Juste une bonne nouvelle simple et partagée. Aujourd'hui, vous avez le droit de ralentir. C'est pas une bonne nouvelle ça sur Phare FM ? On poursuit notre programme dans Positive Morning avec le retour du docteur Stéphanie Rieder. Bon, pour elle, il n'y a pas de levée de pied, il n'y a pas de ralentir pour le docteur Stéphanie Rieder. On la retrouve ce matin dans Science et Foi. On revient sur la perfection du corps humain, c'est la partie 2. Si vous avez manqué la partie précédente, alors pas du corps humain, mais de Science et Foi, rendez-vous sur farfm.com/replay. Science et Foi sur Phare FM.
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9: Bonjour, aujourd'hui je te parle d'un sujet qui me passionne, je te parle de la perfection du corps humain. Le cerveau est constitué de cellules appelées neurones. Ceux-ci communiquent les uns avec les autres selon un mode complexe. Les messages reçus peuvent provenir de plus de 1000 autres neurones. Pour vous donner une idée de ce que cela représente, un neurologue qui a étudié une région du cerveau afin de découvrir comment nous reconnaissons les odeurs a écrit que même cette tâche apparemment simple hein, de reconnaître des odeurs fait intervenir plus de 6 millions de neurones, chacun recevant des messages synaptiques d'environ 10 000 autres neurones. C'est titanesque, n'est-ce pas? Et les scientifiques n'ont décodé qu'une infime partie du fonctionnement du cerveau. Le docteur Ramachandran, connu pour ses travaux en neurologie comportementale et en psychophysique visuelle, affirme que le cerveau humain est, sans contredit, la forme de matière organisée la plus complexe de l'univers. On estime que le nombre de permutations et de combinaisons possibles dans l'activité cérébrale surpasse celui des particules élémentaires dans l'univers. Cela donne un aperçu de l'immensité de la tâche à réaliser pour essayer de comprendre les fonctions de cet organe mystérieux. Malgré les nombreuses recherches effectuées dans ce domaine, plusieurs fonctions du cerveau demeurent encore énigmatiques. Par exemple, comment enregistre-t-il nos souvenirs? Comment pouvons-nous expliquer la conscience? D'où vient-elle la conscience? Suzanne Greenfield, dans son livre « L'esprit humain expliqué », écrit « Le cerveau humain représente l'énigme suprême. Comment une masse de tissu ayant la consistance de l'œuf cru peut-elle être à l'origine de notre esprit, de nos pensées, de notre personnalité, de nos souvenirs, de nos sentiments, bref, de notre conscience même. Je te laisse sur cette réflexion. Est-ce possible que le cerveau, cet organe si complexe, soit le fruit d'un Dieu créateur et soit issu d'un acte de création? Pour ma part, je crois que oui. Alors, j'ai hâte de te retrouver la semaine prochaine où on va parler encore de science et de foi.
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0: Avant de retrouver Parole du jour de Bob et des Bigas, chaque jour un mot d'encouragement pour vous à 7h40. Il y a Bush Lidji sur Phare FM. Je vais vous parler de lui dans un instant à propos du Jesus Festival.

0: 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Et puis, il y a un dernier artiste qui me manque un petit peu. 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Hein, j'ai mon petit favori. C'est Neri. 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Voici Parole du Jour de Bob et des Bigaz.
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2: La Bible dit dans Marc chapitre 4, verset 35, « Passons sur l'autre rive. » Bonjour. Jésus dit à ses disciples, « Passons sur l'autre rive. » On lit ensuite, « Survient une forte bourrasque, les vagues se jetaient dans le bateau. » Les disciples se tournent alors vers Jésus qui est profondément endormi. Il s'écrie, « Nous sommes perdus et tu ne t'en soucies pas !» Jésus se réveille, ordonne à la tempête de se calmer et dit à ses compagnons, « N'avez-vous pas encore la foi ?» Quel reproche étonnant ! La mer est déchaînée, l'eau est agitée. Pourquoi est-ce que Jésus les réprimande ? Parce qu'ils n'ont pas cru en sa parole. Il leur avait promis l'autre rive, pas une noyade au milieu du lac. Jésus avait annoncé le dénouement. Mais quand la tempête s'est levée, les disciples ont entendu le rugissement du vent et ont oublié ses propos. Toi aussi, tu essuieras des tempêtes. Le vent soufflera fort, ton bateau sera secoué et tu auras le choix entre écouter le Christ ou la crise. Est-ce que tu écouteras les promesses des Écritures ou le bruit de la tempête? Dieu a demandé à Josué de méditer les Écritures jour et nuit. Le mot « méditer » signifie « lire en murmurant ». On imagine une personne qui récite, répète et examine la parole de Dieu encore et encore. Paul dit « Que la parole du Christ habite parmi vous avec toute sa richesse. Instruisez-vous et avertissez-vous en toute sagesse. » Alors, prie, Dieu, parle à mon cœur aujourd'hui, pendant ma lecture. Puis médite. Le cœur ouvert jusqu'à ce que le message te touche.
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0: Parole du jour vient ce matin nous rappeler qu'on a toujours le choix, qu'on a toujours l'opportunité de choisir. Ça me fait penser à ce passage dans la Bible qui dit, c'est Dieu qui parle et il dit, j'ai mis devant toi la vie et la mort. Et ensuite il insiste, il dit, choisis la vie afin que tu vives. Il y a un choix à faire ce matin, je sais pas pour vous, mais en tout cas il y a un choix à faire clairement. Vous savez pourquoi j'insiste avec le fait qu'il y a un choix à faire? Parce qu'on va écouter Kenji Girac dès à présent avec son morceau et écouter comment son morceau s'appelle. Je vous fais deviner, je vous laisse patienter un petit peu. Ça s'appelle Le Choix. Belle matinée, on est jeudi, on est le 14 mai 2026, c'est l'Ascension. Très belle journée sur Phare FM. Je demande

0: Mais oui, on a toujours le choix, Kenji. Tu vas pas nous contredire ce que Bob et Debigas ont dit il y a quelques minutes plus haut dans Parole du jour, enfin. C'était Kenji Girac, le choix sur Phare FM. Je reviens dans deux minutes avec du très bon son pour vous, un chiffre du jour et puis des petits conseils pour les adolescents que vous avez à la maison et qui veulent trouver des petits boulots sur Phare FM. À tout de suite.
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0: Je vous avais promis de la musique, ben voilà, c'était Elevation Rhythm avec If You Know, You Know sur Phare FM, la radio autrement. Également, le chiffre du jour à ne pas manquer, c'est tout de suite.
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0: Ouf ! Je vous assure que j'ai échoué, hein. J'ai cru que je l'avais loupé le chiffre du jour, mais non, heureusement je ne l'ai pas loupé, il est bien là, il est en place. Donc, le chiffre du jour, on est jeudi, on est le 14 mai 2026, le chiffre ce matin du jour c'est 40. Parce que l'Ascension, qui est célébrée donc aujourd'hui, a lieu 40 jours après Pâques. Je vous en ai parlé déjà un petit peu plus tôt, vous ne saviez pas si ça allait être le chiffre du jour ou non. Hein. Et bien selon la tradition chrétienne, ces 40 jours correspondent au temps durant lequel Jésus est apparu à ses disciples après sa résurrection, avant de monter au ciel. Et c'est cette référence qui fixe la date de l'Ascension chaque année, toujours un jeudi, et qui en fait un jour férié officiel en France, en tout cas. En Belgique et en Suisse, si vous êtes en jour off, je vous souhaite de passer une très belle journée. Si jamais vous travaillez, je vais rester sur ce thème, le travail, et surtout avec les adolescents. Parce que c'est facile, vous travaillez, vous avez déjà votre emploi, mais votre ado veut trouver un petit boulot, il ne sait pas comment s'y prendre. Voici les précieux conseils ce matin de Focus Famille pour vous et pour votre ado sur Phare FM.

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1: Bonjour et bienvenue dans notre rendez-vous Focus Famille. Les ados aiment avoir de l'argent de poche, mais ils ne veulent pas toujours travailler pour l'obtenir. Une partie du problème, c'est de trouver un job qui prenne en compte leur emploi du temps très chargé. La plupart des ados sont déjà tellement pris qu'ils n'arrivent pas à voir comment dégager du temps pour autre chose. Mais développer des expériences professionnelles, c'est très important, même si votre ado ne travaille que quelques heures par semaine. Prenez le temps d'en discuter posément avec lui et de voir quel genre de boulot il devrait chercher. Assurez-vous que ce travail ne l'empêchera pas de réussir à l'école et que les heures soient aménageables en cas d'examen ou pour qu'il n'ait pas à renoncer à d'autres activités importantes. Ensuite, donnez des conseils à votre ado pour qu'il réussisse son entretien d'embauche. Dites-lui aussi de faire attention à son apparence et de bien choisir sa tenue vestimentaire. Surtout pas de short. Avec un peu de motivation, n'importe quel ado peut réussir à gagner quelques euros. Et en même temps, il développera des compétences très importantes.
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2: Dans quelques minutes sur Phare FM, la radio, autrement un point sur l'actualité avec François Germain de la rédaction. On va parler ce matin de sport, ça c'est bien, c'est cool. On va parler de politique, bah oui, je suis désolé, il faut. Et on va parler également de santé, l'antivirus. Est-ce que vous pensez qu'on va revivre un confinement ou pas? Non, je préfère pas y penser, vous avez raison. Vaut mieux pas en parler, vaut mieux pas y penser. Vaut mieux écouter de la musique, on va se mettre Marine avec Escro. Et juste après ça, il y aura les informations sur Phare FM. Je sais pas.

0: 8h, l'heure des Braves sur Phare FM. Bienvenue les Braves et bienvenue dans Positive Morning. Moi c'est Timothée, je suis avec vous jusqu'à 9h30. Oui, je vous accompagne même un jeudi férié, hein. Même le 14 mai, je vous accompagne. 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
1: Merci d'avoir choisi Phare FM pour votre début de journée. Sans plus attendre, un point complet sur l'actualité en Belgique et dans le monde avec la rédaction. Bonjour.
2: Bonsoir à tous. Une assemblée d'infectiologues réunie ce mercredi à la mi-journée pour faire le point sur les risques sanitaires autour du virus Mpox, anciennement appelé variole du singe. Les autorités constatent une augmentation du nombre de cas en Belgique depuis le mois de janvier. Les cas sont centrés autour de Bruxelles principalement. Les Belges, qui sont aussi toujours de plus en plus nombreux à modifier leur contrat de mariage pendant leur union, c'est ce qu'annonce aujourd'hui la Fédération du Notariat, notamment chez les couples plus âgés pour mieux organiser la transmission du patrimoine en l'adaptant à leurs besoins. Donald Trump en Chine, une visite de 2 jours du président américain au cours de laquelle il rencontrera son homologue chinois Xi Jinping. Le sommet intervient dans un contexte de rivalité intense entre les deux premières puissances mondiales, entre la question de Taïwan notamment et les enjeux stratégiques liés à la guerre au Moyen-Orient. Et puis du cyclisme, au bout d'un final fou, c'est l'Espagnol Igor Arrieta qui s'est imposé au sprint cet après-midi sur la 5e étape du Giro. Arrivé 2e, le Portugais Afonso Eulalio prend les commandes du général. Très bonne soirée à tous.

0: Bonjour à tous et bienvenue dans votre météo de début de journée en ce jeudi 14 mai sur Phare FM. On commence la matinée sous un ciel souvent très nuageux sur l'ensemble du Hainaut. Quelques éclaircies pourront timidement percer entre Mons et le centre, mais elles resteront assez rares. Des averses circulent encore localement, surtout du côté de Charleroi, où l'ambiance est plus humide en début de journée. Côté température, il faudra garder la veste, compter entre 8 et 10 degrés au lever du jour à Mons et La Louvière, autour de 9 degrés sur Charleroi. En fin de matinée, le mercure grimpe lentement pour atteindre 13 à 15 degrés selon les secteurs. Le vent souffle faiblement à modérément de secteur ouest à sud-ouest, avec quelques rafales autour de 20 à 25 km/h, surtout sur les hauteurs et les zones dégagées. Une sensation encore un peu fraîche donc, particulièrement sous les averses. Pour vos déplacements ce matin, prudence localement avec les chaussées humides et quelques bancs de brume possibles autour de La Louvière et des vallées encaissées. La visibilité pourra parfois être réduite pendant les premières heures. Et pour la tendance de la mi-journée, on conserve un temps variable avec davantage d'éclaircies possibles entre Mons et Charleroi. Excellente matinée à toutes et à tous sur Phare FM, la radio autrement.
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6: Puis Jésus les emmena hors de la ville près de Béthanie, et là, il leva les mains et les bénit. Pendant qu'il les bénissait, il se sépara d'eux et fut enlevé au ciel.
7: C'est l'Ascension, on est jeudi, on est le 14 mai 2026, j'ai plein d'informations à vous partager à propos de l'Ascension. On va aller du côté de l'Allemagne, on va rester en France, on va aller du côté de certains villages. Comment ça se passe l'Ascension dans ces villages? J'ai plein de belles choses pour vous sur Phare FM, notamment Kungs, Galaxy, de la bonne musique dans Positive Morning.

0: Je trouve ça assez dingue de me dire que Théophilus, la voix que vous venez d'entendre à l'instant hein, sur Phare FM, eh bien, a appris qu'il était papa en même temps que le single est sorti. C'était Kungs sur Phare FM.
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0: C'est l'ascension. À ne pas confondre avec c'est l'attention ou alors c'est l'ascenseur. Quoique, c'est peut-être un mot valise en fait, l'ascension. C'est l'attention portée sur l'ascenseur. Non, je crois pas. Je crois que les origines de l'ascension, elles sont plutôt religieuses. Dans la tradition chrétienne, Jésus monte vers le ciel, c'est ça qu'on appelle l'ascension, et ça se passe 40 jours après la fin de la Pâque. La fin de la Pâque, c'est un dimanche, on fait plus 40, on tombe automatiquement sur un jeudi. Alors si vous ne le saviez pas, bah c'est bon à savoir, puisque bah, ça fait de cette journée fériée la journée fériée la plus rentable mentalement. Un jeudi férié, ça veut dire un week-end de 4 jours si on pose le vendredi, et ça c'est cool. Par contre, est-ce que c'est rentable de se reconvertir professionnellement après, je sais pas moi, 15 ans passés dans la restauration ou dans un métier de chantier? C'est une question que vous pourrez poser à notre invité du jour. Aujourd'hui, dans Positive Morning, eh bien, j'ai le plaisir de recevoir Ludovic de Gromard, cofondateur de Chance.co. Il est spécialiste de l'orientation des adultes. Vous hésitez à prendre un nouvel emploi, à vous reconvertir professionnellement ou tout simplement sortir du chômage ou rentrer même dans le chômage. Qui sait, je ne connais pas votre situation, je ne suis pas là pour juger. Attention, on va découvrir tout avec notre invité. Extrait.
3: Le mot reconversion peut inquiéter. On a cette image reprise dans les médias de tout abandonner pour aller élever des chefs dans le Larzac. C'est tout sauf ça. Il existe en fait trois types de changements.
0: Et justement, on va explorer ces trois types de changements avec Ludovic de Gromard. Alors cela dit, moi, élever des chèvres dans le Larzac, ça me va bien. Hein. Je ne sais pas si vous, ça vous va. Qui d'ailleurs serait chaud pour élever des chèvres dans le Larzac avec moi? Je vais monter un petit groupe, je vais monter une petite association. Et puis on va essayer de faire ça correctement, proprement, pour prendre soin de ces braves bêtes. Ludovic de Gromard, l'invité du jour, sera retrouvé d'ici 3 minutes sur Phare FM, la radio autrement. Avant ça, on écoute Cochrane & Co dans Positive Morning avec What Grace Can Do. On est jeudi, c'est l'ascension. Très belle journée fériée. 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

0: Cochrane & Co sur Phare FM, la radio autrement, c'était What Grace Can Do. Ludovic de Gromard, l'invité du jour, est cofondateur de Chance.co et spécialiste de l'orientation des adultes. Vous hésitez à vous reconvertir professionnellement, mais vous accordez une mauvaise image à la reconversion professionnelle. Peut-être que Ludovic va vous réconcilier ce matin. 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
2: Changer de métier n'est plus aujourd'hui un parcours exceptionnel, mais une réalité de plus en plus fréquente dans les trajectoires professionnelles. Comment passer de l'envie de changement à un projet structuré et réalisable? Explorons les leviers concrets de la reconversion professionnelle avec Ludovic de Gromard, cofondateur de Chance, spécialiste de l'orientation des adultes. Bienvenue à nouveau Ludovic.
3: Bonjour Valériane.
2: La reconversion professionnelle commence souvent par une prise de conscience personnelle et un besoin de réorientation. Quels sont, Ludovic, les premiers conseils que vous donnez à une personne qui souhaite changer de voie mais ne sait pas par où commencer ?
3: Le premier conseil, ce serait de ne pas avoir peur et de se mettre en action avec un premier petit pas. Ne pas avoir peur parce que le mot reconversion peut inquiéter. On a cette image reprise dans les médias de tout abandonner pour aller élever des chefs dans le Larzac. C'est tout sauf ça. Il existe en fait trois types de changements. Le premier type de changement, qui concerne 50% des gens, c'est effectivement de changer de métier. Mais 30% des personnes accompagnées ne changent pas de métier, ils ou elles changent d'entreprise en gardant le même métier. Et 20% des personnes ne changent pas de métier, ne changent pas d'entreprise, mais changent d'équilibre. C'est-à-dire ils font évoluer les missions qui sont les leurs actuellement, font évoluer les types de relations avec leurs managers, avec leurs collègues, avec leurs clients, et éventuellement ils complètent leur activité professionnelle par quelque chose d'autre qui, l'ensemble, fait sens pour eux, qui est cette notion de nouvel équilibre. Donc on voit qu'il y a autant de changements que de personnes. Ce qui est nécessaire, c'est d'y aller méthodologiquement pour identifier qui suis-je, qu'est-ce qui compte pour moi dans la relation au travail et qu'est-ce qui pourrait faire sens, et donc seulement à la fin, qu'est-ce que je devrais changer. La reconversion et pas un but en soi.
2: Ces changements impliquent souvent des questions liées à la formation, au temps et aux ressources financières. Quelles sont aujourd'hui, Ludovic, les principales solutions de financement et d'accompagnement pour sécuriser une reconversion professionnelle ?
3: On a la chance en France d'avoir énormément de soutien par rapport aux différents systèmes de financement, deux en particulier. D'une part, il y a le CEP, le Conseil en évolution professionnelle, qui est gratuit pour l'ensemble des Français et qui est une préorientation. Et ensuite, le modèle d'orientation phare dans notre pays, c'est le bilan de compétences, éligible au CPF, compte personnel de formation, avec chaque Français et chaque Française qui accumule 500 euros ou 800 euros par an, qu'il est possible d'utiliser pour financer un bilan de compétences.
2: Certains secteurs recrutent davantage que d'autres. Pour celles et ceux qui souhaitent se réorienter, Ludovic, quels sont les métiers ou domaines particulièrement porteurs en 2026 ?
3: Je pense que les métiers d'aide à la personne sont des métiers qui augmentent très fortement, et les métiers de service à la personne de manière plus générale. La très grande tendance qui va apparaître, c'est le bouleversement que l'intelligence artificielle va produire sur le monde du travail. On anticipe 5 millions de jobs qui disparaissent ou changent radicalement en France d'ici 2030. C'est énorme. Et ça, ça va entraîner des mutations majeures pour nous toutes et tous. D'où le fait de, si aujourd'hui vous êtes en train de vous orienter, il est fondamental de se poser les questions. Qui sera le moi futur dans ce monde dans lequel l'intelligence artificielle sera entrée partout ? Il ne faut pas avoir peur, il ne faut pas être anxieux par rapport à ça. Mais par contre, il est nécessaire d'être proactif et de réfléchir avec méthode sur votre moi futur qui sera probablement très différent de votre moi actuel et ça nous concerne presque tous.
2: Ludovic de Gromard, un grand merci d'avoir été avec nous aujourd'hui sur Phare FM.
3: Merci Valériane.
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0: L'intégralité de l'entretien entre Valériane et Ludovic de Gromard sera retrouvée à 8h30 ce matin sur notre site internet pharefm.com. Normalement, vous nous écoutez en voiture, à la maison, dans les transports en commun, vous pouvez même nous écouter dans les toilettes. Oui, voilà, c'est possible, faites ce que vous voulez, je suis pas là pour vous juger, je vous l'ai déjà dit. Je vous l'ai dit plus tôt dans l'émission que je suis pas là pour vous juger. Si vous êtes sur la route, eh ben, je vous accompagne avec ce morceau classique de la musique française, c'est De Palmas sur Phare FM, la radio autrement. Très beau jeudi matin.

0: émission à 8h30. Faut surtout pas manquer la nouveauté musicale. C'est Nick Jonas et Brandon Lake, le remix du morceau Hope.
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3: Bienvenue à tous pour votre agenda du jeudi 14 mai sur Phare FM. À ne pas manquer, le dimanche 31 mai de 10h à 18h, Sambre Animal, la journée du bien-être animal. Un événement organisé par le Conseil consultatif communal du bien-être animal et l'ADL de Sambreville. Cette journée mettra à l'honneur nos compagnons et leur bien-être avec des animations, associations, conférences et activités en extérieur au niveau du pavillon du Parc des Générations, mais aussi un espace dédié aux exposants, des conseils, services et ventes de produits spécialisés en la salle Lacroix. Pour en savoir plus, formez le 071 77 0.

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4: On est jeudi, on est le 14 mai 2026, c'est férié, vous êtes en train de profiter à la maison tranquillement d'une journée chômée de repos. Peut-être que d'ici quelques minutes, vous allez partir pour un long week-end prolongé. Alors attention, sur les routes, c'est bondé de monde. Je ne sais pas si vous le saviez, mais le pont de l'Ascension, c'est historiquement l'un des week-ends avec les plus gros trafics routiers de l'année en France, comparable à certains départs d'été. En fait, ce qui se passe en mai, le 14, c'est qu'on nous échauffe, on nous entraîne un petit peu avant le début de l'été pour nous dire, écoutez, voilà, sur les routes, ça va ressembler à ça cet été, donc prenez sur vous, soyez patients, soyez bienveillants, ouvrez les fenêtres pour aérer un petit peu, faites des pauses régulièrement, reposez-vous, et comme ça, cet été, vous serez prêt pour partir en toute sécurité en vacances. Vous allez pouvoir justement profiter, excusez-moi, je me suis perdu un petit peu dans le programme, parce que j'ai perdu de vue Nick Jonas et Brandon Lake que je vous ai annoncé il y a quelques instants, mais ça y est, je les ai retrouvés, ils sont là mes petits chouchous pour la nouveauté musicale, le remix de Hope. Avant ça, Ten Rock, Tori Kelly et John Cate, Morning to Dancing sur Far FM, la radio autrement.

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0: Oh, c'est magnifique. C'est sorti le 1er mai dernier, 1er mai 2026, hein, bien évidemment. Un morceau qui est issu d'une collaboration entre Nick et Brandon, qui se connaissent depuis l'enfance en fait. Il faut savoir que Nick Jonas, il a grandi dans une famille de pasteurs et il envisageait à la base de faire une carrière dans la musique chrétienne avant de devenir une pop star, bien évidemment. Donc ce morceau, ce remix, vient un petit peu symboliser un retour à ses racines avec des paroles introspectives sur la recherche d'espoir après une période marquée par les doutes et par les épreuves. Et alors à la fin, là, le cœur final qu'on vient d'entendre, ben, ça vient mettre en lumière justement la foi vivante des deux artistes pour conférer à notre duo préféré une dimension émotionnelle forte qui en tout cas, moi, m'a saisi ce matin.
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0: Alors, j'ai une question à vous poser. Vous y répondez, vous y répondez pas, vous connaissez le numéro de la radio, 0652 300 342. Pourquoi le nombre 40 est-il important quand on fait référence à l'ascension ? L'ascension, c'est aujourd'hui, jeudi 14 mai 2026, ça fait référence à la montée de Jésus vers le ciel, et il faut savoir que ça a lieu 40 jours après Pâques. Pâques se termine un dimanche, on fait plus 40, on se retrouve à l'ascension, c'est un jeudi toujours obligatoirement, et c'est là que Jésus monte au ciel. Alors, pourquoi le nombre 40 à nouveau revient et est si important ? Je vous laisse un petit peu gamberger. 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Donc, dans la Bible, le nombre 40 revient constamment. Il y a les 40 jours de déluge, les 40 jours dans le désert, les 40 jours de jeûne, les fameux 40 jours entre Pâques et l'Ascension. Et dans la symbolique biblique, attention, hein, ça va peut-être vous faire émotionnellement quelque chose si vous vivez une période de transition, une période de préparation. Eh bien, 40, ça représente souvent une période de transition, une période préparatoire. Est-ce que vous allez faire une transition professionnelle ? On l'a entendu avec l'invité du jour, Ludovic de Gromard. Vous pouvez le retrouver d'ailleurs directement sur notre site en replay pharefm.com. Ludovic de Gromard, pardon. Vous pouvez le retrouver en replay sur pharefm.com. Et bien là, vous le savez à nouveau avec l'ascension et ce chiffre 40, une occasion de vous poser la question. Suis-je dans une phase de préparation et est-ce pour ça que je suis un petit peu bousculé ces derniers temps ? Des questions auxquelles on va trouver des réponses ce matin sur Phare FM.
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0: Belle matinée, beau jeudi, on est le 14 mai 2026. Dans un instant, il y aura présentiel, un moment avec Jésus. C'est le rendez-vous qu'il ne faut pas manquer. À 6h40 et 7h40, c'est Parole du jour. Et bien à 8h40, c'est présentiel, un moment avec Jésus. Avant ça, il y a U2 dans Positive Morning, Song of the Future. Ça fait plaisir ce matin. 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
1: Bonjour, mon ami. Imagine la scène. La pièce est silencieuse, la table est dressée, mes disciples attendent le repas, et moi, leur maître, je me lève, je prends un linge, je verse de l'eau dans un bassin, puis je m'agenouille devant eux, un par un. Et je lave leurs pieds poussiéreux. Pierre a protesté. Il ne comprenait pas comment le roi des rois pouvait-il tenir le rôle d'un serviteur. Mais je lui ai dit, « Si donc moi, le Seigneur et le Maître, je vous ai lavé les pieds, vous devez aussi vous laver les pieds les uns aux autres. » Mon ami, ce soir-là, j'ai renversé toutes les définitions du pouvoir. L'autorité du ciel ne domine pas. Elle relève. Elle ne s'impose pas. Elle s'incline. Le linge et la bassine sont les insignes de mon royaume. La couronne se porte avec un tablier. Tu veux régner avec moi, mon ami ? Apprends à servir sans calcul, à honorer sans attendre de retour, à t'abaisser là où personne ne te voit. C'est là que ma gloire brille le plus. Ton ami.
2: Seigneur Jésus, grave en moi cette image de toi, à genoux, un linge à la main. Que je ne cherche jamais une autorité qui domine sans servir. Transforme mon ambition en compassion, ma fierté en douceur. Apprends-moi à régner en relevant ceux qui sont tombés. Amen.
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3: D'ailleurs, aujourd'hui, c'est peut-être la meilleure journée pour prendre le temps, justement, de se mettre à genoux et de prier. On est jeudi, on est le 14 mai 2026. Ça symbolise l'ascension, la montée de Jésus vers le ciel, avec cet espoir d'un retour quand même. Il y a un moment dans la Bible où on nous dit d'hâter, au sens H-A-T-E-R, hâter, la hâte, hâter le retour de Jésus. Peut-être que ça peut se faire à genoux et en priant. Si c'est Winans pour la suite du programme ce matin sur Phare FM, la radio autrement, avec Lean on Me dans Positive Morning.

0: ce livre, en fait, il parle d'un verset de Luc chapitre 2 où il y a l'arrivée de Jésus, la naissance de Jésus, et les anges disent « Paix sur la terre, bienveillance envers les hommes que Dieu aime ». Et en fait, ce verset a souvent été mal interprété, puisqu'il y en a plein qui pensent que c'est la paix sur la terre que Dieu est venu instaurer à ce moment-là. Mais en fait, c'était la paix entre Dieu et l'homme. Il est venu régler le problème du péché et réouvrir la voie jusqu'à lui, en fait.
1: Vous venez d'entendre la voix ce matin de Martin à l'argent. Il est l'invité de Johan dans C'est à lire. Il est déjà venu sur l'antenne une première fois, donc on le retrouve. C'est un vrai plaisir de le retrouver encore. Vous pouvez d'ailleurs avoir son interview en podcast sur farfm.com/replay. Aujourd'hui, dans C'est à lire, le conflit est terminé d'Andrew Womack. Vous allez pouvoir le retrouver à 8h54 ce matin sur FM.
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Bonjour et bienvenue sur Phare FM, la radio autrement. Vous êtes dans Positive Morning. Dans quelques minutes, la découverte d'un livre exceptionnel. Si vous n'avez pas encore suffisamment de livres dans votre bibliothèque, ça va être l'occasion d'en rajouter un autre, hein, moi je vous le dis. Avant ça, sur Phare FM, qu'est-ce que j'ai prévu pour vous? Oria avec Soirée mondaine. Alors attention, hein, c'est la nouvelle Édith Piaf, hein, c'est le retour d'Édith Piaf à son prime. Soirée mondaine sur Phare FM.

Évidemment, dans ces soirées mondaines, madame ne peut pas trouver l'homme, l'amour qu'il lui faut. Il faut qu'elle trouve l'amour de sa vie dans une bibliothèque. Je suis très sérieux. Allez dans les bibliothèques, dans les médiathèques, pardon. C'est très très cool. D'ailleurs, si vous n'avez pas de bibliothèque chez vous, vous allez pouvoir commencer une collection de livres avec ce premier ouvrage à retrouver ce matin dans C'est à lire. Il est déjà intervenu sur notre antenne, c'est Martin à l'argent et il nous présente avec Johan Le conflit est terminé d'Andrew Womack, un livre à retrouver dans C'est à lire.

0: Le conflit est terminé. Andrew Womack est de retour en librairie dans une deuxième édition pour accompagner la vie chrétienne avec des fondements autant radicaux que bénéfiques. Éclairage dans C'est à lire avec Martin Allargent, directeur du ministère Andrew Womack et du collège biblique Caris en France. Bienvenue sur Phare FM, Martin.
1: Merci beaucoup, bonjour à vous.
0: Sur la couverture illustrée d'une couronne d'épines, nous lisons « Dieu n'est pas en colère contre vous. Ne laissez plus le péché et la peur du jugement vous tourmenter. » Quel espoir est semé dans le cœur des lecteurs à travers les 246 pages du livre ?
1: C'est simplement le message de paix de la part de Dieu envers les hommes.
0: Justement, le christianisme cite souvent Jésus comme le prince de la paix, et pourtant, bien jamais il n'y a eu autant de conflits, de guerres, de souffrances dans le monde. Comment expliquer ce paradoxe ?
1: Jésus lui-même l'a dit, il y aura plus de guerres, plus de conflits, de bruits de guerre. Donc ça, c'est pas une surprise pour les chrétiens. Mais en tous les cas, Dieu est venu instaurer son règne parmi nous, en nous, et la paix entre Dieu et les hommes est possible.
0: Dans la lutte perpétuelle du bien contre le mal ou du mal contre le bien, selon, il y a inévitablement ce sacro-saint objectif de ne pas manquer la cible d'une vie parfaite, comprendre sans péché. Serait-ce donc aussi une illusion qui nous empêcherait justement d'entretenir une relation paternelle avec Dieu ?
1: Bien sûr, et je ne sais pas si je peux lire un extrait du livre.
0: Oui.
1: À moins que vous n'ayez une foi forte, que vous ne cessiez de marmonner, de jurer, de fumer, Dieu fera la sourde oreille à vos prières. Il est question d'ajouter notre bonté, notre sainteté et nos œuvres à ce que Jésus a fait. De nos jours, c'est le message le plus répandu dans les églises. Il est fort probable qu'un jour, nous avons aussi cherché à pratiquer ses conseils dans le but d'obtenir la faveur de Dieu. Puisque zéro plus ce que Jésus a fait égale, nous sommes acceptés par Dieu, il ne reste plus qu'à recevoir le salut par la foi. Penser qu'il faille montrer un comportement exemplaire pour parfaire le sacrifice du Seigneur, c'est diluer le message.
0: Pour se procurer Le conflit est terminé d'Andrew Womack, direction votre libraire spécialisé ou awmi.fr. Martin Allargent, merci du passage par Phare FM.
1: Merci beaucoup et à bientôt.
0: À bientôt, au revoir.
2: Dans moins de 3 minutes sur Phare FM, la radio autrement, on va retrouver François Germain de la rédaction pour faire un point sur l'actualité de ce jeudi 14 mai 2026. Et avant ça, il y a un de mes morceaux préférés sur Phare FM, c'est Paradise. C'est proposé et remixé par DJ Snake.

0: Il est 9h, bienvenue sur Phare FM, la radio autrement. C'est Timothée, je vous accompagne dans Positive Morning pour les 30 prochaines et dernières minutes de cette émission de ce jeudi 14 mai 2026. 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
1: Merci d'avoir choisi Phare FM pour votre début de journée. Sans plus attendre, un point complet sur l'actualité en Belgique et dans le monde avec la rédaction. Bonjour.
2: Bonjour à tous, les automobilistes multirécidivistes dans le viseur du gouvernement. Le ministre fédéral de la mobilité veut mettre fin à l'impunité des conducteurs qui cumulent les infractions. Un dossier personnel sera spécialement créé. En Belgique, un accident sur trois implique un récidiviste. Le projet de loi devrait être finalisé début 2027. La Chambre adopte la réforme de la gestion du personnel du rail. Le texte est à l'origine de plusieurs mouvements de grève ces derniers mois. Il met fin à la statutarisation des agents à l'avenir et revoit le modèle de concertation sociale. Un honneur comme j'en ai peu connu, les mots de Donald Trump en Chine. Le président américain a été reçu par son homologue Xi Jinping et qui lui a déroulé le tapis rouge. Donald Trump estime que les deux hommes doivent être partenaires et non rivaux. Il promet une relation plus forte que jamais. Et puis les États-Unis renoncent à demander une caution aux supporters de certains pays en développement qualifiés pour la Coupe du Monde de football. Une caution de 5 000 à 15 000 $ était demandée pour obtenir un visa. La mesure a finalement été mise de côté. Excellente journée à tous.

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7: Jésus s'éleva vers le ciel pendant que tous le regardaient, puis un nuage le cacha à leurs yeux. Ils avaient encore les regards fixés vers le ciel où Jésus s'élevait, quand deux hommes habillés en blanc se trouvèrent tout à coup près d'eux et leur dirent « Hommes de Galilée, pourquoi restez-vous là à regarder le ciel ? Ce Jésus qui vous a été enlevé pour aller au ciel reviendra de la même manière que vous l'avez vu y partir. »
8: 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Avant de commencer cette dernière demi-heure d'émission, on commence avec l'école Pierre, avec de la musique, pas avec une info sur l'ascension, juste avec un petit peu de douceur et du baume au cœur. Voici Guérir.
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0: Guérir, premier single du projet Aimé de la promotion 5 de l'École Pierre, sorti le 7 juin 2024 avec un EP composé de 9 titres et interprété par deux étudiants de cette promotion 5. Vous les avez peut-être reconnus, c'était Annika Livy et Manu Feigneux, inscrits à l'École Pierre dans cette 5e promotion. Ça a été écrit et composé par les mêmes, hein, avec de l'accompagnement orchestral bien sûr. Au niveau des cordes, on retrouve Obed Rajaya, Camille Dubois et Pernel Moreau, dédicace à eux.
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0: Alors, faut que je vous partage une information à propos de l'Ascension. On est jeudi, on est le 14 mai 2026. L'Ascension, c'est censé être juste Jésus qui est monté au ciel. Et du coup, bah, c'est férié parce que c'est génial qu'il soit monté au ciel. Ça veut dire qu'il va revenir sur Terre à nouveau. Et là, je viens de tomber sur une tradition en Europe. Je vais pas balancer le pays parce que je suis pas comme ça. Moi, je suis pas une poucave. Moi, je garde les choses pour moi. On est en secret, on est en confidence, je suis loyal. Donc je ne vais pas balancer le pays, mais il y a certaines traditions en Europe dans lesquelles on croyait que tous les œufs qui étaient pondus le jour de l'Ascension ne pourrissaient jamais. Moi j'ai une théorie. Je pense que c'est comme ça qu'ils ont découvert l'existence de l'œuf de 100 ans. Et si vous ne savez pas ce que c'est que l'œuf de 100 ans, allez voir sur internet, c'est assez ragoûtant, si je peux me permettre le terme. C'est tout simplement un œuf qui a un goût bien plus fort que l'œuf classique. Il prend une forte odeur de soufre, il a un goût bien plus relevé que celui d'un œuf. Et il a un aspect noir, je ne sais pas comment vous dire autrement. Il est noir dedans, il est un petit peu fluo. Alors il est comestible, bien sûr, mais faut y aller quoi, véritablement. Donc moi je pense qu'il y a des gens à l'époque qui ont laissé leur poule pondre des œufs le jour de l'Ascension, ils se sont dit « Oh bah, il y a eu une ponte le jour de l'Ascension, ça pourrira jamais !» Ils ont gardé les œufs au frais. Et puis, au bout d'un moment, ils sont revenus, ils ont ouvert l'œuf, ils ont vu la couleur, ils ont fait « Oh, qu'est-ce que c'est ?» Ils ont goûté, et du coup, aujourd'hui, on connaît l'œuf de 100 ans. Voilà, c'est ma théorie à propos de cette information plutôt insolite. Après, vous n'êtes pas obligé de laisser pourrir vos œufs de poule. Vous pouvez aussi les consommer tout simplement et profiter de cette journée pour vous faire une petite omelette, un petit œuf au plat, des petits œufs brouillés. Vous faites ce que vous voulez. À suivre sur Phare FM, la radio autrement, Torren Wells avec Pastor Mac Junior pour la musique. C'est Sunday Morning.
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Vous venez d'écouter Thorin Wells. Il est accompagné par Pastor Mike Jr. Sunday morning sur 5FM, la radio autrement. On est jeudi, on est le 14 mai 2026. C'est l'heure pour moi de vous partager encore une petite information à propos de l'ascension. Je rappelle l'ascension, Jésus de Nazareth, personnage qu'on retrouve dans la Bible, personnage historique avant tout, d'abord, hein, je le rappelle, pour les croyants les croyances des uns et des autres. Jésus monte au ciel et à partir de ce moment-là, journée fériée, hop, on se retrouve aujourd'hui en 2026 à pouvoir se reposer, rester à la maison avec les enfants, avec la famille. Et alors, il y a une vieille croyance populaire qui m'a interpellé lorsque j'ai fait mes recherches. Écoutez cette phrase. La pluie de l'ascension donne du pain pour toute l'année. Alors, explication. Les agriculteurs observaient énormément la météo ce jour-là. Vous savez, tout à l'heure, je vous ai parlé des œufs de poule qui étaient pondus à l'ascension où on pensait que ça pourrissait jamais. Et bien, du côté des agriculteurs, à l'époque, on pensait que la météo était plus importante particulièrement ce jour-ci et que s'il pleuvait, ah bah ça veut dire que pour le reste de l'année, on est sûr qu'on aura toujours à manger. Donc ça veut dire que forcément, si un jour, il y a eu une période, une époque où le jour de l'ascension, il y a eu zéro pluie, ah j'imagine la tête qu'ont tiré les agriculteurs. Alors, moi, ça me fait aussi penser à autre chose. Je vous la relis, la phrase. La pluie de l'ascension donne du pain pour toute l'année. Eh bien, il y a une histoire dans la Bible, justement, où Dieu fait tomber, fait pleuvoir, entre guillemets, du ciel, du pain, pour tout un peuple. Quand je parle d'un peuple, je parle de millions de personnes, hein, bien évidemment. Et il y avait à chaque fois de quoi les rassasier et de quoi suffire pour le jour même. C'est assez extraordinaire. 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Sur farfm se prépare Claudio Capeo avec « Qu'est-ce qu'il me restera ?» dans Positive Morning. Très beau jeudi matin, je suis content de vous accompagner sur farfm.

Je fais une grosse dédicace ce matin à toutes celles et ceux qui m'écoutent depuis la France, la Belgique, la Suisse, l'Allemagne et dans plusieurs pays nordiques parce qu'aujourd'hui c'est l'Ascension et donc c'est férié dans ces pays que j'ai cités. Mais c'est pas férié partout, voilà. Par exemple, au Royaume-Uni, actuellement, ils sont en train de bosser. Voilà. Actually, the British are working. Voilà, ils sont pas en jour férié, ils sont en train de travailler. Alors, si vous nous écoutez, vous êtes français, vous êtes un francophone, vous nous écoutez depuis le Royaume-Uni, vous êtes en week-end, vous êtes en voyage ou en déplacement professionnel, que sais-je, et bah, dédicace à vous qui êtes sûrement du coup en train de travailler ou de voir les Anglais, les British, les Royaume-Uniens, les Royaume-Uniennes comme moi, j'aime les appeler, en train de travailler. À suivre sur Phare FM, Dan Bremnes côté musique avec Fly Away dans Positive Morning.

La Chapelle Musique avec présence sur Phare FM, la radio autrement. On est jeudi, on est le 14 mai 2026, c'est l'Ascension, si jamais je voulais pas assez répéter. En fait, j'ai l'impression, mais ça c'est le problème de l'animateur radio. L'animateur radio, il a l'impression qu'il se répète et qu'il dit tout le temps la même chose, sauf qu'entre temps, depuis les 15 dernières minutes, et encore, j'ai pas dit depuis 6h30, j'ai dit depuis les 15 dernières minutes, vous êtes parti. Vous êtes revenus, il y a des nouveaux qui sont arrivés, il y a des anciens qui sont revenus. Bref, il y a eu un beau mouvement sur l'antenne, et ça c'est magnifique. Donc je disais, on est le 14 mai 2026, c'est l'Ascension, et aujourd'hui, pour beaucoup de Français, l'Ascension, ça évoque davantage les mini-vacances, les barbecues, les départs, les week-ends entre amis, alors que l'aspect religieux est un petit peu mis de côté. Bon, c'est un vrai exemple d'évolution culturelle d'une fête religieuse devenue aussi sociale, mais c'est peut-être aussi l'occasion de nous questionner sur justement le retour à la racine, le retour aux sources des choses. 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Nouveauté musicale dans Positive Morning, c'est Avril Lavigne, elle est de retour et elle reprend un titre iconique, notamment intégré dans le film Mile and Kicks. C'est Ironic sur Phare FM. 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

0: C'était magnifique, c'était juste magnifique. Je suis très content que ce soit cette nouveauté musicale qui vienne clôturer l'émission Positive Morning. C'était Avril Lavigne avec Ironic, une cover d'Alanis Morissette, extrait de la BO du film Mild and Kick. C'est sorti le 15 avril dernier. C'est une reprise quand même fidèle aux arrangements de l'original, hein, avec la guitare acoustique, la montée électrique. Mais il y a quand même une teinte de la voix un petit peu grungy et émotive d'Avril qui vient apporter une dimension un petit peu plus nostalgique et douce, amère. J'espère que vous l'avez ressenti en tout cas cette émotion. J'étais très content de vous accompagner ce matin dans Positive Morning. Je vous retrouve demain en direct de 6h30 à 9h30 dans Positive Morning. Je vous souhaite un très beau jeudi férié, une très belle journée de l'Ascension. Vous retrouvez Innocent dans Pause Café sur Phare FM. Ciao, bye.
1: Jeudi d'Ascension et bienvenue sur Phare FM dans Pause Café. Moi c'est Innocent avec vous jusqu'à midi, espérant que vous allez passer une très très belle matinée.
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0: Lighter, Jelly Roll et Karine Léon sur Phare FM.
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0: Allez, on va essayer de se faire des petites confidences ce matin. Bienvenue en tout cas si vous nous rejoignez. Moi c'est Innocent avec vous jusqu'à midi dans la joie, la bonne humeur. Profitez bien de ce week-end prolongé pour certains. Jour férié, c'est l'ascension aujourd'hui et puis certains ont pris leur vendredi. Et bien nous sur Phare FM, on est là pour vous accompagner. Espérant que vous allez bien, mais moi j'ai une question. Quand tout s'agite autour de vous, que faites-vous? Comment garder le cap? On aura peut-être des éléments de réponse aujourd'hui dans Parole du jour, juste après la musique. Parfaitement imparfait sur Phare FM. Voici À ton nom sur Phare FM.

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1: La Bible dit dans Marc chapitre 4, verset 35, « Passons sur l'autre rive. » Bonjour, Jésus dit à ses disciples, « Passons sur l'autre rive. » On lit ensuite, « Survient une forte bourrasque, les vagues se jetaient dans le bateau. » Les disciples se tournent alors vers Jésus qui est profondément endormi. Il s'écrie, « Nous sommes perdus et tu ne t'en soucies pas !» Jésus se réveille, ordonne à la tempête de se calmer et dit à ses compagnons, « N'avez-vous pas encore la foi ?» Quel reproche étonnant ! La mer est déchaînée, l'eau est agitée. Pourquoi est-ce que Jésus les réprimande ? Parce qu'ils n'ont pas cru en sa parole. Il leur avait promis l'autre rive, pas une noyade au milieu du lac. Jésus avait annoncé le dénouement. Mais quand la tempête s'est levée, les disciples ont entendu le rugissement du vent et ont oublié ses propos. Toi aussi, tu essuieras des tempêtes. Le vent soufflera fort, ton bateau sera secoué et tu auras le choix entre écouter le Christ ou la crise. Est-ce que tu écouteras les promesses des Écritures ou le bruit de la tempête? Dieu a demandé à Josué de méditer les Écritures jour et nuit. Le mot « méditer » signifie « lire en murmurant ». On imagine une personne qui récite, répète et examine la parole de Dieu encore et encore. Paul dit que la parole du Christ habite parmi vous avec toute sa richesse. Instruisez-vous et avertissez-vous en toute sagesse. Alors, prie, Dieu, parle à mon cœur aujourd'hui, pendant ma lecture. Puis médite, le cœur ouvert, jusqu'à ce que le message te touche.
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Save Me Tonight, Jennifer Lopez et David Guetta sur Phare FM. Un homme va essayer également de sauver sa maison parce qu'il y avait un nid de frelons, hein, des insectes. Et puis, il va se passer quelque chose que je vous partage dans très peu de temps sur Phare FM, juste après la musique. Francis Mercier, Magic System sur Phare FM.

0: à Laval, au Mans, vous écoutez Phare FM en DAB+. Passez une très très belle journée.
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0: C'est une histoire qui ressemble à un scénario de comédie catastrophique. En Haute-Vienne, un propriétaire repère un nid de frelons près de chez lui et décide de passer à l'action lui-même. Objectif, éliminer les insectes rapidement, méthode choisie, le feu. Mauvaise idée, en quelques instants, les flammes gagnent du terrain et la maison finit partiellement incendiée. Les secours arrivent, les pompiers rapidement pour éliminer les dégâts, mais l'affaire fait déjà sourire sur les réseaux sociaux tant la situation paraît irréelle. Finalement, les frelons auront peut-être perdu leur nid, mais le propriétaire, lui, a vu partir une partie de sa maison en fumée. Une preuve supplémentaire qu'avec certains insectes, mieux vaut parfois appeler les professionnels plutôt que de jouer les chasseurs improvisés. C'était votre info insolite sur Phare FM.
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2: Phare FM, l'amitié comme vous ne l'avez jamais vue ou peut-être même pensée. L'amitié dans le couple, un sujet abordé aujourd'hui dans Hommes et Femmes, Mots d'Emploi, après Mona Lisa de Mathieu Brouillet, Copa sur Phare FM.

0: beau jeudi à l'écoute de Phare FM. C'était Mathieu Bruyer avec Mona Lisa sur Phare FM.
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2: Nous parlons aujourd'hui d'amitié.
3: Comment construit-on une relation ?
4: Ça démarre soit par un coup de foudre, soit par une rencontre où on va commencer à discuter tous les deux, apprendre à se connaître. On a eu la joie de vous rencontrer il n'y a pas très longtemps. On commence toujours à discuter au niveau intellectuel, tu viens d'où, etc. Donc, quelle que soit la chose qui va nous mettre en présence l'un de l'autre, on va commencer à discuter, commencer à construire une amitié. Au niveau social aussi, en groupe, on va aller voir un film, on va aller boire un café ensemble avec un groupe, donc au niveau fun, récréationnel.
5: On découvre comment l'autre interagit dans le cadre de la société, en quelque sorte. On a vu le niveau intellectuel qui est plus personnel, après c'est dans le groupe.
4: Donc, c'est un super endroit dans ce cadre-là pour apprendre à se connaître. On a élevé nos 5 fils sans sœur à la maison, donc sans fille à la maison. Donc on les a vraiment encouragés à avoir un groupe d'amis, gars et filles, et à sortir ensemble, à apprendre à se connaître dans ce cadre sécurisé du groupe.
5: Puis il y a le niveau récréationnel où on sort ensemble, on peut aller découvrir quelque chose, faire du sport ensemble, aller au théâtre ensemble ou je ne sais quoi. Ouais. Et là aussi, c'est quelque chose qui est important de découvrir.
4: Petit à petit, cette amitié qui est en train de se construire va se transformer en amour. Et on va arriver devant un moment où il va falloir qu'on demande l'opinion de Dieu.
5: Et donc en fait là, on encourage vraiment tous ceux qui pensent se marier à faire une pause et puis se dire « Seigneur, j'ai besoin de ton aide ». Même si en fait l'aide de Dieu est impliquée de tout le long, mais vraiment là, est-ce que cette personne, potentiellement, pour qui peut-être je commence à avoir des sentiments ou je commence à penser sérieusement, est-ce que ça peut être mon ou ma partenaire pour la vie? Et donc, vraiment, vous encourage à faire pause avant d'aller plus loin pour savoir ce que Dieu en pense.
4: La construction d'amitié se construit et petit à petit, une exclusivité va se mettre en place et on va rentrer au niveau plus intime de l'âme, au niveau des émotions. On va commencer à partager ce que notre cœur ressent. Et bien sûr, après, on va prier ensemble. Et puis, le niveau physique va commencer à s'échauffer aussi. L'amitié est en train de se transformer en amour.
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8: Après leur avoir ainsi parlé, le Seigneur Jésus fut enlevé au ciel et s'assit à la droite de Dieu.

0: La journée commence et elle commence très très bien. Enfin, c'est une suite de matinée, hein. D'ailleurs, belle suite de matinée. C'était Teriane et Eli Suarez sur Phare FM.
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0: Innocent, c'est moi. Avec vous jusqu'à midi dans la joie, la bonne humeur. Comment chercher Dieu? Quelqu'un qu'on ne voit pas et certains n'y croient même pas. Et puis aujourd'hui, ce matin, on va nous encourager par Thibaut Gier dans La Ville à Vrai à chercher Dieu. Voilà, donc est-ce qu'il a, lui, il a trouvé Dieu? Certes, hein, s'il nous encourage à chercher, eh ben, ça sera après la musique. On s'écoutera Foster the People et aussi Bleu Soleil et Louisa. On s'écoute Soleil Bleu sur Phare FM. Très belle matinée.

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2: Souvent le soir, j'aime partir me balader et parler à Jésus. Passer du temps seul à seul avec Jésus. Alors oui, ça pourrait paraître fou de prendre du temps pour parler à Jésus qu'on ne voit pas et qu'on a l'impression qu'il n'existe pas. Mais pourtant, chaque soir, je sens sa présence. Il est avec moi, il me parle, on peut rigoler ensemble ou pleurer ensemble. 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Et je pense avoir passé un des plus beaux moments de ma vie, juste seul à seul avec lui. En tout cas, je suis sûr d'une chose, c'est qu'il a aussi envie de passer du temps avec toi. Et j'aimerais t'encourager à prendre du temps à part, seul, ou dans ta chambre, ou dans la forêt, peu importe. Mais cherche-le, crie à lui, chante, prie, pleure avec lui. Et tu verras combien tu vas vivre des moments inoubliables avec lui.
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À Lyon, vous écoutez Phare FM à Lyon Dauphiné sur le 107 et également à Montauban sur le 92 Open et les Guetteurs pour poursuivre cette matinée avant d'écouter Bécaché et aussi retrouver votre rendez-vous Hommes et Femmes, Mots d'Emploi à 10h24 sur Phare FM. Profitez bien.

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2: Bienvenue à tous pour votre agenda du jeudi 14 mai sur Phare FM. À ne pas manquer, le dimanche 31 mai de 10h à 18h, Sambre Animal, la journée du bien-être animal. Un événement organisé par le Conseil consultatif communal du bien-être animal et l'ADL de Sambreville. Cette journée mettra à l'honneur nos compagnons et leur bien-être avec des animations, associations, conférences et activités en extérieur au niveau du pavillon du Parc des Générations, mais aussi un espace dédié aux exposants, des conseils, services et ventes de produits spécialisés en la salle La Croix. Pour en savoir plus, formez le 071 77 07 49 071 77 07 49 ou adressez votre courriel à info@adlsambreville.be. Ainsi se termine cet agenda. 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
1: Aujourd'hui, nous parlons de fixer des objectifs.
2: Quand on a les objectifs, nous on voulait vraiment que ce soit des enfants qui deviennent des hommes qui servent Dieu, avec un profond respect pour la femme qui serait la leur un jour, et puis un amour de valeur de l'évangile, du travail, etc. Une fois qu'on a cet objectif, on les aide à grandir dans cette compréhension-là. Et la première étape, c'est l'amour, c'est savoir qu'ils sont aimés. Ils sont aimés de Dieu. Et comment est-ce que c'est possible? Le Seigneur, dans son plan d'origine, et on peut vraiment penser que c'était le cas avec Adam et Ève avant la chute, et ça l'est resté après, bien quand Dieu se définit comme étant amour. Mmh. Et la cellule de base de toute société humaine, c'est la famille. Donc en fait, quand un papa et une maman donnent naissance à un enfant, le désir de Dieu, c'était que, au travers de l'amour, la façon dont l'amour est démontré entre un mari et sa femme, puis du mari vers la femme, de la femme vers son mari, du papa vers son enfant, de l'enfant vers son père, et de l'enfant vers la maman et la maman vers son fils, ça crée comme une espèce de triangle. Et ça va modéliser qu'est-ce que c'est que l'amour. Comment on le reçoit et on le donne aussi. Mmh. Et puis aussi, qui est Dieu, puisque Dieu est amour. Et ça, c'était le plan d'origine. Mais évidemment, on a tous grandi avec des êtres imparfaits, puisque même avec tout l'amour qu'on peut avoir, nous sommes imparfaits. Et donc, on grandit tous avec une compréhension de ce qu'est l'amour, comment on le reçoit, comment on le donne, qui est Dieu, en filigrane, qui n'est pas parfaite et sur laquelle on va devoir travailler.
3: Donc on va vraiment être intentionnel pour que notre plafond soit leur plancher, qu'on puisse être des bons témoins de l'amour de Dieu pour eux et puis aussi leur donner un cadre.
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0: musicale sur Phare FM, Joe Doc avec autant que de larmes sur Phare FM.
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0: Aujourd'hui est une journée fériée et parfois moi je m'amusais il y a 10 ans en arrière à poser la question à mes collègues. Tous étaient considérés ou se considéraient comme athées, donc pas de foi, etc. Mais ils aimaient bien leur jeudi de l'Ascension et même faire le pont. J'ai dit, mais vous savez ce que c'est que l'Ascension ? Eh ben, les réponses étaient quand même assez étonnantes. En France, il faut le savoir, l'Ascension est un jour férié officiel hein, depuis longtemps, et au même titre que Noël et le lundi de Pâques, etc. Et comme elle tombe souvent, toujours même, le jeudi, eh ben, beaucoup de personnes en profitent pour faire le fameux pont du vendredi et avoir un long week-end de 4 jours. En tout cas, j'espère que vous profitez de cette journée et vous allez même profiter de tout le week-end. Et puis sur Phare FM, on se réjouit de vous accompagner, de vous faire du bien, notamment avec votre rendez-vous en parler. C'est parfois la clé à 10h40, et côté musique, on s'écouterait à Christophe Maillé, Mal Smith et aussi Monroe. On regarde dans très peu de temps sur Phare FM.
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Drive Safe de Miles Monroe sur Phare FM. Espérons que la journée se passe très très bien pour vous. Moi c'est Innocent avec vous jusqu'à midi comme promis. Votre rendez-vous en parler, c'est parfois la clé. Bah, juste après cet artiste très très sympathique, Christophe Maillet. Il y a du soleil sur Phare FM. Profitez de cette journée magnifique sur Phare FM.

0: Montélimar, vous profitez de la musique sur Phare FM. C'était Christophe Maé avec Y'a du soleil.
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2: À quoi pêchez-vous ? En me promenant l'autre jour près d'un étang, je suis tombé sur un spectacle improbable. Deux jeunes hommes étaient en train de pratiquer une pêche surprenante. C'est pas une blague, hein, mais je voyais une sorte de gros caillou tournoyer dans les airs avant d'être lancé, puis ramené lentement à l'aide d'une corde. En me rapprochant d'eux, ma question les fit sourire. À quoi pêchez-vous ? À l'aimant, me répondirent-ils. Le but recherché, c'était d'attraper tout objet métallique perdu au fond de l'étang. Capsules de bouteilles, pièces de monnaie, couteaux, articles de pêche. Et ce qui est faux, c'est que leur affaire avait l'air de fonctionner. C'est vrai qu'en fait, avec un aimant assez conséquent, on pourrait facilement sortir de l'eau des objets beaucoup plus lourds, même une voiture. Pourtant, ce plan d'eau semblait si propre, si beau, si calme. En y réfléchissant, je me suis dit que parfois dans nos vies, malgré les belles apparences, il pouvait y avoir de gros déchets enfuis en nous, qui nous pourrissaient l'existence. Est-ce que l'un des aimants pour les faire sortir ne serait pas la parole ? Je me suis alors rappelé du témoignage de Naïs, à retrouver dans la brochure Rescapée et qu'on t'envoie gratuitement si tu en fais la demande, dont la vie était comme une boîte pleine de secrets. C'est d'en parler qu'a été l'un des éléments déclencheurs de sa restauration, et c'est sûrement valable pour toi aussi.
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Stars Godim, Oli sur Phare FM. Les anges fascinent. Hein. On utilise aussi l'expression « c'est ton ange gardien », etc. Et pourtant, ces êtres sont-ils vraiment réels ? Existent-ils ? On aborde ce sujet aujourd'hui dans Bible Project à 10h55 sur Phare FM. Pour l'heure, en pensant en musique, Vic Lucas, Yeshua sur Phare FM. Très belle journée.

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L'heure avance, il est bientôt 11h sur Phare FM, c'est Innocent, toujours avec vous dans la joie, la bonne humeur pour vous accompagner jusqu'à midi. 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Allez, comme promis, Babel Project. Au sujet des anges et des chérubins, c'est maintenant sur Phare FM. Très belle matinée.

0: Expérimenter la Bible comme une seule et même histoire menant à Jésus.
1: En étudiant les êtres spirituels dans la Bible, nous avons appris que Dieu habite le royaume des cieux, mais pas tout seul. Il y a tout son état-major que la Bible appelle le conseil divin.
2: Mais la Bible mentionne encore d'autres habitants du monde spirituel, comme les chérubins et les anges.
1: Et si on parlait d'eux ? Bon, commençons par les chérubins. Ce sont des mignons bébés potelés avec des ailes, non ?
2: Non, enlève-toi cette image de la tête. Les chérubins, ou en hébreu, kérouvim, sont beaucoup plus fascinants. Ils sont décrits comme des créatures hybrides, une sorte de combinaison de différents animaux. Et à chaque apparition, leur aspect change légèrement.
1: Impressionnant.
2: Et oui, ils sont censés être intimidants. Ils montent la garde à la frontière entre le ciel et la terre. En les voyant, on est conscient d'entrer dans la présence de celui qui est au-dessus de tout et d'intégrer une réalité qui est tout autre.
1: La première fois que des chérubins apparaissent dans l'histoire de la Bible, ils se tiennent à l'extérieur du jardin d'Éden.
2: Tout à fait. Le jardin est la demeure de Dieu.
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0: nouvelle heure, il est 11h sur Phare FM. Bienvenue si vous nous rejoignez, direction la Belgique à Bruxelles pour saluer Rachel, partenaire financière de Phare FM sur pharefm.com/don.
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7: Puis Jésus les emmena hors de la ville près de Béthanie, et là, il leva les mains et les bénit. Pendant qu'il les bénissait, il se sépara d'eux et fut enlevé au ciel.
0: Comment ça, il fut enlevé au ciel ? C'est-à-dire un homme lévite comme ça, là, vous regardez un monsieur que vous connaissez et puis il commence à monter, littéralement, hein, les pieds quittent le sol. C'est exactement ça l'ascension. D'ailleurs, on va vous donner plus de détails aujourd'hui dans votre rendez-vous Panorama Biblique avec comme thématique l'ascension en détail. je ne l'ai pas inventé, hein, je l'ai lu. 11h13, Panorama Biblique sur Phare FM et puis côté musique, on retrouve Alan Walker, on s'écoutera également Jérémy Frérot et Julien Lib et Ota. Ça c'est maintenant, voici Dis-moi où sur Phare FM. Très belle fin de matinée.
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0: avec ou sans.
1: Avec ou sans, moi je préfère avec, hein. Avec vos histoires, quand vous nous partagez vos histoires, l'impact de la radio dans votre vie, comment vous l'appréciez, comment vous l'aimez, votre radio Phare FM. N'hésitez pas à nous partager votre histoire directement sur pharefm.com/histoire ou en nous laissant juste un petit mot-clé, hein, histoire au 0652 300 342. La suite, c'est votre rendez-vous panorama biblique avec l'histoire de l'ascension. Côté musique, Tindri nous attend avec ce titre que j'aime beaucoup, surtout la guitare, Ma Vida. Allez, on s'écoute aussi Alan Walker. Voici Elon sur Phare FM.

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2: L'évangéliste Luc, qui a terminé son évangile en racontant l'ascension de Jésus en seulement trois lignes, ouvre son deuxième livre, les Actes des Apôtres, par le même récit, mais avec bien plus de détails. En remarquable écrivain, il a préparé ses lecteurs à la suite. Il met tout son talent de journaliste et d'auteur dans ce second volume, avec les mêmes qualités que celles déployées dans le premier. Jésus est donc élevé dans le ciel alors qu'il vient de délivrer ses dernières paroles. On imagine bien les disciples totalement subjugués, voir quelque chose d'impossible laisse pantois. On rêve, on hallucine. Jésus s'élevant dans les airs défie toutes les lois naturelles. Pourtant, ces mêmes disciples ont vu un jour Jésus marcher sur l'eau. N'était-ce pas tout aussi impossible? Pierre se souvient sans doute avoir vu Jésus discutant avec Moïse et Élie, deux personnages morts depuis des siècles et pas les mêmes siècles. Alors que Jésus était transfiguré. Ne parlons pas de faire parler les muets, de faire entendre les sourds, de rendre la vue aux aveugles. Et que dire des résurrections de Lazare, de la fille de Jaïrus ou du fils de la veuve de Naïm? La liste des impossibles est longue. Alors, maintenant que Jésus élève, s'éloigne d'eux en montant vers le soleil, est-ce l'apothéose ou un simple miracle de plus? Ils sont là, les onze, à se frotter les yeux, la bouche bée devant ce qui n'a rien de normal et auquel on ne s'habituera jamais. Jésus est soustrait à leur regard, absorbé dans la nuée, dissous dans les airs. Mais une nouvelle surprise les oblige à se réveiller. Deux hommes en vêtements blancs se présentent. On dirait des anges, mais les anges, on les imagine plus qu'on ne les voit vraiment, quoique. On dirait peut-être les mêmes anges qui, au tombeau, avaient dit « Pourquoi cherchez-vous parmi les morts celui qui est vivant ?» Les voilà d'ailleurs avec un autre « Pourquoi ?» Homme de Galilée, pourquoi vous arrêtez-vous à scruter le ciel? Ce Jésus qui a été enlevé au milieu de vous reviendra de la même manière. Il y a des jours qui doivent marquer une vie pour la vie. Ce jour-là, les disciples ont eu leur dose. Celui qu'ils croyaient mort à Golgotha est revenu à la vie. Et voilà que 40 jours plus tard, le ressuscité disparaît encore. Mais cette fois, il s'en va. Il quitte la terre et leur espace tout en restant vivant. Il faut se pincer pour être sûr d'avoir vraiment été témoin de toutes ces choses irrationnelles. Comment ne pas se souvenir de ce que Jésus avait dit aux disciples qui l'interrogeaient? Ce qui est impossible aux hommes est possible à Dieu. C'est que dans toute cette affaire de l'improbable, l'homme est totalement dépassé. Il lui faut accepter de l'être. Il n'y a rien de raisonnable dans ces épisodes, rien que la raison pure puisse comprendre ou dominer. Ici, ce n'est pas l'histoire des hommes, c'est celle de Dieu. Après la montagne du sermon, après le mont de la transfiguration, après le mont Golgotha et la montagne de l'ascension, les disciples redescendent. C'est désormais sur terre qu'ils parleront du Christ, le Fils de Dieu venu parmi les hommes.
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0: Jazz Collective avec Counting Every Blessing. Aujourd'hui, Pascal Portocalian a choisi de nous partager une histoire, la grâce chenille et le gracieux papillon. Qu'en est-il ? Eh ben, on découvre ça dans 5 minutes sur Phare FM. Très belle matinée.
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2: On estime souvent que les critères moraux sont fondés sur la justice. Or, notre expérience quotidienne montre que si l'on y prend garde, nos critères moraux sont d'abord esthétiques, affectifs, subjectifs. Nous jugeons par les apparences avant de juger par la valeur objective. Le papillon gracieux et coloré est admiré, la chenille grasse, poilue et ondulante est repoussée. Le hamster ou le lapin nain sont cajolés par les enfants. La souris ou le rat qui s'infiltrent dans des canalisations sont des nuisibles à éradiquer. La morale est d'abord définie par une affaire de goût, de sentiment, d'appréciation esthétique, de confiance ou de peur. Elle n'est pas premièrement une affaire de justice. C'est la raison pour laquelle, pour éviter les effets parasites des critères non pertinents, les critères moraux doivent se situer au-delà de ce qui satisfait les sens. Spontanément, nous ne sommes pas attirés vers ce qui est vrai, mais vers ce qui satisfait nos sens, qu'il s'agisse de la vue du papillon, du toucher ou de l'odeur du rongeur, du goût d'un aliment ou du chant d'un oiseau. Ce qui procure du plaisir est nommé bien et est considéré comme mal, ce qui nous met en situation d'inconfort. Mal encadrés, les critères moraux sont souvent le reflet de nos préférences, de nos peurs, de nos insécurités. Alors nous tentons des contorsions sémantiques et des raisonnements alambiqués pour tenter de faire se rencontrer le bien objectif avec les désirs pas si féconds ni favorables au bien commun. Lorsqu'on parle de bien et de mal, prend-on la peine de s'interroger sur l'essence même de ce qui est jugé? Ou bien se contente-t-on de ranger les apparences disgracieuses ou inconfortables dans une grande benne commodément nommée le mal? Le monde adore ce qui brille, mais tout ce qui brille n'est pas d'or. A l'inverse, le bon peut être délaissé simplement en raison de son aspect peu attirant, exigeant, complexe. Chercher la valeur là où les autres ne voient que sujet d'indifférence, de dédain ou de rejet, demande du courage. La vérité commence bien souvent au moment où tu t'éloignes de la foule et commences à apprécier avec un regard défait de ses interférences. Lorsque la Bible déclare que l'homme regarde à ce qui frappe les yeux mais l'Éternel regarde au cœur, elle nous invite à déplacer le centre de gravité de nos critères d'appréciation. Jésus lui-même, homme parfait, n'est-il pas présenté comme n'ayant ni beauté ni éclat pour attirer les regards? Il s'adresse aux pauvres, aux exclus de la société de son époque. Il prend le temps de libérer le démoniaque qui fait fuir tout le monde ou de guérir l'aveugle qui n'intéresse personne. Dans ce que le monde rejette ou délaisse, c'est précisément là qu'il aime révéler sa richesse et qu'il te propose de la trouver.
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0: Desfer complètement déchaîné. Hein. The Bandjaren, Just Look at Him sur Phare FM, nouveauté musicale.
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0: Et dans Pause Café, j'aime bien vous partager les histoires, hein, notamment une info insolite à découvrir dans 10 minutes, un peu moins, sur Phare FM et côté musique. Craig David, voilà, à retrouver dans 5 minutes environ. Mais avant cela, votre rendez-vous Science et Foi, on parle du corps humain, la perfection du corps humain, c'est maintenant sur Phare FM. Très belle fin de matinée.
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9: Bonjour, aujourd'hui je te parle d'un sujet qui me passionne, je te parle de la perfection du corps humain. Le cerveau est constitué de cellules appelées neurones. Ceux-ci communiquent les uns avec les autres selon un mode complexe. Les messages reçus peuvent provenir de plus de 1000 autres neurones. Pour vous donner une idée de ce que cela représente, un neurologue qui a étudié une région du cerveau afin de découvrir comment nous reconnaissons les odeurs a écrit que même cette tâche apparemment simple, hein, de reconnaître des odeurs fait intervenir plus de 6 millions de neurones, chacun recevant des messages synaptiques d'environ 10 000 autres neurones. C'est titanesque, n'est-ce pas? Et les scientifiques n'ont décodé qu'une infime partie du fonctionnement du cerveau. Le docteur Ramachandran, connu pour ses travaux en neurologie comportementale et en psychophysique visuelle, affirme que le cerveau humain est, sans contredit, la forme de matière organisée la plus complexe de l'univers. On estime que le nombre de permutations et de combinaisons possibles dans l'activité cérébrale surpasse celui des particules élémentaires dans l'univers. Cela donne un aperçu de l'immensité de la tâche à réaliser pour essayer de comprendre les fonctions de cet organe mystérieux. Malgré les nombreuses recherches effectuées dans ce domaine, plusieurs fonctions du cerveau demeurent encore énigmatiques. Par exemple, comment enregistre-t-il nos souvenirs? Comment pouvons-nous expliquer la conscience? D'où vient-elle la conscience? Suzanne Greenfield, dans son livre « L'esprit humain expliqué », écrit « Le cerveau humain représente l'énigme suprême. Comment une masse de tissu ayant la consistance de l'œuf cru peut-elle être à l'origine de notre esprit, de nos pensées, de notre personnalité, de nos souvenirs, de nos sentiments, bref, de notre conscience même? » Je te laisse sur cette réflexion. Est-ce possible que le cerveau, cet organe si complexe, soit le fruit d'un Dieu créateur et soit issu d'un acte de création? Pour ma part, je crois que oui. Alors, j'ai hâte de te retrouver la semaine prochaine où on va parler encore de science et de foi.
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Si ce n'est déjà fait, pensez à télécharger l'application Phare FM dans votre smartphone, histoire de nous emporter avec vous partout où vous allez, surtout si vous profitez du long week-end d'Ascension. Moi, c'est Innocent avec vous jusqu'à midi. Dans 3 minutes, retrouvons ensemble l'info insolite du jour sur Phare FM.

0: excellent jeudi sur Phare FM. Merci de nous avoir choisis pour vous accompagner.
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0: C'est une histoire qui ressemble à un scénario de comédie catastrophe. En Haute-Vienne, un propriétaire repère un nid de frelons près de chez lui et décide de passer à l'action lui-même. Objectif, éliminer les insectes rapidement, méthode choisie, le feu. Mauvaise idée. En quelques instants, les flammes gagnent du terrain et la maison finit partiellement incendiée. Les secours arrivent, les pompiers, rapidement pour éliminer les dégâts. Mais l'affaire fait déjà sourire sur les réseaux sociaux, tant la situation paraît irréelle. Finalement, les frelons auront peut-être perdu leur nid, mais le propriétaire, lui, a vu partir une partie de sa maison en fumée. Une preuve supplémentaire qu'avec certains insectes, mieux vaut parfois appeler des professionnels plutôt que de jouer les chasseurs improvisés. C'était votre info insolite sur Phare FM.
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Bormin avec Cry For You sur Phare FM. Si vous avez envie d'être juste boosté avant d'aller manger, je pars du cœur, hein, je vais dire au niveau de l'âme, être encouragé, etc. Et ben restez encore 3 minutes le temps d'écouter Matthew Parker, Let You Go sur Phare FM. Belle journée avec nous.

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1: Salut toi. Rien n'est plus libérateur que la vérité. Quand tu connais la vérité et que tu vis ta vie en conséquence, tu n'es pas obligé de fabriquer des excuses ou des alibis. Quand tu vis dans la vérité, tu ne dis pas une chose à une personne et le contraire à une autre. Ça t'évite d'essayer de te rappeler de ce que tu as dit et à qui. Tu peux dire ce que tu penses et montrer tes sentiments sans crainte. Tu peux simplement être toi-même. Ça fait l'affaire. Je voudrais que tu puisses connaître la vérité tout au fond de toi pour que tu n'aies pas à passer ton temps à démêler un tas de mensonges ou de demi-vérités. Pour que tu puisses expérimenter la liberté d'être totalement honnête. Mais surtout, je voudrais que tu puisses connaître Jésus. Il est la vérité. Tendrement, Dieu.
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2: Bientôt midi sur pharefm dans moins de 3 minutes. Allez, on profite encore de la musique avant de laisser la place à Philippe qui se pressera justement de vous faire du bien, de vous bichonner dans son émission Pause Café. Moi, je vous souhaite bon appétit. On se donne rendez-vous demain, 9h30 sur pharefm. Très belle journée.

0: Vous êtes sur FM en ce 14 mai, bienvenue, il est midi, ça y est, allez, parti pour 4 heures d'émission ensemble. Philippe pour vous accompagner, on remercie aujourd'hui Serge Lizère, nouveau partenaire financier.
1: Merci d'écouter Phare FM, l'essentiel de l'actualité en Belgique et dans le monde, c'est maintenant sur votre radio avec la rédaction. Bonjour.
2: Bonjour à tous. Une centaine de personnes ont dormi dans la rue la nuit dernière à Bruxelles, devant le siège des engagés. Ils s'opposent au projet de loi sur les visites domiciliaires. Le texte de la coalition Arizona doit permettre, sous certaines conditions, à la police d'entrer chez des citoyens afin d'y interpeller des personnes en séjour irrégulier. Les automobilistes multirécidivistes dans le viseur du gouvernement. Le ministre fédéral de la mobilité veut mettre fin à l'impunité des conducteurs qui cumulent les infractions. Un dossier personnel sera spécialement créé. En Belgique, un accident sur trois implique un récidiviste. Le projet de loi devrait être finalisé début 2027. Une visite très scrutée, le président américain Donald Trump est en Chine où il s'est entretenu avec son homologue Xi Jinping. Le président chinois évoque un risque de conflit si la question de Taïwan est maltraitée. Et puis on connaît les artistes qui assureront le spectacle lors de la mi-temps de la finale de la Coupe du Monde. Madonna, Shakira et le groupe de K-pop BTS seront sur scène. Une prestation inspirée du Super Bowl. Rendez-vous le 19 juillet à New York. Excellente journée.

0: Bonjour à tous et bienvenue dans votre point météo de la mi-journée en ce jeudi 14 mai sur Phare FM. Pour votre pause du midi, le temps reste variable sur l'ensemble de la région. On retrouve un mélange d'éclaircies et de passages nuageux parfois assez nombreux. Le soleil gagne toutefois un peu plus de terrain par rapport à la matinée, notamment entre la Louvière et Mons. Du côté de Charleroi, quelques ondées isolées pourront encore se développer localement, mais le risque reste limité et plutôt passager. Globalement, l'ambiance devient plus agréable au fil des heures, avec une impression un peu plus lumineuse. Les températures sont en légère hausse, comptées entre 15 et 17 degrés à l'heure du déjeuner, avec environ 15 degrés à Mons, 16 du côté de la Louvière, et jusqu'à 17 degrés sur la région de Charleroi sous les plus belles éclaircies. Le vent reste faible à modéré de secteur ouest à sud-ouest, soufflant autour de 20 km/h, une petite brise qui gardera une sensation encore un peu fraîche à l'ombre, mais plutôt agréable au soleil. Si vous prenez votre pause à l'extérieur, prévoyez tout de même un vêtement léger, voire éventuellement un parapluie à portée de main, surtout vers le bassin Carolo, où une averse rapide ne sera pas totalement exclue. Très bon appétit à toutes et à tous, et merci d'écouter Phare FM à Mons et Charleroi en DAB+.
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6: Jésus s'éleva vers le ciel pendant que tous le regardaient, puis un nuage le cacha à leurs yeux. Ils avaient encore les regards fixés vers le ciel où Jésus s'élevait, quand deux hommes habillés en blanc se trouvèrent tout à coup près d'eux et leur dirent « Hommes de Galilée, pourquoi restez-vous là à regarder le ciel? Ce Jésus qui vous a été enlevé pour aller au ciel reviendra de la même manière que vous l'avez vu y partir. »

0: Steady, Sanctus Real à l'instant sur Phare FM, bientôt midi 10 sur Phare FM en ce 14 mai.
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0: 14 mai sur Phare FM, midi 10, ça y en est parti jusqu'à 16h, Philippe pour vous accompagner jusqu'à 16h dans Positive Musique avec votre goûter à l'horizon. Mais avant, on a un peu de temps pour justement profiter de cet après-midi. Jerry Roll, Karine Leandji, LR, One Republic, ses prochains quarts d'heure avec Time After Time. Et Dieu s'intéresse à vous avec ce témoignage de Nasser, plus loin que ma religion, j'ai regardé plus loin, j'ai regardé dans une autre direction en 1:30, il nous raconte son témoignage.

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1: Je suis algérien, on est issu d'une famille nombreuse de 14 frères et sœurs. On nous a appris, par rapport à notre religion, à connaître Dieu. Et à un moment donné, il fallait que je mette en pratique. Et voilà, arrivé à un âge, je me suis posé des questions. J'étais voir ma maman, j'ai dit « Maman, alors, il y a un vide dans mon cœur. Où je vais après la mort, maman ?» Dieu seul le sait. C'est noté nulle part dans l'islam. Ça me mettait une angoisse terrible. Et j'ai fait de la dépression. Toutes les nuits, je dormais pas, je cassais les portes. Et entre-temps, mon frère s'est converti. Et j'ai vu son changement. Il ne nous frappait plus parce qu'il était très violent et alcoolique. Il dit, j'ai rencontré Jésus. Il était devenu doux comme un agneau. Il devait certainement prier pour moi. Le soir, j'allais le voir pour qu'il me parle de Jésus parce qu'entre-temps, j'étais devenu un alcoolo. Il m'a dit, Jésus t'aime aussi. Mais ça travaillait mon cœur. Et à un moment donné, j'ai capitulé. Et j'ai crié à Jésus. Je me suis mis à genoux, je pleurais. Et j'ai dit, si tu existes vraiment, et ce que tu as fait dans sa vie, tu peux me le faire pour moi, fais-le, sinon je me suicide ce soir. J'allais voir ma sœur le lendemain, elle savait où aller, il y avait une église. Et moi, je suis venu et j'avais un cœur. Il n'y a qu'une chose qui a touché mon cœur. C'est Jésus mort sur la croix pour moi. Que ce qui me séparait de lui, c'était mon péché. Et ce jour-là, j'ai dit, si c'est ça, je te demande pardon. Je suis tombé à genoux. Je me suis levé, j'étais plus le même homme. Il y avait une paix dans mon cœur que j'arrive pas à expliquer. Il faut que vous la viviez. Et depuis ce jour, ça fait 27 ans que ça dure. C'est une réalité. Jésus, il est vivant. Amen.
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midi, bientôt 20, Jerry Roll, Carilean à l'instant sur Phare FM. Lara Fabian Samfeld, With the Kingdom, c'est le prochain quart d'heure avant la demi avec Hommes et Femmes, mode d'emploi. On va parler du besoin. Le besoin, c'est quoi ?

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1: Notre thématique du jour, le besoin c'est quoi ?
2: D'abord, dire ce que c'est qu'un besoin. Mmh. Un besoin, c'est quelque chose que l'on ne peut pas négocier, comme j'ai besoin d'oxygène. Mmh. On ne peut pas me dire, oui, mais l'oxygène se raréfie. Oui, mais j'ai quand même besoin d'oxygène si je veux vivre.
1: Pas du sens.
2: Le besoin, ce n'est pas un désir. Ce n'est pas quelque chose que, bon, ben, si je l'ai, je serai content, c'est super, mais je peux vivre sans. Le besoin, il n'est pas négociable. Il est une nécessité essentielle pour que je me sente aimé et que je me sente en vie dans notre relation de couple. Vous êtes peut-être déjà allé à la pêche ?
3: Oui, il y a longtemps.
2: Bon. Certains petits poissons, quand on les sort de l'eau immédiatement, ils meurent en quelques secondes. Si vous pêchez un poisson-chat, je ne sais pas si vous savez ce que c'est, mais c'est un poisson tellement robuste que si on le pêche à 5h du matin, à 5h du soir, il respire encore.
1: Wow.
2: Parce qu'il a une constitution plus forte, mais il va mourir quand même. Okay. Donc selon qui l'on est, on peut vivre survivre, mais on ne s'épanouit pas. Mm. Certains vont mourir très rapidement dans la relation. Alors comment ça veut dire quoi, mourir dans une relation ? C'est s'éteindre complètement à tous nos rêves, à tout ce que l'on souhaitait vivre ensemble, etc. Et finalement, n'être plus que l'ombre de nous-mêmes dans la relation, avoir plein de deuils qui se soient accumulés.
1: À cause de besoins non remplis, en fait.
4: Ouais.
1: Cet oxygène vital dont on a besoin pour fonctionner. Mmh. Et l'autre, notre conjoint, est celui qui peut le remplir le mieux, en fait. Mmh. Si on sait.
4: Ouais.
2: Alors, si on évidemment, sait pas, on est en situation de grand risque, comme on a vu dans le clip vidéo. Quand on est en état de deuil permanent, quand nos besoins ne sont pas remplis, quand on suffoque littéralement dans une relation, c'est un grand risque avec toutes sortes de conséquences qui peuvent arriver. D'où l'importance de savoir ce que sont ces besoins.
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0: With the Kingdom, Good's Way, midi 30 tout juste sur Phare FM. Bienvenue, c'était Nano, la nouveauté musicale à l'instant.
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0: Phare FM est partenaire de ce grand événement Echo 2026. Un grand rendez-vous se prépare pour la jeunesse chrétienne évangélique en France, avec plus de 6500 jeunes sont attendus à Clermont-Ferrand ce week-end. Un rassemblement d'envergure placé sur la scène de la foi, de la rencontre, de la louange et de l'engagement. Echo est un temps fort pour se retrouver, se ressourcer, réfléchir ensemble et vivre une expérience collective et marquante. Une info à suivre de près. Un événement qui promet à faire du bruit en 2026 du côté de Clermont-Ferrand. Dans quelques instants, l'école Pierre arrive avec Tu es le même, votre rendez-vous pourquoi pas à midi 40. Mais avant, Shakira et Disney avec Zo, Faux Autopia 2 pour vous sur Phare FM.
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Shakira et Disney, midi 40 pour vous sur Far FM. Avant de s'écouter Lost Frequencies, Cheyenne avec Les My Reality, place à votre rendez-vous pourquoi pas sur Far FM.

0: Parfois, on a l'impression qu'essayer de vivre sa foi, c'est comme suivre une liste de règles. Faire ce qu'il faut, éviter les erreurs et tout ira bien. Mais on n'est pas des robots, on est humains, avec nos contradictions, nos hauts et nos bas. Dans la Bible, Paul, un homme très engagé dans sa foi, reconnaît lui-même qu'il a du mal à faire ce qui est juste. Il dit « Je veux bien faire, mais je n'y arrive pas toujours. » Et pourtant, il ajoute « Ce que je veux, c'est faire la volonté de Dieu. » C'est-à-dire vivre ce que Dieu attend de moi. Et vous, est-ce que vous avez envie aujourd'hui de chercher ce que Dieu veut pour vous.
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0: Lost Frequencies pour vous, Reality. 13h-10, ne va pas tarder à sonner sur Phare FM. Et on marque une très courte pause sur Phare FM dans moins de 2 minutes sur la radio. Autrement, c'est Best Life.
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Bozidli à l'instant sur Phare FM. Avant 13h, Jérémy Besnard avec Ton Amour, Focus Famille, on va parler ado et petit boulot. Mais avant, place à Ritza sur Phare FM, bien sûr.

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1: Bonjour et bienvenue dans notre rendez-vous Focus Famille. Les ados aiment avoir de l'argent de poche, mais ils ne veulent pas toujours travailler pour l'obtenir. Une partie du problème, c'est de trouver un job qui prenne en compte leur emploi du temps très chargé. La plupart des ados sont déjà tellement pris qu'ils n'arrivent pas à voir comment dégager du temps pour autre chose. Mais développer des expériences professionnelles, c'est très important, même si votre ado ne travaille que quelques heures par semaine. Prenez le temps d'en discuter posément avec lui et de voir quel genre de boulot il devrait chercher. Assurez-vous que ce travail ne l'empêchera pas de réussir à l'école et que les heures soient aménageables en cas d'examen ou pour qu'il n'ait pas à renoncer à d'autres activités importantes. Ensuite, donnez des conseils à votre ado pour qu'il réussisse son entretien d'embauche. Dites-lui aussi de faire attention à son apparence et de bien choisir sa tenue vestimentaire. Surtout pas de short. Avec un peu de motivation, n'importe quel ado peut réussir à gagner quelques euros. Et en même temps, il développera des compétences très importantes.
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0: Vous êtes au Fort FM, ça y est, il est déjà 13h en ce jeudi 14 mai. Bienvenue dans Positive Musique. On remercie Dominique, nouvelle donatrice de la radio, Fort FM, la radio autrement. Elle nous vient tout droit de Saône-et-Loire. Vous êtes au Fort FM en ce 14 mai. Bienvenue pour faire un nouveau point complet sur la météo. Le temps reste instable pour ce pont de l'Ascension sur une large partie du pays. Les nuages dominent avec des averses fréquentes, surtout vers l'est de la France, parfois orageux selon les endroits. À l'ouest, le ciel est un peu plus variable, alternant entre éclaircies et passages pluvieux, tandis que le sud-est, lui, reste bien lumineux pour le moment. Pour la soirée, les averses deviennent moins nombreuses sur l'ensemble du pays, mais le ciel reste bien chargé. Les températures sont encore très basses pour la saison. Donc il faut se couvrir. Dès 16h, vous retrouverez Romain pour faire un nouveau point complet sur la météo. D'ici là, passez une très belle après-midi à notre écoute sur Phare FM.
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6: Après leur avoir ainsi parlé, le Seigneur Jésus fut enlevé au ciel et s'assit à la droite de Dieu.
0: Trésor 2 sur Phare FM avec ce rendez-vous, c'est vous qui le dites, Peggy, auditrice de la radio. Phare FM est une radio positive pour moi en 20 secondes. Elle nous résume son histoire. Vous d'ailleurs, vous pouvez aussi nous écrire farfm.com/histoire. On veut votre histoire. C'est juste après Kenji Girac avec Le Choix sur Phare FM.
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3: Et vous aussi, partagez-nous votre histoire, farfm.com/histoire. Avant de s'écouter Marine avec ce single Escroc, place à Brian et Katie Towles pour vous sur la radio Autrement.

0: Un titre rempli de profondeur, rempli de douceur, Marine à l'instant, sans faire FM la radio, autrement c'était Escroc. Avant de s'écouter nos quatre frangins open avec dans 100 ans place à l'invité du jour en ce 14 mai.
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3: En 2026, le marché du travail en France reste marqué par des tensions et des incertitudes, avec un taux de chômage approchant les 8% de la population active. Derrière ce chiffre, les parcours professionnels évoluent et les attentes des Français vis-à-vis du travail changent profondément. État des lieux de la situation de l'emploi en France en 2026, avec Ludovic de Gromard, cofondateur de Chance, leader français de l'orientation professionnelle des adultes. Bienvenue sur Phare FM, Ludovic.
4: Bonjour Valériane, merci.
3: Pour commencer, Ludovic, pouvez-vous nous dresser un panorama du marché du travail en France aujourd'hui et des grandes tendances qui s'en dégagent ?
4: Alors, vous parliez de ce taux de chômage qui est à 8% actuellement. Là, on parle des catégories A, donc des personnes qui sont sans aucune activité professionnelle. Et pour donner un ordre de grandeur, ça représente 3,3 millions de personnes dans notre pays, qui est en baisse au premier trimestre de l'année 2026, en baisse de 1,2%. Et il faut se dire d'ailleurs qu'en fait, la vraie baisse, elle est plus forte parce que les bénéficiaires du RSA sont réintégrés dans ce chiffre, qui fait qu'en fait, il y a une baisse de 2,4% du chômage en début 2026. Ce qui peut paraître paradoxal quand on sait qu'il y a des tensions sur le monde du travail, qu'il y a des tensions géopolitiques, politiques, sociales, mais c'est plutôt une bonne nouvelle.
3: Au-delà des indicateurs économiques, le baromètre établi par Chance met en lumière une crise plus profonde d'ordre émotionnel. Comment expliquez-vous, Ludovic, que 53% des Français se disent perdus dans leur vie professionnelle, alors même qu'une grande majorité est en poste ?
4: On a réalisé dans ce baromètre de l'amour pro que ce qu'on pensait être un désamour passager et conjoncturel des Françaises et des Français avec leur travail a posteriori du Covid était en fait pas du tout conjoncturel mais structurel. C'est-à-dire que la norme aujourd'hui n'est plus d'aimer son travail, elle est de le subir, puisque vous voyez que la majorité des Français sont dans une situation de désamour par rapport à leur travail. Et c'est assez préoccupant, mais il y a des solutions pour essayer de prendre conscience de ce qui serait une situation d'alignement professionnel et se mettre en action. Et vous avez aujourd'hui de l'ordre d'un tiers des Françaises et des Français qui disent envisager une reconversion. C'est des chiffres de 2025, donc très récemment. Et 6% des Français se mettent effectivement en action pour réaliser des changements professionnels et se réaligner.
3: Parmi ces 30% des Français qui souhaitent changer de travail en 2026, 46% d'entre eux ont entre 18 et 54 ans. Qu'est-ce que ça révèle de notre rapport au travail, Ludovic ?
4: Le grand changement systémique qui s'opère et qui s'est opéré dans la relation des Françaises et des Français avec leur travail, c'est que désormais, les gens n'acceptent plus passivement une situation et se questionnent davantage sur qu'est-ce qui a du sens pour eux. À quoi est-ce que je souhaite être utile par mon travail ? Quel est le type d'interaction dans lequel je m'épanouis avec mon ou ma manager, avec mes collègues, avec mes clients, etc. De combien j'ai besoin de gagner pour pouvoir répondre aux besoins de mes enfants, payer un loyer ou rembourser un emprunt ? Quelles sont les compétences que vous mettez en œuvre ? Et donc, la prise de conscience de mon profil, de ma relation avec le travail, est fondamentale pour pouvoir construire une relation saine et identifier des pistes professionnelles alignées avec soi.
3: Que faire alors lorsqu'on ne se sent plus à sa place professionnellement ? C'est ce que nous allons explorer dans la deuxième partie de cet entretien. À tout à l'heure, Ludovic.
4: Merci.
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0: Et la partie 2 t'a retrouvé avant l'admi, avant 13h30. Comme promis, voici Open qui suit derrière avec nos quatre frangins. Dans 100 ans, pour vous sur Phare FM.

0: Et on marque une très courte pause et qui se prépare juste après Kongs avec Galaxy.
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3: Bienvenue à tous pour votre agenda du jeudi 14 mai sur Phare FM. A ne pas manquer, le dimanche 31 mai de 10h à 18h, Sambre Animal, la journée du bien-être animal. Un événement organisé par le Conseil consultatif communal du bien-être animal et l'ADL de Sambreville. Cette journée mettra à l'honneur nos compagnons et leur bien-être avec des animations, associations, conférences et activités en extérieur au niveau du pavillon du Parc des Générations, mais aussi un espace dédié aux exposants, des conseils, services et ventes de produits spécialisés en la salle Lacroix. Pour en savoir plus, formez le 071 77 07 49 071 77 07 49 ou adressez votre courriel à info@adlsambreville.be. Ainsi se termine cet agenda. 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

0: Galaxy. Quelques pas de danse et ça tourne. Allez, avant de s'écouter Nick Jonas pour vous sur la radio autrement avec Hope, place à la partie 2 de l'invité du jour.
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0: ce serait de ne pas avoir peur et de se mettre en action avec un premier petit pas. Ne pas avoir peur parce que le mot reconversion peut inquiéter. On a cette image reprise dans les médias de tout abandonner pour aller élever des chefs dans le Larzac. C'est tout sauf ça. Il existe en fait trois types de changements. Le premier type de changement, qui concerne 50% des gens, c'est effectivement de changer de métier. Mais 30% des personnes accompagnées ne changent pas de métier, ils ou elles changent d'entreprise en gardant le même métier. Et 20% des personnes ne changent pas de métier, ne changent pas d'entreprise, mais changent d'équilibre. C'est-à-dire ils font évoluer les missions qui sont les leurs actuellement, font évoluer les types de relations avec leurs managers, avec leurs collègues, avec leurs clients, et éventuellement ils complètent leur activité professionnelle par quelque chose d'autre qui, l'ensemble, fait sens pour eux, qui est cette notion de nouvel équilibre. Donc on voit qu'il y a autant de changements que de personnes. Ce qui est nécessaire, c'est d'y aller méthodologiquement pour identifier qui suis-je, qu'est-ce qui compte pour moi dans la relation au travail et qu'est-ce qui pourrait faire sens, et donc seulement à la fin, qu'est-ce que je devrais changer. La reconversion n'est pas un but en soi.
1: Ces changements impliquent souvent des questions liées à la formation, au temps et aux ressources financières. Quelles sont aujourd'hui, Ludovic, les principales solutions de financement et d'accompagnement pour sécuriser une reconversion professionnelle?
0: On a la chance en France d'avoir énormément de soutien par rapport aux différents systèmes de financement. Deux en particulier. D'une part, il y a le CEP, le Conseil en évolution professionnelle, qui est gratuit pour l'ensemble des Français et qui est une préorientation. Et ensuite, le modèle d'orientation phare dans notre pays, c'est le bilan de compétences éligible au CPF, compte personnel de formation, avec chaque Français et chaque Française qui accumule 500 euros ou 800 euros par an, qu'il est possible d'utiliser pour financer un bilan de compétences.
1: Certains secteurs recrutent davantage que d'autres. Pour celles et ceux qui souhaitent se réorienter, Ludovic, quels sont les métiers ou domaines particulièrement porteurs en 2026?
0: Je pense que les métiers d'aide à la personne sont des métiers qui augmentent très fortement, et les métiers de service à la personne de manière plus générale. La très grande tendance qui va apparaître, c'est le bouleversement que l'intelligence artificielle va produire sur le monde du travail. On anticipe 5 millions de jobs qui disparaissent ou changent radicalement en France d'ici 2030. C'est énorme. Et ça, ça va entraîner des mutations majeures pour nous toutes et tous. D'où le fait de, si aujourd'hui vous êtes en train de vous orienter, il est fondamental de se poser les questions. Qui sera le moi futur dans ce monde dans lequel l'intelligence artificielle sera entrée partout? Il ne faut pas avoir peur, il ne faut pas être anxieux par rapport à ça. Mais par contre, il est nécessaire d'être proactif et de réfléchir avec méthode sur votre moi futur qui sera probablement très différent de votre moi actuel, et ça nous concerne presque tous.
1: Ludovic de Gromard, un grand merci d'avoir été avec nous aujourd'hui sur Phare FM.
0: Merci Valériane.
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0: Jonas, Brandon Lake, Hope à l'instant, 13h31. Place à votre anecdote du jour à 13h30.
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0: Et en ce 14 mai, la journée mondiale dans l'anecdote du jour, je vais y arriver, c'est l'agriculture familiale. Cette journée met en lumière les familles qui cultivent la terre et qui produisent une grande partie de notre alimentation dans le monde.
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0: Le 14 mai est associé à la journée mondiale de l'agriculture familiale. Cette journée met en lumière les familles qui cultivent la terre. Ce qui est beau avec cette idée, c'est le côté très humain derrière chaque récolte. Des savoir-faire transmis de génération en génération. Des repas préparés avec ce que la terre donne et souvent un lien très fort entre la famille et la nature. Dans de nombreux pays, cette journée est l'occasion de valoriser les circuits courts, les marchés locaux et les pratiques agricoles respectueuses de l'environnement. Une belle date qui rappelle que la nourriture au fond, c'est aussi une histoire de famille et de transmission. Dans quelques instants, sur Far FM, on continue avec Julien Lib, Ota avec Dis-moi ou Copa également avec Plus Jamais Soif. Mais avant, je vous ai mis Comme de Jane pour vous sur Far FM.
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0: Dis-moi où. Julien Lib et Ota sur Phare FM 13h41. Avant d'écouter Yael avec On dirait le bonheur, place à parole du jour, cette méditation de Bob et Debbie Gass.
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2: La Bible dit dans Marc chapitre 4, verset 35, « Passons sur l'autre rive. » Bonjour. Jésus dit à ses disciples, « Passons sur l'autre rive. » On lit ensuite, « Survient une forte bourrasque, les vagues se jetaient dans le bateau. » Les disciples se tournent alors vers Jésus qui est profondément endormi. Il s'écrie, « Nous sommes perdus et tu ne t'en soucies pas !» Jésus se réveille, ordonne à la tempête de se calmer et dit à ses compagnons, « N'avez-vous pas encore la foi ?» Quel reproche étonnant ! La mer est déchaînée, l'eau est agitée. Pourquoi est-ce que Jésus les réprimande ? Parce qu'ils n'ont pas cru en sa parole. Il leur avait promis l'autre rive, pas une noyade au milieu du lac. Jésus avait annoncé le dénouement. Mais quand la tempête s'est levée, les disciples ont entendu le rugissement du vent et ont oublié ses propos. Toi aussi, tu essuieras des tempêtes. Le vent soufflera fort, ton bateau sera secoué et tu auras le choix entre écouter le Christ ou la crise. Est-ce que tu écouteras les promesses des Écritures ou le bruit de la tempête? Dieu a demandé à Josué de méditer les Écritures jour et nuit. Le mot « méditer » signifie « lire en murmurant ». On imagine une personne qui récite, répète et examine la parole de Dieu encore et encore. Paul dit que la parole du Christ habite parmi vous avec toute sa richesse. Instruisez-vous et avertissez-vous en toute sagesse. Alors, prie, Dieu, parle à mon cœur aujourd'hui, pendant ma lecture. Puis médite, le cœur ouvert, jusqu'à ce que le message te touche.
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0: 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Yael, on dirait le bonheur. Et juste après, c'est un petit teasing du rendez-vous, c'est à lire. Eh bien oui, on est jeudi.

0: On dirait le bonheur.
1: Ce livre, en fait, il parle d'un verset de Luc chapitre 2 où il y a l'arrivée de Jésus, la naissance de Jésus, et les anges disent « Paix sur la terre, bienveillance envers les hommes que Dieu aime ». Et en fait, ce verset a souvent été mal interprété, puisqu'il y en a plein qui pensent que c'est la paix sur la terre que Dieu est venu instaurer à ce moment-là. Mais en fait, c'était la paix entre Dieu et l'homme. Il est venu régler le problème du péché et réouvrir la voie jusqu'à lui, en fait.
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0: Black Music Gone à l'instant, 13h52. Quelle beauté. Avant 14h, voici l'intégralité de ce rendez-vous en ce jeudi, de ce rendez-vous, c'est à lire.
1: Le conflit est terminé. D'Andrew Womack est de retour en librairie dans une deuxième édition pour accompagner la vie chrétienne avec des fondements autant radicaux que bénéfiques. Éclairage dans C'est à lire avec Martin Allargent, directeur du ministère Andrew Womack et du collège biblique Caris en France. Bienvenue sur Phare FM, Martin.
2: Merci beaucoup, bonjour à vous.
1: Sur la couverture illustrée d'une couronne d'épines, nous lisons « Dieu n'est pas en colère contre vous. Ne laissez plus le péché et la peur du jugement vous tourmenter. » Quel espoir est semé dans le cœur des lecteurs à travers les 246 pages du livre?
2: C'est tout simplement le message de paix de la part de Dieu envers les hommes.
1: Justement, le christianisme cite souvent Jésus comme le prince de la paix, et pourtant, bien jamais il n'y a eu autant de conflits, de guerres, de souffrances dans le monde. Comment expliquer ce paradoxe?
2: Jésus lui-même l'a dit, il y aura plus de guerres, plus de conflits, de bruits de guerre. Donc ça, c'est pas une surprise pour les chrétiens. Mais en tous les cas, Dieu est venu instaurer son règne parmi nous, en nous, et la paix entre Dieu et les hommes est possible.
1: Dans la lutte perpétuelle du bien contre le mal ou du mal contre le bien, selon, il y a inévitablement ce sacro-saint objectif de ne pas manquer la cible d'une vie parfaite, comprendre sans péché. Serait-ce donc aussi une illusion qui nous empêcherait justement d'entretenir une relation paternelle avec Dieu?
2: Bien sûr, et je ne sais pas si je peux lire un extrait du livre.
1: Oui.
2: À moins que vous n'ayez une foi forte, que vous ne cessiez de marmonner, de jurer, de fumer, Dieu fera la sourde oreille à vos prières. Il est question d'ajouter notre bonté, notre sainteté et nos œuvres à ce que Jésus a fait. De nos jours, c'est le message le plus répandu dans les églises. Il est fort probable qu'un jour, nous avons aussi cherché à pratiquer ses conseils dans le but d'obtenir la faveur de Dieu. Puisque zéro plus ce que Jésus a fait égale nous sommes acceptés par Dieu, il ne reste plus qu'à recevoir le salut par la foi. Penser qu'il faille montrer un comportement exemplaire pour parfaire le sacrifice du Seigneur, c'est diluer le message.
1: Pour se procurer Le conflit est terminé d'Andrew Womack, direction votre libraire spécialisé ou awmi.fr. Martin Allargent, merci du passage par Phare FM.
2: Merci beaucoup et à bientôt.
1: À bientôt, au revoir.

0: Vous êtes enfin FM, il est déjà 14h, bienvenue sur la radio Autrement. 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
6: Puis Jésus les emmena hors de la ville près de Béthanie, et là, il leva les mains et les bénit. Pendant qu'il les bénissait, il se sépara d'eux et fut enlevé au ciel.

0: 14h, bientôt 10. Dom Brems à l'instant sur Phare FM. Le temps passe vite, jusqu'à 16h, c'est Positive Musique.
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0: Quand on regarde un peu à l'horizon sur Phare FM avant la demi, deux rendez-vous hommes et femmes mode d'emploi sur Phare FM avec Panorama Biblique également, avec Eric Denimal, mais côté musique aussi du beau monde, Avril Lavigne, Graham, Auréa, Marie-Marie, Hyper Fenton pour vous sur Phare FM, c'est ça la radio autrement du plaisir pour vos oreilles.

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2: L'évangéliste Luc, qui a terminé son évangile en racontant l'ascension de Jésus en seulement trois lignes, ouvre son deuxième livre, les Actes des Apôtres, par le même récit, mais avec bien plus de détails. En remarquable écrivain, il a préparé ses lecteurs à la suite. Il met tout son talent de journaliste et d'auteur dans ce second volume, avec les mêmes qualités que celles déployées dans le premier. Jésus est donc élevé dans le ciel alors qu'il vient de délivrer ses dernières paroles. On imagine bien les disciples totalement subjugués, voir quelque chose d'impossible laisse pantois. On rêve, on hallucine. Jésus s'élevant dans les airs défie toutes les lois naturelles. Pourtant, ces mêmes disciples ont vu un jour Jésus marcher sur l'eau. N'était-ce pas tout aussi impossible? Pierre se souvient sans doute avoir vu Jésus discutant avec Moïse et Élie, deux personnages morts depuis des siècles et pas les mêmes siècles, alors que Jésus était transfiguré. Ne parlons pas de faire parler les muets, de faire entendre les sourds, de rendre la vue aux aveugles, et que dire des résurrections de Lazare, de la fille de Jaïrus ou du fils de la veuve de Naïm. La liste des impossibles est longue. Alors, maintenant que Jésus s'élève, s'éloigne d'eux en montant vers le soleil, est-ce l'apothéose ou un simple miracle de plus? Ils sont là, les onze, à se frotter les yeux, la bouche bée devant ce qui n'a rien de normal et auquel on ne s'habituera jamais. Jésus est soustrait à leur regard, absorbé dans la nuée, dissous dans les airs. Mais une nouvelle surprise les oblige à se réveiller. Deux hommes en vêtements blancs se présentent. On dirait des anges, mais les anges, on les imagine plus qu'on ne les voit vraiment. Quoique, on dirait peut-être les mêmes anges qui, au tombeau, avaient dit « Pourquoi cherchez-vous parmi les morts celui qui est vivant ?» Les voilà d'ailleurs avec un autre « Pourquoi ?»« Homme de Galilée, pourquoi vous arrêtez-vous à scruter le ciel ? Ce Jésus qui a été enlevé au milieu de vous reviendra de la même manière. » Il y a des jours qui doivent marquer une vie pour la vie. Ce jour-là, les disciples ont eu leur dose. Celui qu'ils croyaient mort à Golgotha est revenu à la vie. Et voilà que 40 jours plus tard, le ressuscité disparaît encore. Mais cette fois, il s'en va. Il quitte la terre et leur espace tout en restant vivant. Il faut se pincer pour être sûr d'avoir vraiment été témoin de toutes ces choses irrationnelles. Comment ne pas se souvenir de ce que Jésus avait dit aux disciples qui l'interrogeaient? Ce qui est impossible aux hommes est possible à Dieu. C'est que dans toute cette affaire de l'improbable, l'homme est totalement dépassé. Il lui faut accepter de l'être. Il n'y a rien de raisonnable dans ces épisodes, rien que la raison pure puisse comprendre ou dominer. Ici, ce n'est pas l'histoire des hommes, c'est celle de Dieu. Après la montagne du sermon, après le mont de la transfiguration, après le mont Golgotha et la montagne de l'ascension, les disciples redescendent. C'est désormais sur terre qu'ils parleront du Christ, le Fils de Dieu venu parmi les hommes.
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1: Notre thématique du jour, les différences entre hommes et femmes.
2: On ne fonctionne pas du tout de la même façon au niveau de la sexualité. On l'a vu au niveau des émotions, mais au niveau de la sexualité, c'est aussi vrai. L'homme, c'est très simple.
3: Mais là, vous ne pouvez pas vous tromper, c'est on, off. Et c'est vrai qu'un homme peut être les deux mains dans le cambouis de la voiture, et s'il voit sa femme passer devant lui et qu'il aperçoit quelque chose qui lui plaît, on peut être on. De off à on en une seconde. C'est à peu près le temps qui est nécessaire pour nous.
2: Chez la femme, c'est beaucoup plus compliqué. En fait, ça s'explique très simplement. Mm-hmm. Dieu nous a créés avec une montée du désir qui est différente chez l'homme et chez la femme. Nous, on fonctionne un peu comme le moteur diesel qu'il va falloir chauffer doucement. Dans la journée, en fait, c'est important pour nous qu'au niveau émotionnel, qu'au niveau de l'affection non sexuelle, notre réservoir à nous soit bien rempli, qu'on se sente aimé, chéri, protégé, tout ce qu'on a vu dans les besoins. Et ça va déclencher chez nous le désir. On a une amie qui expliquait, un jour elle n'était pas bien, elle avait comme une petite grippe et puis son mari l'a vue. Il est allé lui préparer une tasse de thé, il lui a dit, ma chérie, va te reposer, je m'occupe de coucher les enfants, du bain et tout. Et donc elle était là avec sa couverture, sa tasse de thé, elle regardait son mari. Et quand il a eu fini, elle s'est levée, elle lui a sauté dessus et lui a fait l'amour sur le sol de la cuisine. Quand il s'en est remis et qu'il a ouvert les yeux, il a dit, ma chérie, je voudrais comprendre ce qui vient de se passer pour pouvoir y retourner. Mais pour elle, tu comprends ce qui s'est passé dans son cœur? Émotionnellement, elle s'est sentie chérie. Donc nous, on a besoin de tout ça. Messieurs, la vaisselle, ça peut marcher.
3: Faites la vaisselle.
2: Oui, des fois, ça peut être aussi instantané chez nous. Mais voilà. Et chez l'homme, ça fonctionne plus avec les yeux, en fait.
3: L'homme a une banque d'images. C'est le désir de Dieu que l'on nourrisse cette banque d'images. Et la sexualité pour l'homme passe au travers de ce que l'on voit. Donc c'est extrêmement important que l'épouse le comprenne aussi et qu'elle sache se laisser regarder par son conjoint. Parce que si cette banque d'images est exclusivement constituée du corps de son épouse, eh bien, ça réduit d'autant la tentation avec le corps d'autres femmes. Dieu ne nous a pas tendu de piège. Le corps de notre femme sera toujours suffisant pleinement, quel que soit notre âge. Notre corps peut s'altérer avec la gravité, mais on sera toujours suffisant l'un pour l'autre, et particulièrement le corps de la femme pour les yeux de son

0: C'est exactement ce
1: qu'aucune
0: femme ne voudrait. Ne pas avoir peur, par exemple, d'être intime avec la lumière du jour ou bien de la lumière électrique tamisée.
2: La lumière tamisée aide, d'ailleurs.
0: Et rappelez-vous, nous ne faisons qu'un. Mm. Et le corps de mon conjoint est à moi et vice-versa.
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0: Avril Lavigne à l'instant, 14h. Tout juste bientôt 30 déjà sur Phare FM.
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0: 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Julie Zenati arrive dans le prochain quart d'heure avec Demain, mais pour l'heure, place à Torren Wells avec Sunday Morning.
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6: Bonjour, aujourd'hui je te parle d'un sujet qui me passionne, je te parle de la perfection du corps humain. Le cerveau est constitué de cellules appelées neurones. Ceux-ci communiquent les uns avec les autres selon un mode complexe. Les messages reçus peuvent provenir de plus de 1000 autres neurones. Pour vous donner une idée de ce que cela représente, un neurologue qui a étudié une région du cerveau afin de découvrir comment nous reconnaissons les odeurs a écrit que même cette tâche apparemment simple de reconnaître des odeurs fait intervenir plus de 6 millions de neurones, chacun recevant des messages synaptiques d'environ 10 000 autres neurones. C'est titanesque, n'est-ce pas? Et les scientifiques n'ont décodé qu'une infime partie du fonctionnement du cerveau. Le docteur Ramachandran, connu pour ses travaux en neurologie comportementale et en psychophysique visuelle, affirme que le cerveau humain est, sans contredit, la forme de matière organisée la plus complexe de l'univers. On estime que le nombre de permutations et de combinaisons possibles dans l'activité cérébrale surpasse celui des particules élémentaires dans l'univers. Cela donne un aperçu de l'immensité de la tâche à réaliser pour essayer de comprendre les fonctions de cet organe mystérieux. Malgré les nombreuses recherches effectuées dans ce domaine, plusieurs fonctions du cerveau demeurent encore énigmatiques. Par exemple, comment enregistre-t-il nos souvenirs? Comment pouvons-nous expliquer la conscience? D'où vient-elle la conscience? Suzanne Greenfield, dans son livre « L'esprit humain expliqué », écrit « Le cerveau humain représente l'énigme suprême. Comment une masse de tissu ayant la consistance de l'œuf cru peut-elle être à l'origine de notre esprit, de nos pensées, de notre personnalité, de nos souvenirs, de nos sentiments, bref, de notre conscience même? » Je te laisse sur cette réflexion. Est-ce possible que le cerveau, cet organe si complexe, soit le fruit d'un Dieu créateur et soit issu d'un acte de création? Pour ma part, je crois que oui. Alors, j'ai hâte de te retrouver la semaine prochaine où on va parler encore de science et de foi.
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0: Julie Zenati, demain sur Phare FM 14h40, avant d'écouter Dan Black avec Louane Orchestra, place à présentiel, un moment avec Jésus.
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2: Bonjour, mon ami. Imagine la scène. La pièce est silencieuse, la table est dressée, mes disciples attendent le repas, et moi, leur maître, je me lève, je prends un linge, je verse de l'eau dans un bassin, puis je m'agenouille devant eux, un par un, et je lave leurs pieds poussiéreux. Pierre a protesté, il ne comprenait pas comment le roi des rois pouvait-il tenir le rôle d'un serviteur. Mais je lui ai dit, « Si donc moi, le Seigneur et le Maître, je vous ai lavé les pieds, vous devez aussi vous laver les pieds les uns aux autres. » Mon ami, ce soir-là, j'ai renversé toutes les définitions du pouvoir. L'autorité du ciel ne domine pas. Elle relève. Elle ne s'impose pas. Elle s'incline. Le linge et la bassine sont les insignes de mon royaume. La couronne se porte avec un tablier. Tu veux régner avec moi, mon ami? Apprends à servir sans calcul, à honorer sans attendre de retour, à t'abaisser là où personne ne te voit. C'est là que ma gloire brille le plus. Ton ami.
3: Seigneur Jésus, grave en moi cette image de toi, à genoux, un linge à la main. Que je ne cherche jamais une autorité qui domine sans servir. Transforme mon ambition en compassion, ma fierté en douceur. Apprends-moi à régner en relevant ceux qui sont tombés. Amen.
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0: Vic Lucas, Yeshua à 15h bientôt sur Far FM. Dans moins de 10 minutes, Big Flo et Oli arrivent avec Sur la Lune, Twilight Zone, Ariana Grande. Mais pour leur place à Pourquoi pas, en partenariat avec TW, on va parler d'humidité aujourd'hui.
1: Honnêtement, ce n'est pas toujours facile de rester humble, n'est-ce pas? On a vite fait de vouloir montrer qu'on a réussi, qu'on gère, qu'on est au top. Mais dans la Bible, il est écrit que Dieu s'oppose aux orgueilleux, mais fait grâce aux humbles. Autrement dit, Dieu ne se laisse pas impressionner par ceux qui se la racontent. Mais il remarque ceux qui avancent avec simplicité, ceux qui reconnaissent qu'ils ont besoin de lui. Et si aujourd'hui, au lieu d'en faire toujours plus pour prouver quelque chose, on choisissait juste l'humilité?
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1: Il est déjà 15h sur Fort FM, on entame cette dernière heure de Positive Music. 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
7: Jésus s'éleva vers le ciel pendant que tous le regardaient, puis un nuage le cacha à leurs yeux. Ils avaient encore les regards fixés vers le ciel où Jésus s'élevait, quand deux hommes habillés en blanc se trouvèrent tout à coup près d'eux et leur dirent « Hommes de Galilée, pourquoi restez-vous là à regarder le ciel ? Ce Jésus qui vous a été enlevé pour aller au ciel reviendra de la même manière que vous l'avez vu y partir. »

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0: Un titre incontournable, un titre qui nous fait du bien. Les restes, Boulevard, les heures à l'instant, 15h12.
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0: Avant la nuit, deux rendez-vous sur Phare FM avant d'écouter l'anecdote du jour, hommes et femmes, mode d'emploi, on va parler des priorités un peu plus tôt, c'est la ville. Après, avec Thibaut Jaillet, on va parler de recherche, hein, rechercher la bonne personne. Et côté musique, Jodoc, Kenji, Gérard se préparent avec Petra également, Pêcheur de Lune avec Couché Soulé. C'est le bon moment pour moi de terminer, de fermer le micro et de juste profiter des 20 prochaines minutes ensemble. Let's go!
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3: Souvent le soir, j'aime partir me balader et parler à Jésus. Passer du temps seul à seul avec Jésus. Alors oui, ça pourrait paraître fou de prendre du temps pour parler à Jésus qu'on ne voit pas et qu'on a l'impression qu'il n'existe pas. Mais pourtant, chaque soir, je sens sa présence. Il est avec moi, il me parle, on peut rigoler ensemble ou pleurer ensemble. Et dernièrement, alors que je prenais ce temps dans la forêt, que je priais, je chantais, tout d'un coup, son amour m'a envahi. Et je pense avoir passé un des plus beaux moments de ma vie, juste seul à seul avec lui. En tout cas, je suis sûr d'une chose, c'est qu'il a aussi envie de passer du temps avec toi. Et j'aimerais t'encourager à prendre du temps à part, seul, ou dans ta chambre, ou dans la forêt, peu importe. Mais cherche-le, crie à lui, chante, prie, pleure avec lui. Et tu verras combien tu vas vivre des moments inoubliables avec lui.
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2: Bienvenue à tous pour votre agenda du jeudi 14 mai sur Phare FM. À ne pas manquer, le dimanche 31 mai de 10h à 18h, Sambre Animal, la journée du bien-être animal. Un événement organisé par le Conseil consultatif communal du bien-être animal et l'ADL de Sambreville. Cette journée mettra à l'honneur nos compagnons et leur bien-être avec des animations, associations, conférences et activités en extérieur au niveau du pavillon du Parc des Générations, mais aussi un espace dédié aux exposants, des conseils, services et ventes de produits spécialisés en la salle Lacroix. Pour en savoir plus, formez le 071 77 07 49 071 77 07 49 ou adressez votre courriel à info@adlsambreville.be. Ainsi se termine cet agenda. 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
1: La thématique aujourd'hui, les priorités selon Dieu.
2: Les priorités de Dieu, quand elles sont respectées dans notre vie, sont ce qui ramène de la qualité de relation pour nous-mêmes, pour notre mariage, pour nos enfants. Et dans tous les domaines, on reprend le contrôle de notre vie. Et c'est vraiment important pour amener une qualité, un épanouissement pour tous ceux qui suivent ces priorités comme Dieu les a voulu. Alors, on va vous donner un outil pratique.
3: On va vous proposer de faire le point, en fait, sur la façon avec laquelle vous conduisez votre vie plutôt qu'elles vous conduisent.
2: Oui.
3: On vous suggère de prendre 2 semaines, de vous asseoir avec votre conjoint et de prendre 2 semaines de votre emploi du temps, celles qui viennent de passer, ou 1 mois si ça fait plus de sens. Vous prenez 2 semaines et vous remplissez votre agenda honnêtement avec ce que vous avez vécu.
2: Alors, prenez les semaines qui correspondent le plus à votre style de vie classique, pas de semaines de vacances évidemment, mais ce qui vous correspond à vous le

0: Et prendre du temps le matin ou le soir ou dans vos trajets pour aller au travail, programmez-le. Et puis ensuite, programmez du temps entre vous deux. Quand est-ce que vous allez passer une soirée ensemble ou un déjeuner ensemble ou un petit déjeuner tout spécialement tous les deux? Programmez-le, mettez-le dans votre agenda. Et puis si vous voulez prendre du temps avec vos enfants, si vous avez des enfants, c'est pareil. Voyez avec leur planning à eux et puis calez-le dans votre agenda. Vous verrez qu'il vous reste encore plein d'espace, plein de places vides pour votre service à l'église, pour votre travail, pour la famille étendue, pour les amis. Vous allez pouvoir caser le reste et vous pourrez reprendre ainsi contrôle de vos vies pour pouvoir vivre votre vie selon les priorités de Dieu.
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0: 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Joe Doc à l'instant, 15h30 sur Fire FM. Bienvenue, c'était la nouveauté musicale à l'instant.
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0: Et en ce 14 mai, je voulais vous parler dans l'anecdote du jour de cette journée mondiale, pas comme les autres, la journée mondiale de l'agriculture familiale.
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0: Le 14 mai, cette journée mondiale de l'agriculture familiale, cette journée met en lumière les familles qui cultivent la terre et produisent une grande partie de notre alimentation.

0: dans le monde. Ce qui est beau avec cette idée, c'est de voir le côté très humain derrière chaque récolte. Des savoir-faire transmis de génération en génération, des repas préparés avec ce que la terre donne et souvent un lien très fort entre la famille et la nature. Dans de nombreux pays, cette journée est l'occasion de valoriser les circuits courts, les marchés locaux et les pratiques agricoles respectueuses de l'environnement. Une belle date qui rappelle que la nourriture, au fond, c'est aussi une histoire de famille et de transmission. Demain, je vous donne rendez-vous pour une nouvelle anecdote du jour en ce 15 mai. Mais d'ici là, on continue en musique sur Phare FM avec À l'horizon, en parler, c'est parfois la clé. Ce prochain rendez-vous qui arrive à 15h40. Mais avant, Emerson Day, Blanca et Ryan Ellis pour vous sur Phare FM.
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1: À quoi pêchez-vous ? En me promenant l'autre jour près d'un étang, je suis tombé sur un spectacle improbable. Deux jeunes hommes étaient en train de pratiquer une pêche surprenante. C'est pas une blague, hein ? Mais je voyais une sorte de gros caillou tournoyer dans les airs avant d'être lancé, puis ramené lentement à l'aide d'une corde. En me rapprochant d'eux, ma question les fit sourire. À quoi pêchez-vous ? À l'aimant, me répondirent-ils. Le but recherché, c'était d'attraper tout objet métallique perdu au fond de l'étang. Capsules de bouteilles, pièces de monnaie, couteaux, articles de pêche. Et ce qui est faux, c'est que leur affaire avait l'air de fonctionner. C'est vrai qu'en fait, avec un aimant assez conséquent, on pourrait facilement sortir de l'eau des objets beaucoup plus lourds, même une voiture. Pourtant, ce plan d'eau semblait si propre, si beau, si calme. En y réfléchissant, je me suis dit que parfois dans nos vies, malgré les belles apparences, il pouvait y avoir de gros déchets enfouis en nous, qui nous pourrissaient l'existence. Est-ce que l'un des aimants pour les faire sortir ne serait pas la parole ? Je me suis alors rappelé du témoignage de Naïs, à retrouver dans la brochure Rescapée et qu'on t'envoie gratuitement si tu en fais la demande, dont la vie était comme une boîte pleine de secrets. C'est d'en parler qu'a été l'un des éléments déclencheurs de sa restauration, et c'est sûrement valable pour toi aussi.
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2: Et vous aussi, vous pouvez nous partager votre histoire, pharefm.com/histoire comme Frédéric l'a fait si bien. Burna Boy pour la suite de la musique, c'est juste après l'école Pierre avec Rêver à nouveau pour vous sur PharefM. Très bon jeudi.
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qui fait danser, un titre qui fait bouger en cette fin d'après-midi. Burna Boy à l'instant sur Fort FM, la radio, autrement 14 mai. Avant de s'écouter CM Zefa mode d'emploi, on va parler d'amitié ensemble. Place à Terian avec King of Kings.

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1: Nous parlons aujourd'hui d'amitié.
2: Comment construit-on une relation ?
3: Ça démarre soit par un coup de foudre, soit par une rencontre où on va commencer à discuter tous les deux, apprendre à se connaître. On a eu la joie de vous rencontrer il n'y a pas très longtemps. On commence toujours à discuter au niveau intellectuel, tu viens d'où, etc. Donc, quelle que soit la chose qui va nous mettre en présence l'un de l'autre, on va commencer à discuter, commencer à construire une amitié. Au niveau social aussi, en groupe, on va aller voir un film, on va aller boire un café ensemble avec un groupe, donc au niveau fun, récréationnel.
4: On découvre comment l'autre interagit dans le cadre de la société, en quelque sorte. On a vu le niveau intellectuel qui est plus personnel, après c'est dans le groupe.
3: Donc, c'est un super endroit dans ce cadre-là pour apprendre à se connaître. On a élevé nos 5 fils sans sœur à la maison, donc sans fille à la maison. Donc on les a vraiment encouragés à avoir un groupe d'amis, gars et filles, et à sortir ensemble, à apprendre à se connaître dans ce cadre sécurisé du groupe.
4: Puis il y a le niveau récréationnel où on sort ensemble, on peut aller découvrir quelque chose, faire du sport ensemble, aller au théâtre ensemble ou je ne sais quoi. Ouais. Et là aussi, c'est quelque chose qui est important de découvrir.
3: Petit à petit, cette amitié qui est en train de se construire va se transformer en amour. Et on va arriver devant un moment où il va falloir qu'on demande l'opinion de Dieu.
4: Et donc en fait là, on encourage vraiment tous ceux qui pensent se marier à faire une pause et puis se dire « Seigneur, j'ai besoin de ton aide ». Même si en fait l'aide de Dieu est impliquée tout le long, mais vraiment là, est-ce que cette personne, potentiellement, pour qui peut-être je commence à avoir des sentiments ou je commence à penser sérieusement, est-ce que ça peut être mon ou ma partenaire pour la vie? Et donc, vraiment, vous encourage à faire pause avant d'aller plus loin pour savoir ce que Dieu en pense.
3: La construction d'amitié se construit et petit à petit, une exclusivité va se mettre en place et on va rentrer au niveau plus intime de l'âme, au niveau des émotions. On va commencer à partager ce que notre cœur ressent. Et bien sûr, après, on va prier ensemble. Et puis, le niveau physique va commencer à s'échauffer aussi. L'amitié est en train de se transformer en amour.
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5: Moziman, comment te dire adieu pour bien clôturer justement cette émission? Je vous donne rendez-vous demain, 15 mai, pour une nouvelle. D'ici là, prenez soin de vous. Belle après-midi, belle soirée et à demain.
6: Ciao.

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1: Merci de nous avoir choisis et belle fin de journée. L'essentiel de l'actualité en Belgique et dans le monde, c'est maintenant sur Phare FM avec la rédaction. Bonsoir.
2: Bonjour à tous. Au moins 5500 personnes concernées. La grève d'un mois chez Bpost a perturbé la campagne de dépistage du cancer colorectal. Une partie des échantillons est arrivée trop tard au laboratoire. Les personnes concernées ont été informées et recevront un nouveau kit pour refaire le test gratuitement. Bonne nouvelle, si vous prévoyez une sortie à la mer ce week-end, plusieurs zones de baignade ont rouvert aujourd'hui. Des maîtres nageurs assurent la surveillance de plusieurs plages à Ostende, Coxyde, Lecoq et Blankenberge. L'ensemble des postes de sauvetage ouvriront progressivement jusqu'au 1er juillet. 6 passagers du MV Ondus sont en route pour l'Australie. Ils ont décollé ce matin des Pays-Bas où ils étaient arrivés par le paquebot de croisière. Aucun d'entre eux ne présentait de symptômes. Leurs tests se sont avérés négatifs. L'avion atterrira demain sur une base de l'armée de l'air. Les 6 passagers resteront au moins 3 semaines dans un centre de quarantaine. Et puis jour de fête à Bruxelles, l'Union Saint-Gilloise et Anderlecht disputent cet après-midi la finale de la Coupe de Belgique, un derby bruxellois pour la première fois de l'histoire du championnat. Bonne soirée, bon après-midi à tous.

0: Bonjour à tous et bienvenue dans votre nouveau point météo de ce jeudi 14 mai sur Phare FM. En cette fin de journée, le temps reste assez calme sur l'ensemble du secteur, avec un ciel partagé entre nuages et éclaircies. Les passages nuageux sont encore nombreux par moments, mais de belles trouées lumineuses devraient progressivement s'imposer entre Binche, Soigny et Mons. Du côté de la Louvière, Manage et Chapelle-Lerlémont, l'ambiance est plutôt sèche, avec simplement un faible risque d'ondées isolées en toute fin d'après-midi. Plus à l'est, vers Charleroi, Gosselies et Courcelles, quelques nuages plus compacts pourront encore circuler sans réelle dégradation importante. Les températures sont agréables pour la saison, avec encore 16 à 17 degrés en fin de journée sur Mons, Soigny, La Louvière et Binche. En soirée, le ciel aura tendance à se dégager progressivement. Le temps deviendra plus calme et sec sur l'ensemble de la région. Les températures redescendront lentement sous les 12 à 13 degrés en première partie de soirée, puis autour de 9 degrés durant la nuit. Le vent de sud-ouest faiblit nettement au fil des heures, ce qui apporte une ambiance plus douce et plus paisible pour vos activités en soirée et vos déplacements. Excellente fin de journée à tous sur Phare FM, la radio autrement.
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6: Après leur avoir ainsi parlé, le Seigneur Jésus fut enlevé au ciel et s'assit à la droite de Dieu.

0: Jeudi de l'Ascension, avec Phare FM, la radio autrement pour la bande-son, nous avons réuni nos meilleurs artistes et ça comprend forcément Amel Bent, l'amour ça se donne sur Phare FM.
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0: L'ascension ceci, l'ascension cela, on en parle de partout, c'est aujourd'hui, c'est le jeudi de l'ascension. Mais finalement, est-ce que vous connaissez bien l'ascension du point de vue de la Bible? Eh bien nous allons reprendre ça en détail, ça sera important, ça sera dans l'épisode de ce jeudi de Panorama Biblique avec Eric Denimal. Un moment à ne pas manquer après Tendri Henry, Le Code, Ed Sheeran, Caméra, tout ça pour vous sur Phare FM.

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1: L'évangéliste Luc, qui a terminé son évangile en racontant l'ascension de Jésus en seulement trois lignes, ouvre son deuxième livre, les Actes des Apôtres, par le même récit, mais avec bien plus de détails. En remarquable écrivain, il a préparé ses lecteurs à la suite. Il met tout son talent de journaliste et d'auteur dans ce second volume, avec les mêmes qualités que celles déployées dans le premier. Jésus est donc élevé dans le ciel alors qu'il vient de délivrer ses dernières paroles. On imagine bien les disciples totalement subjugués, voire quelque chose d'impossible laisse pantois. On rêve, on hallucine. Jésus s'élevant dans les airs défie toutes les lois naturelles. Pourtant, ces mêmes disciples ont vu un jour Jésus marcher sur l'eau. N'était-ce pas tout aussi impossible? Pierre se souvient sans doute avoir vu Jésus discutant avec Moïse et Élie, deux personnages morts depuis des siècles et pas les mêmes siècles, alors que Jésus était transfiguré. Ne parlons pas de faire parler les muets, de faire entendre les sourds, de rendre la vue aux aveugles, et que dire des résurrections de Lazare, de la fille de Jaïrus ou du fils de la veuve de Naïm. La liste des impossibles est longue. Alors, maintenant que Jésus s'élève, s'éloigne d'eux en montant vers le soleil, est-ce l'apothéose ou un simple miracle de plus? Ils sont là, les onze, à se frotter les yeux, la bouche bée devant ce qui n'a rien de normal et auquel on ne s'habituera jamais. Jésus est soustrait à leur regard, absorbé dans la nuée, dissous dans les airs. Mais une nouvelle surprise les oblige à se réveiller. Deux hommes en vêtements blancs se présentent. On dirait des anges. Mais les anges, on les imagine plus qu'on ne les voit vraiment. Quoique, on dirait peut-être les mêmes anges qui, au tombeau, avaient dit « Pourquoi cherchez-vous parmi les morts celui qui est vivant ?» Les voilà d'ailleurs avec un autre « Pourquoi ?» Homme de Galilée, pourquoi vous arrêtez-vous à scruter le ciel? Ce Jésus qui a été enlevé au milieu de vous reviendra de la même manière. Il y a des jours qui doivent marquer une vie pour la vie. Ce jour-là, les disciples ont eu leur dose. Celui qu'ils croyaient mort à Golgotha est revenu à la vie. Et voilà que 40 jours plus tard, le ressuscité disparaît encore. Mais cette fois, il s'en va. Il quitte la terre et leur espace tout en restant vivant. Il faut se pincer pour être sûr d'avoir vraiment été témoin de toutes ces choses irrationnelles. Comment ne pas se souvenir de ce que Jésus avait dit aux disciples qui l'interrogeaient? Ce qui est impossible aux hommes est possible à Dieu. C'est que dans toute cette affaire de l'improbable, l'homme est totalement dépassé. Il lui faut accepter de l'être. Il n'y a rien de raisonnable dans ces épisodes, rien que la raison pure puisse comprendre ou dominer. Ici, ce n'est pas l'histoire des hommes, c'est celle de Dieu. Après la montagne du sermon, après le mont de la transfiguration, après le mont Golgotha et la montagne de l'ascension, les disciples redescendent. C'est désormais sur terre qu'ils parleront du Christ, le Fils de Dieu venu parmi les hommes.
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0: Phare FM avec Tenrock et la voix de Tori Kelly. On a écouté Morning to Dancing, un tube sous pression car depuis quelques jours maintenant c'est le tube numéro 1 du top 10 des morceaux de la semaine Phare FM. Je dis sous pression parce qu'en ce moment ça valse semaine après semaine du côté de cette place de numéro 1. Je vois par exemple qu'Amel Bent est actuellement en embuscade avec L'amour ça se donne, on suivra ça. Il suffit d'écouter Phare FM pour être informé et savourer aussi Elijah Thomas No Need sur Phare FM.
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0: C'est que souvent on nous a présenté cette zone-là comme étant quelque chose d'interdit. Moi, je ne sais pas comment ça s'est passé pour vous, mais moi, j'ai toujours entendu dire il ne faut pas coucher ensemble avant d'être marié. Clac, on nous a mis un interdit sans nous expliquer pourquoi. Bien sûr que les relations sexuelles sont réservées au cadre du mariage, à la sécurité de l'alliance. C'est quelque chose que Dieu a prévu comme le désir. Mais en fait, on nous l'a présenté comme une loi morale au lieu d'une loi naturelle. Dieu a créé deux types de lois dans le monde. Les lois morales, comme par exemple les 10 commandements, facile à comprendre. Tu ne voleras pas, on sait tous que voler, ce n'est pas bien. Ouais. Facile à comprendre, l'interdit ici. Maintenant, même si j'ai envie, je peux décider de voler quelque chose physiquement, je peux briser une loi morale. C'est pour ça que c'est difficile d'expliquer que les relations sexuelles sont réservées au cadre du mariage en le présentant comme une loi morale, parce qu'on a juste envie d'essayer. Alors qu'en fait, Dieu l'a créé comme une loi naturelle, comme par exemple la gravité. La gravité est une loi naturelle que Dieu a créée. Si je prends un stylo et que je le lâche, il va tomber, que je crois en Dieu ou non. Elle va s'appliquer à moi avec des conséquences. Et donc vraiment, regardons que le fait de réserver les relations sexuelles au mariage tombe sous une loi naturelle que Dieu a mise en place pour notre bonheur.
1: En fait, quand je t'entends, Rachel, finalement, on oublie et on ne voit pas que le plan parfait de Dieu, sa vision de l'amour pour nous, c'était dans le registre du mariage. Et en fait, parce qu'on n'a pas compris le cœur de Dieu pour nous, on nous a enseigné des lois, on nous a dit il ne faut pas faire ci, il ne faut pas faire ça, etc. Mais on a oublié en fait de nous faire comprendre que c'était le cœur de Dieu, Dieu avait le meilleur pour nous, mais dans ce cadre du mariage.
0: Les sécurités que Dieu met, elles sont pour notre bien en fait, parce qu'il veut notre épanouissement dans le cadre du mariage, inclus au niveau sexuel.
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0: Et il s'appelle Just Look at Him sur Phare FM.
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0: Bonjour férié. Jeudi de l'Ascension, plus que jamais, parole du jour sera là et sera même d'autant plus là pour les gens qui vivent un peu des tempêtes dans leur vie. Vous l'entendrez, l'épisode de ce jour s'appelle Le Christ ou la crise et nous pourrons remercier Jésus car il s'occupe de nous intimement, il s'occupe de chacun d'entre nous. Un épisode à ne pas manquer, donc après Offenbach, Hurricane et les rues de Paris, Flanon en compagnie de Philippine Lavraie sur Phare FM.
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1: La Bible dit dans Marc chapitre 4, verset 35, « Passons sur l'autre rive. » Bonjour. Jésus dit à ses disciples, « Passons sur l'autre rive. » On lit ensuite, « Survient une forte bourrasque, les vagues se jetaient dans le bateau. » Les disciples se tournent alors vers Jésus qui est profondément endormi. Il s'écrie, « Nous sommes perdus et tu ne t'en soucies pas !» Jésus se réveille, ordonne à la tempête de se calmer et dit à ses compagnons, « N'avez-vous pas encore la foi ?» Quel reproche étonnant ! La mer est déchaînée, l'eau est agitée. Pourquoi est-ce que Jésus les réprimande ? Parce qu'ils n'ont pas cru en sa parole. Il leur avait promis l'autre rive, pas une noyade au milieu du lac. Jésus avait annoncé le dénouement. Mais quand la tempête s'est levée, les disciples ont entendu le rugissement du vent et ont oublié ses propos. Toi aussi, tu essuieras des tempêtes. Le vent soufflera fort, ton bateau sera secoué et tu auras le choix entre écouter le Christ ou la crise. Est-ce que tu écouteras les promesses des Écritures ou le bruit de la tempête ? Dieu a demandé à Josué de méditer les Écritures jour et nuit. Le mot « méditer » signifie « lire en murmurant ». On imagine une personne qui récite, répète et examine la parole de Dieu encore et encore. Paul dit que la parole du Christ habite parmi vous avec toute sa richesse. Instruisez-vous et avertissez-vous en toute sagesse. Alors, prie, Dieu, parle à mon cœur aujourd'hui, pendant ma lecture. Puis médite, le cœur ouvert, jusqu'à ce que le message te touche.
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0: Je vous l'assure, ce n'est pas de la réservation de dernière minute. Ça faisait un moment qu'on l'avait booké. War Eagle avec Focalisé sur Phare FM. Et ça sera pareil pour Benson Boone. À tout de suite.
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Un beau moment assuré par Benson Boone sur Phare FM et Mystical Magical. Hier, le groupe For King and Country a été mis à l'honneur dans Behind the Song, l'histoire du morceau. Le rendez-vous dans lequel on vous raconte l'origine d'un tube que vous écoutez ensuite sur Phare FM. C'était avec leur titre World on Fire. Retrouvez ça en replay quand vous le souhaitez sur pharefm.com. Et dans l'immédiat, on écoute un autre des tubes de For King and Country, Joy, sur Phare FM. 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
1: Bonjour et bienvenue dans notre rendez-vous Focus Famille. Les ados aiment avoir de l'argent de poche, mais ils ne veulent pas toujours travailler pour l'obtenir. Une partie du problème, c'est de trouver un job qui prenne en compte leur emploi du temps très chargé. La plupart des ados sont déjà tellement pris qu'ils n'arrivent pas à voir comment dégager du temps pour autre chose. Mais développer des expériences professionnelles, c'est très important, même si votre ado ne travaille que quelques heures par semaine. Prenez le temps d'en discuter posément avec lui et de voir quel genre de boulot il devrait chercher. Assurez-vous que ce travail ne l'empêchera pas de réussir à l'école et que les heures soient aménageables en cas d'examen ou pour qu'il n'ait pas à renoncer à d'autres activités importantes. Ensuite, donnez des conseils à votre ado pour qu'il réussisse son entretien d'embauche. Dites-lui aussi de faire attention à son apparence et de bien choisir sa tenue vestimentaire. Surtout pas de short. Avec un peu de motivation, n'importe quel ado peut réussir à gagner quelques euros. Et en même temps, il développera des compétences très importantes.
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2: Et pour le tube qui arrive maintenant, vous l'avez vraiment découvert chez nous. La première fois qu'on vous l'a passé, il n'en était qu'à quelques centaines d'écoutes sur les plateformes de musique. Circa Ninetti, Party Like We Were in Heaven sur Phare FM.

0: Ambiance de week-end prolongée pour les plus chanceux avec Circa Ninetti à 17h. 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
1: Merci de nous avoir choisis et belle fin de journée. L'essentiel de l'actualité en Belgique et dans le monde, c'est maintenant sur Phare FM avec la rédaction. Bonsoir.
2: Bonsoir à tous. Une décision lourde de conséquences. Une victime belge de l'incendie de Crans-Montana s'est vue refuser le statut de victime reconnue par la justice suisse. En cause, le jeune homme qui avait réussi à sortir du bar en flammes et retourner à l'intérieur pour sauver son frère. Il a alors été brûlé au deuxième degré. Un recours est encore examiné. Ce statut influe notamment sur les droits à l'indemnisation et le dépôt de plainte. Une centaine de personnes ont dormi dans la rue la nuit dernière à Bruxelles, devant le siège des engagés. Elles s'opposent au projet de loi sur les visites domiciliaires. Le texte de la coalition d'Arizona doit permettre, sous certaines conditions, à la police d'entrer chez des citoyens afin d'y interpeller des personnes en séjour irrégulier. Des nouvelles rassurantes, des cas contacts d'antivirus en France, tous leurs tests sont négatifs. Les 26 personnes concernées restent confinées à l'hôpital et continueront d'être régulièrement testées jusqu'à ce que tout risque soit écarté. Et puis, 15 candidats pour 10 places. La deuxième finale de l'Eurovision a lieu ce soir en Autriche. La Belgique s'est qualifiée avant-hier. Rendez-vous samedi pour la finale. Bonne fin de journée à tous.

0: Bonjour à tous et bienvenue dans votre nouveau point météo de ce jeudi 14 mai sur Phare FM. En cette fin de journée, le temps reste assez calme sur l'ensemble du secteur, avec un ciel partagé entre nuages et éclaircies. Les passages nuageux sont encore nombreux par moments, mais de belles trouées lumineuses devraient progressivement s'imposer entre Binche, Soigny et Mons. Du côté de la Louvière, Manage et Chapelle-Lerlémont, l'ambiance est plutôt sèche, avec simplement un faible risque d'ondées isolées en toute fin d'après-midi. Plus à l'est, vers Charleroi, Gosselies et Courcelles, quelques nuages plus compacts pourront encore circuler sans réelle dégradation importante. Les températures sont agréables pour la saison, avec encore 16 à 17 degrés en fin de journée sur Mons, Soigny, La Louvière et Binche. En soirée, le ciel aura tendance à se dégager progressivement. Le temps deviendra plus calme et sec sur l'ensemble de la région. Les températures redescendront lentement sous les 12 à 13 degrés en première partie de soirée, puis autour de 9 degrés durant la nuit. Le vent de sud-ouest faiblit nettement au fil des heures, ce qui apporte une ambiance plus douce et plus paisible pour vos activités en soirée et vos déplacements. Excellente fin de journée à tous sur Phare FM, la radio autrement.
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6: Puis Jésus les emmena hors de la ville près de Béthanie, et là, il leva les mains et les bénit. Pendant qu'il les bénissait, il se sépara d'eux et fut enlevé au ciel.
7: Et nous le partageons. Ce jeudi de l'Ascension, vous êtes sur Phare FM, très heureux de vous accompagner en cette fin d'après-midi. Bienvenue à ceux qui nous rejoignent maintenant. Dans quelques minutes, moins de 5 pour être honnête, il faudra que je vous parle de cette possibilité qui vous est offerte, la possibilité d'impacter peut-être des dizaines, des centaines de vies juste en faisant une action en cette fin d'après-midi. Je vous jure, en plus, c'est sympa, c'est quelque chose qu'on aime bien. Et tout après, Jack et Carla, recette sur Phare FM.
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la recette, en tout cas celle de Jack et Carla sur Phare FM, et je vous invite à venir parler de vous. Il y a des gens dont c'est la passion, alors je vous demande pas d'en arriver là, mais je vous demande au contraire de vous servir de votre expérience pour peut-être changer beaucoup d'existences. Venez nous raconter votre histoire vis-à-vis de nous. C'est vous, c'est nous, c'est vous et c'est Phare FM. Ça peut être une chanson passée sur cette antenne qui un jour a changé quelque chose pour vous, une parole entendue et d'un seul coup tout a changé. Phare FM a peut-être fait plus que simplement diffuser du son dans vos écouteurs Bluetooth. Alors racontez-nous ça. Sachez que votre histoire peut avoir un impact, elle peut encourager, elle peut relever des gens, elle peut inspirer quelqu'un d'autre. Et tout ça en à peine quoi, 5 minutes, un jeudi de l'ascension, vous êtes un peu plus tranquille. Je vous invite à ouvrir un navigateur internet et à taper cette adresse, farfm.com/histoire au singulier. Vous y allez dès maintenant, à peine 5 minutes, hein, c'est vraiment très rapide. farfm.com/histoire pendant Calogero sur Phare FM.

0: Calot passible, trop jeune pour mourir.
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2: Je suis algérien, on est issu d'une famille nombreuse, 14 frères et sœurs. On nous a appris, par rapport à notre religion, à connaître Dieu. Et à un moment donné, il fallait que je mette en pratique. Et voilà, arrivé un âge, je me suis posé des questions. J'ai été voir ma maman, j'ai dit « Maman, alors, il y a un vide dans mon cœur. Où je vais après la mort, maman ?» Dieu seul le sait. C'est noté nulle part dans l'islam. Ça me mettait une angoisse terrible. Et j'ai fait de la dépression. Toutes les nuits, je dormais pas, je cassais les portes. Et entre-temps, mon frère s'est converti. Et j'ai vu son changement. Il ne nous frappait plus parce qu'il était très violent et alcoolique. Il dit, j'ai rencontré Jésus. Il était devenu doux comme un agneau. Il devait certainement prier pour moi. Le soir, j'allais le voir pour qu'il me parle de Jésus parce qu'entre-temps, j'étais devenu un alcoolo. Il m'a dit, Jésus t'aime aussi. Mais ça travaillait mon cœur. Et à un moment donné, j'ai capitulé. Et j'ai crié à Jésus. Je me suis mis à genoux, je pleurais. Et j'ai dit, si tu existes vraiment, et ce que tu as fait dans sa vie, tu peux me le faire pour moi, fais-le, sinon je me suicide ce soir. J'allais voir ma sœur le lendemain, elle savait où aller, il y avait une église. Et moi, je suis venu et j'avais un cœur. Il n'y a qu'une chose qui a touché mon cœur. C'est Jésus mort sur la croix pour moi. Que ce qui me séparait de lui, c'était mon péché. Et ce jour-là, j'ai dit, si c'est ça, je te demande pardon. Je suis tombé à genoux. Je me suis levé, j'étais plus le même homme. Il y avait une paix dans mon cœur, j'arrive pas à expliquer. Il faut que vous la viviez. Et depuis ce jour, ça fait 27 ans que ça dure, c'est une réalité. Jésus, il est vivant. Amen.
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0: Émotion, émotion, avec Daisy et Joseph. Alors, à long terme, tout relatif, il y aura tout à l'heure présentiel un moment avec Jésus, mais ça, prenons notre temps, je pourrais vous en reparler. Moyen terme pour vous, un nouvel épisode d'Homme-Femme Mode d'Emploi. Et puis à court terme, d'ici quoi, 2 minutes, Mars avec Adjust Might sur Phare FM.
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1: Aujourd'hui, nous parlons des besoins.
2: Les listes de besoins sont un outil véritablement exceptionnel. Si vous les mettez en pratique au quotidien, vous allez voir le nombre de disputes entre vous diminuer à vraiment presque rien. Et puis surtout, la qualité de votre relation augmenter, comme peut-être vous n'aviez jamais imaginé que ce soit possible.
3: Placez-vous devant votre propre cœur, demandez au Seigneur de vous aider à créer votre liste pour démarrer.
2: On vous rappelle rapidement les besoins des hommes. Le premier, c'est le besoin autour de la sexualité. Le second, c'est le besoin d'être respecté par son épouse, notamment dans le domaine public. Avoir un soutien domestique, avoir une maison qui soit accueillante, avoir une épouse qui sache être attirante pour son mari, le partage de loisirs ensemble et aussi du temps en solitaire.
3: Ce sont juste pour vous aider à trouver les vôtres. Hein. Bien sûr, votre liste peut être différente. Chez les femmes, elle a besoin d'être la numéro 1, aimée, chérie, elle a besoin de son mari en tant que chef spirituel, d'affection non sexuelle, de communication, d'honnêteté, d'ouverture. Partage des loisirs aussi, étant seule pour elle aussi.
2: Alors la clé pour la construire, cette liste, est qu'il faut que vous alliez en vous-même. Réfléchissez. Ça m'a pris à peu près 2 heures à avoir ma liste de besoins et les actions, mais pour Rachel,
3: deux mois.
2: Donc c'était vraiment, vraiment différent. Demandez au Saint-Esprit qu'il vous aide. Dites-lui, Seigneur, aide-moi à comprendre quels sont mes besoins essentiels. On en a, comme vous avez vu, entre 3 et 6, mais il n'y en a pas beaucoup. Et quelles sont les actions qui vont remplir ces besoins? Posez-vous 3 questions. Quand, comment et combien de fois? Alors, mon besoin d'être respecté, quand? Est-ce que c'est une fois par an ou bien est-ce que c'est tous les jours? Réfléchissez combien de fois? Est-ce que c'est plusieurs fois par jour, etc. Et puis, comment? Le comment va être extrêmement important parce que votre conjoint ne peut pas deviner.
3: Et puis ensuite, une fois que vous avez terminé de l'écrire, vous allez vous retrouver pour les changer.
2: La première fois, c'est vraiment un moment important, donc mettez du temps à part, prenez-vous un endroit où vous serez tranquille pour parler, et puis messieurs, vous êtes des gentlemen, donc vous allez laisser votre épouse démarrer. Elle va vous expliquer en fait sa langue. Donc laissez-la expliquer, posez les questions, chaque fois que les étapes ne sont pas suffisamment claires, mais vous n'avez pas le droit de challenger ses besoins, de dire moi ça je peux pas. C'est non négociable, c'est son oxygène.
3: Je peux poser des questions juste pour mieux comprendre en fait
2: les
3: étapes, pour pouvoir bien les mettre en pratique, pour être sûr de ce que tu veux dire en fait.
2: Ensuite, vous inversez les rôles. Ensuite, au démarrage, il va falloir mettre de l'humour parce que c'est pas une langue que l'on connaît, donc on va oublier, nous sommes dans l'apprentissage d'une nouvelle langue. Et tous les jours, on vous conseille, le matin ou le soir, relisez la liste de

0: Un groupe multigénérationnel, Wiz The Kingdom sur Phare FM pour God's Way en nouveauté.
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0: Et si jamais vous vous posiez encore la question, pas de jour férié chômé pour nos artistes Phare FM. Ils sont là en ce jeudi de l'Ascension et particulièrement les membres du collectif Parfaitement Imparfait. Nous allons écouter À ton nom sur Phare FM.
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0: Parfois, on traverse des moments

0: si difficile qu'il devient presque impossible de se réjouir. Tout semble bloqué, sans issue. Un homme disait un jour, « Moi, ce que je préfère dans la Bible, ce sont ces versets qui nous rappellent que ce n'est que pour un temps. Parce que quand je suis dans la galère, je me dis que ce que je vis n'est pas venu pour rester, c'est venu pour passer. » Et il avait raison. Les saisons difficiles font partie de la vie, mais elles ne durent pas toujours. Il y aura un nouveau jour. Et si ce nouveau départ commençait dès aujourd'hui, simplement en invitant Dieu à agir.
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l'ennemi. Phare FM, vivement l'été prochain qu'on le retrouve sur la scène du Jesus Festival. C'était Bush Lady. Dans la vie, il y a différentes lumières. Il peut y avoir la lumière de l'écran du smartphone, celle qu'on se prend sur le visage pendant des heures quand on perd son temps à scroller, généralement assez inutilement. Et puis il y a la lumière qui éclaire le cœur, celle qu'on peut retrouver dans un rendez-vous comme présentiel, un moment avec Jésus après Kobe James sur Phare FM. 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
1: Bonjour, mon ami. Imagine la scène. La pièce est silencieuse, la table est dressée. Mes disciples attendent le repas et moi, leur maître, je me lève, je prends un linge, je verse de l'eau dans un bassin, puis je m'agenouille devant eux, un par un. Et je lave leurs pieds poussiéreux. Pierre a protesté. Il ne comprenait pas comment le roi des rois pouvait-il tenir le rôle d'un serviteur. Mais je lui ai dit, « Si donc moi, le Seigneur et le Maître, je vous ai lavé les pieds, vous devez aussi vous laver les pieds les uns aux autres. » Mon ami, ce soir-là, j'ai renversé toutes les définitions du pouvoir. L'autorité du ciel ne domine pas. Elle relève. Elle ne s'impose pas. Elle s'incline. Le linge et la bassine sont les insignes de mon royaume. La couronne se porte avec un tablier. Tu veux régner avec moi, mon ami ? Apprends à servir sans calcul, à honorer sans attendre de retour, à t'abaisser là où personne ne te voit. C'est là que ma gloire brille le plus. Ton ami.
2: Seigneur Jésus, grave en moi cette image de toi, à genoux, un linge à la main. Que je ne cherche jamais une autorité qui domine sans servir. Transforme mon ambition en compassion, ma fierté en douceur. Apprends-moi à régner en relevant ceux qui sont tombés. Amen.
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3: Sur Phare FM, il était inenvisageable de passer ce jeudi de l'Ascension dans Purement Positif sans Présentiel. Un moment avec Jésus. Peut-être que les enfants montaient un peu le son, ça va forcément les faire chier. C'est Untrix avec Briller sur Phare FM.

0: Phare FM en mode K-pop Demon Hunter avec le single Briller. D'ailleurs, j'ai vu que pour ceux qui veulent vivre le truc à fond, on peut faire du cosplay maintenant. Ils ont sorti les déguisements des personnages de K-pop Demon Hunter. Gardez peut-être votre argent pour des choses plus essentielles, comme par exemple le livre d'Andrew Womack, Le conflit est terminé. Il sera à l'honneur dans notre rendez-vous, c'est à lire sur Phare FM.
1: Ce livre, en fait, il parle d'un verset de Luc chapitre 2 où il y a l'arrivée de Jésus, la naissance de Jésus, et les anges disent paix sur la terre, bienveillance envers les hommes que Dieu aime. Et en fait, ce verset a souvent été mal interprété, puisqu'il y en a plein qui pensent que c'est la paix sur la terre que Dieu est venu instaurer à ce moment-là. Mais en fait, c'était la paix entre Dieu et l'homme. Il est venu régler le problème du péché et réouvrir la voie jusqu'à lui, en fait.
0: Le conflit est terminé du célèbre évangéliste américain Andrew Womack dans C'est à lire sur Phare FM. Ça sera dans quelques minutes. Dieu n'est pas en colère contre vous. C'est l'un des beaux messages qu'il contient. Et pour ma part, je vous amène Mathieu Brouillet avec Mona Lisa sur Phare FM.
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2: Suite à ma conversion, j'ai été pendant un moment seul, j'ai prié, Dieu m'a montré une église, je suis allé dans cette église et c'est un couple qui m'a dit « Je t'encourage à lire ça, c'est vachement encourageant au jour le jour et ça t'aide à avoir une routine. » Donc ils m'ont donné une brochure Parole du jour. Donc j'ai découvert comme ça Parole du jour. J'ai commencé à la lire au quotidien et puis c'était quand même assez impressionnant à quel point les encouragements quotidiens calaient sur ce que je ressentais, sur ce que je vivais sur le moment. Donc c'est ce qui a gardé ma fidélisation parce que ça m'a énormément parlé les messages. Franchement, sur les premiers temps, c'était pas un compagnon, c'est une béquille. Et depuis, maintenant, c'est un compagnon que je continue à avoir quotidien. La diversité de tous les sujets qui sont bibliques et qui nous aident, enfin, en tout cas qui m'aident au quotidien. C'est ça que j'aime beaucoup dans Parole du jour. Et le fait que ça me donne un plan de lecture biblique. Les deux vont ensemble pour moi. Ça aide. Ça permet de mieux vivre la foi et ça même éclaire certains aspects de la foi que si on n'a pas eu une prédication dessus, on peut pas savoir des choses et des fois ça apporte vraiment des réponses à des prières et ça éclaire des penchants de la foi.
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3: Sur Phare FM, nous prenons la destination de C'est à lire avec cette semaine le livre Le conflit est terminé d'Andrew Womack après Mathieu Brouillet, Mona Lisa sur Phare FM.

Passez un excellent jour férié, votre jeudi de l'ascension avec Mona Lisa par Mathieu Brouillet. Je vous indique l'arrivée prochaine de Sam Felt et Allo et Black pour Essence sur Phare FM.

0: Le conflit est terminé. D'Andrew Womack est de retour en librairie dans une deuxième édition pour accompagner la vie chrétienne avec des fondements autant radicaux que bénéfiques. Éclairage dans C'est à lire avec Martin Allargent, directeur du ministère Andrew Womack et du collège biblique Caris en France. Bienvenue sur Phare FM, Martin.
1: Merci beaucoup, bonjour à vous.
0: Sur la couverture illustrée d'une couronne d'épines, nous lisons « Dieu n'est pas en colère contre vous. Ne laissez plus le péché et la peur du jugement vous tourmenter. » Quel espoir est semé dans le cœur des lecteurs à travers les 246 pages du livre?
1: C'est tout simplement le message de paix de la part de Dieu envers les hommes.
0: Justement, le christianisme cite souvent Jésus comme le prince de la paix, et pourtant, bien jamais il n'y a eu autant de conflits, de guerres, de souffrances dans le monde. Comment expliquer ce paradoxe?
1: Jésus lui-même l'a dit, il y aura plus de guerres, plus de conflits, de bruits de guerre. Donc ça, c'est pas une surprise pour les chrétiens. Mais en tous les cas, Dieu est venu instaurer son règne parmi nous, en nous, et la paix entre Dieu et les hommes est possible.
0: Dans la lutte perpétuelle du bien contre le mal ou du mal contre le bien, selon, il y a inévitablement ce sacro-saint objectif de ne pas manquer la cible d'une vie parfaite, comprendre sans péché. Serait-ce donc aussi une illusion qui nous empêcherait justement d'entretenir une relation paternelle avec Dieu?
1: Bien sûr, et je ne sais pas si je peux lire un extrait du livre.
0: Oui.
1: À moins que vous n'ayez une foi forte, que vous ne cessiez de marmonner, de jurer, de fumer, Dieu fera la sourde oreille à vos prières. Il est question d'ajouter notre bonté, notre sainteté et nos œuvres à ce que Jésus a fait. De nos jours, c'est le message le plus répandu dans les églises. Il est fort probable qu'un jour, nous avons aussi cherché à pratiquer ses conseils dans le but d'obtenir la faveur de Dieu. Puisque zéro plus ce que Jésus a fait égale, nous sommes acceptés par Dieu, il ne reste plus qu'à recevoir le salut par la foi. Penser qu'il faille montrer un comportement exemplaire pour parfaire le sacrifice du Seigneur, c'est diluer le message.
0: Pour se procurer Le conflit est terminé d'Andrew Womack, direction votre libraire spécialisé ou awmi.fr. Martin Allargent, merci du passage par Phare FM.
1: Merci beaucoup et à bientôt.
0: À bientôt, au revoir.
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0: Ce jeudi de l'ascension se poursuit sur Phare FM et après Sam Felt, c'est une nouvelle heure qui commence à 18h. 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
1: Merci de nous avoir choisis et belle fin de journée. L'essentiel de l'actualité en Belgique et dans le monde, c'est maintenant sur Phare FM avec la rédaction. Bonsoir.
2: Bonsoir à tous. Une décision lourde de conséquences. Une victime belge de l'incendie de Crans-Montana s'est vue refuser le statut de victime reconnue par la justice suisse. En cause, le jeune homme qui avait réussi à sortir du bar en flammes et retourner à l'intérieur pour sauver son frère. Il a alors été brûlé au deuxième degré. Un recours est encore examiné. Ce statut influe notamment sur les droits à l'indemnisation et le dépôt de plainte. Une centaine de personnes ont dormi dans la rue la nuit dernière à Bruxelles devant le siège des engagés. Elles s'opposent au projet de loi sur les visites domiciliaires. Le texte de la coalition d'Arizona doit permettre sous certaines conditions à la police d'entrer chez des citoyens afin d'y interpeller des personnes en séjour irrégulier. Des nouvelles rassurantes, des cas contacts d'antivirus en France, tous leurs tests sont négatifs. Les 26 personnes concernées restent confinées à l'hôpital et continueront d'être régulièrement testées jusqu'à ce que tout risque soit écarté. Et puis 15 candidats pour 10 places, la deuxième finale de l'Eurovision a lieu ce soir en Autriche. La Belgique s'est qualifiée avant-hier, rendez-vous samedi pour la finale. Bonne fin de journée à tous.

0: Bonjour à tous et bienvenue dans votre nouveau point météo de ce jeudi 14 mai sur Phare FM. En cette fin de journée, le temps reste assez calme sur l'ensemble du secteur, avec un ciel partagé entre nuages et éclaircies. Les passages nuageux sont encore nombreux par moments, mais de belles trouées lumineuses devraient progressivement s'imposer entre Binche, Soigny et Mons. Du côté de la Louvière, Manage et Chapelle-lès-Hers-Lémont, l'ambiance est plutôt sèche, avec simplement un faible risque d'ondées isolées en toute fin d'après-midi. Plus à l'est, vers Charleroi, Gosselies et Courcelles, quelques nuages plus compacts pourront encore circuler sans réelle dégradation importante. Les températures sont agréables pour la saison, avec encore 16 à 17 degrés en fin de journée sur Mons, Soigny, La Louvière et Binche. En soirée, le ciel aura tendance à se dégager progressivement. Le temps deviendra plus calme et sec sur l'ensemble de la région. Les températures redescendront lentement sous les 12 à 13 degrés en première partie de soirée, puis autour de 9 degrés durant la nuit. Le vent de sud-ouest faiblit nettement au fil des heures, ce qui apporte une ambiance plus douce et plus paisible pour vos activités en soirée et vos déplacements. Excellente fin de journée à tous sur Phare FM, la radio autrement.
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6: Jésus s'éleva vers le ciel pendant que tous le regardaient, puis un nuage le cacha à leurs yeux. Ils avaient encore les regards fixés vers le ciel où Jésus s'élevait, quand deux hommes habillés en blanc se trouvèrent tout à coup près d'eux et leur dirent « Hommes de Galilée, pourquoi restez-vous là à regarder le ciel ? Ce Jésus qui vous a été enlevé pour aller au ciel reviendra de la même manière que vous l'avez vu y partir. »
7: Et c'est avec joie que j'accueille tous ceux qui nous rejoignent maintenant dans Purement Positif. Vous êtes à l'écoute de Phare FM, passez un excellent début de soirée. 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Grâce à cette radio, vous avez peut-être eu un déclic, une traversée, une reconstruction. Je parlais de joie, et bien peut-être une joie retrouvée. Venez nous raconter votre histoire avec Phare FM, simplement et sincèrement. 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Pendant que moi, je vous propose Kenji Girac. Le choix, c'est sur Phare FM.
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Phare FM, un titre assez prisé actuellement, Joseph O'Brien avec Trust Fall. Et alors, dans la vie, il y a des choses qu'on choisit, des choses qui nous sont imposées. Dans tous les cas, ça peut arriver à tout adulte dans son parcours professionnel, être obligé ou faire le choix de se reconvertir. La reconversion professionnelle était le thème discuté ce matin avec l'invité du jour de Positive Morning. En ce jour férié, vous avez peut-être été un peu plus détendu, ça vous a peut-être parlé, ça vous a peut-être même donné des idées. Si vous n'étiez pas là, en tout cas, c'est un moment que nous allons réécouter. Le temps de Claudio Capéo et Qu'est-ce qu'il me restera sur Phare FM.

0: 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Claudio Capeo était sur Phare FM. Je relance une session musicale très bientôt avec Ten Rock et Tori Kelly, Morning to Dancing sur Phare FM.
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3: En 2026, le marché du travail en France reste marqué par des tensions et des incertitudes, avec un taux de chômage approchant les 8% de la population active. Derrière ce chiffre, les parcours professionnels évoluent et les attentes des Français vis-à-vis du travail changent profondément. État des lieux de la situation de l'emploi en France en 2026, avec Ludovic de Gromard, cofondateur de Chance, leader français de l'orientation professionnelle des adultes. Bienvenue sur Phare FM, Ludovic.
4: Bonjour Valérie, merci.
3: Pour commencer, Ludovic, pouvez-vous nous dresser un panorama du marché du travail en France aujourd'hui et des grandes tendances qui s'en dégagent ?
4: Alors, vous parliez de ce taux de chômage qui est à 8% actuellement. Là, on parle des catégories A, donc des personnes qui sont sans aucune activité professionnelle. Et pour donner un ordre de grandeur, ça représente 3,3 millions de personnes dans notre pays, qui est en baisse au premier trimestre de l'année 2026, en baisse de 1,2%. Et il faut se dire d'ailleurs qu'en fait, la vraie baisse, elle est plus forte parce que les bénéficiaires du RSA sont réintégrés dans ce chiffre, qui fait qu'en fait, il y a une baisse de 2,4% du chômage en début 2026. Ce qui peut paraître paradoxal quand on sait qu'il y a des tensions sur le monde du travail, qu'il y a des tensions géopolitiques, politiques, sociales, mais c'est plutôt une bonne nouvelle.
3: Au-delà des indicateurs économiques, le baromètre établi par Chance met en lumière une crise plus profonde d'ordre émotionnel. Comment expliquez-vous, Ludovic, que 53% des Français se disent perdus dans leur vie professionnelle, alors même qu'une grande majorité est en poste ?
4: On a réalisé dans ce baromètre de l'amour pro que ce qu'on pensait être un désamour passager et conjoncturel des Françaises et des Français avec leur travail a posteriori du Covid était en fait pas du tout conjoncturel, mais structurel. C'est-à-dire que la norme aujourd'hui n'est plus d'aimer son travail, elle est de le subir, puisque vous voyez que la majorité des Français sont dans une situation de désamour par rapport à leur travail. Et c'est assez préoccupant, mais il y a des solutions pour essayer de prendre conscience de ce qui serait une situation d'alignement professionnel et se mettre en action. Et vous avez aujourd'hui de l'ordre d'un tiers des Françaises et des Français qui disent envisager une reconversion. C'est des chiffres de 2025, donc très récemment. Et 6% des Français se mettent effectivement en action pour réaliser des changements professionnels et se réaligner.
3: Parmi ces 30% des Français qui souhaitent changer de travail en 2026, 46% d'entre eux ont entre 18 et 54 ans. Qu'est-ce que ça révèle de notre rapport au travail, Ludovic ?
4: Le grand changement systémique qui s'opère et qui s'est opéré dans la relation des Françaises et des Français avec leur travail, c'est que désormais, les gens n'acceptent plus passivement une situation et se questionnent davantage sur qu'est-ce qui a du sens pour eux. À quoi est-ce que je souhaite être utile par mon travail ? Quel est le type d'interaction dans lequel je m'épanouis avec mon ou ma manager, avec mes collègues, avec mes clients, etc. De combien j'ai besoin de gagner pour pouvoir répondre aux besoins de mes enfants, payer un loyer ou rembourser un emprunt ? Quelles sont les compétences que vous mettez en œuvre ? Et donc, la prise de conscience de mon profil, de ma relation avec le travail, est fondamentale pour pouvoir construire une relation saine et identifier des pistes professionnelles alignées avec soi.
3: Que faire alors lorsqu'on ne se sent plus à sa place professionnellement ? C'est ce que nous allons explorer dans la deuxième partie de cet entretien. À tout à l'heure, Ludovic.
4: Merci.
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0: Et l'air de rien, voici rien de moins que le tube numéro 1 du top 10 des morceaux de la semaine sur Phare FM. Ten Rock avec la voix de Tori Kelly, Morning to Dancing sur Phare FM.

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2: Bienvenue à tous pour votre agenda du jeudi 14 mai sur Phare FM. A ne pas manquer, le dimanche 31 mai de 10h à 18h, Sambre Animal, la journée du bien-être animal. Un événement organisé par le Conseil consultatif communal du bien-être animal et l'ADL de Sambreville. Cette journée mettra à l'honneur nos compagnons et leur bien-être avec des animations, associations, conférences et activités en extérieur au niveau du pavillon du Parc des Générations, mais aussi un espace dédié aux exposants, des conseils, services et ventes de produits spécialisés en la salle La Croix. Pour en savoir plus, formez le 071 77 07 49 071 77 07 49 ou adressez votre courriel à info@adlsambreville.be. Ainsi se termine cet agenda. 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
1: Notre thématique du jour, les différences entre hommes et femmes.
2: On ne fonctionne pas du tout de la même façon au niveau de la sexualité. On l'a vu au niveau des émotions, mais au niveau de la sexualité, c'est aussi vrai. L'homme, c'est très simple.
3: Madame, vous ne pouvez pas vous tromper, c'est on, off. Et c'est vrai qu'un homme peut être les deux mains dans le cambouis de la voiture, et s'il voit sa femme passer devant lui et qu'il aperçoit quelque chose qui lui plaît, on peut être on. De off à on en une seconde. C'est à peu près le temps qui est nécessaire pour nous.
2: Chez la femme, c'est beaucoup plus compliqué. En fait, ça s'explique très simplement. Mm-hmm. Dieu nous a créés avec une montée du désir qui est différente chez l'homme et chez la femme. Nous, on fonctionne un peu comme le moteur diesel qu'il va falloir chauffer doucement. Dans la journée, en fait, c'est important pour nous qu'au niveau émotionnel, qu'au niveau de l'affection non sexuelle, notre réservoir à nous soit bien rempli, qu'on se sente aimé, chéri, protégé, tout ce qu'on a vu dans les besoins. Et ça va déclencher chez nous le désir. On a une amie qui expliquait, un jour elle n'était pas bien, elle avait comme une petite grippe et puis son mari l'a vue. Il est allé lui préparer une tasse de thé, lui a dit ma chérie, va te reposer, je m'occupe de coucher les enfants, du bain et tout. Et donc elle était là avec sa couverture, sa tasse de thé, elle regardait son mari. Et quand il a eu fini, elle s'est levée, elle lui a sauté dessus et lui a fait l'amour sur le sol de la cuisine. Quand il s'en est remis et qu'il a ouvert les yeux, il a dit « Ma chérie, je voudrais comprendre ce qui vient de se passer. » Pour pouvoir y retourner. Mais pour elle, tu comprends ce qui s'est passé dans son cœur émotionnellement, elle s'est sentie chérie. Donc, nous, on a besoin de tout ça. Messieurs, la vaisselle, ça peut marcher.
3: Faites la vaisselle.
2: Oui, des fois, ça peut être aussi instantané chez nous. Mais voilà. Et chez l'homme, ça fonctionne plus avec les yeux, en fait.
3: L'homme a une banque d'images. C'est le désir de Dieu que l'on nourrisse cette banque d'images. Et la sexualité pour l'homme passe au travers de ce que l'on voit. Donc, c'est extrêmement important que l'épouse le comprenne aussi et qu'elle sache se laisser regarder par son conjoint. Parce que si cette banque l'image est exclusivement constituée du corps de son épouse, eh bien ça réduit d'autant la tentation avec le corps d'autres femmes. Dieu ne nous a pas tendu de piège. Le corps de notre femme sera toujours suffisant pleinement, quel que soit notre âge. Notre corps peut s'altérer avec la gravité, mais on sera toujours suffisant l'un pour l'autre, et particulièrement le corps de la femme pour les yeux de son mari.
4: Mais c'est vrai que les médias, c'est terrible, parce qu'aujourd'hui, t'as un modèle de femme, un modèle d'homme.
2: C'est vrai que nous, on a tendance à nous regarder dans le miroir, là, et on est déformés. Mais en fait, comme c'est une programmation de Dieu que la sexualité des hommes passe par leurs yeux, c'est aussi une programmation de Dieu que notre corps soit toujours suffisant.

0: Le plein d'espoir en ce jeudi de l'ascension avec Hope par Nick Jonas et Brendan Lake sur Phare FM.
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0: Un coup d'œil à l'horloge. Mes doutes se confirment pour un peu, je serai presque en retard, mais c'est comme ça. C'est parce que nous prenons le temps de savourer ce jeudi de l'ascension, et c'est ce que nous allons faire dès maintenant d'ailleurs. Prendre le temps d'écouter Pierre Garnier avec Ce qui me va, et votre rendez-vous Science et Foi avec Stéphanie Rieder sur Phare FM.
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7: Bonjour, aujourd'hui je te parle d'un sujet qui me passionne, je te parle de la perfection du corps humain. Le cerveau est constitué de cellules appelées neurones. Ceux-ci communiquent les uns avec les autres selon un mode complexe. Les messages reçus peuvent provenir

0: contenir de plus de 1000 autres neurones. Pour vous donner une idée de ce que cela représente, un neurologue qui a étudié une région du cerveau afin de découvrir comment nous reconnaissons les odeurs a écrit que même cette tâche apparemment simple, de reconnaître des odeurs, fait intervenir plus de 6 millions de neurones, chacun recevant des messages synaptiques d'environ 10 000 autres neurones. C'est titanesque, n'est-ce pas? Et les scientifiques n'ont décodé qu'une infime partie du fonctionnement du cerveau. Le docteur Ramachandran, connu pour ses travaux en neurologie comportementale et en psychophysique visuelle, affirme que le cerveau humain est, sans contredit, la forme de matière organisée la plus complexe de l'univers. On estime que le nombre de permutations et de combinaisons possibles dans l'activité cérébrale surpasse celui des particules élémentaires dans l'univers. Cela donne un aperçu de l'immensité de la tâche à réaliser pour essayer de comprendre les fonctions de cet organe mystérieux. Malgré les nombreuses recherches effectuées dans ce domaine, plusieurs fonctions du cerveau demeurent encore énigmatiques. Par exemple, comment enregistre-t-il nos souvenirs? Comment pouvons-nous expliquer la conscience? D'où vient-elle la conscience? Suzanne Greenfield, dans son livre « L'esprit humain expliqué », écrit « Le cerveau humain représente l'énigme suprême. Comment une masse de tissu ayant la consistance de l'œuf cru peut-elle être à l'origine de notre esprit, de nos pensées, de notre personnalité, de nos souvenirs, de nos sentiments, bref, de notre conscience même? » Je te laisse sur cette réflexion. Est-ce possible que le cerveau, cet organe si complexe, soit le fruit d'un Dieu créateur et soit issu d'un acte de création? Pour ma part, je crois que oui. Alors, j'ai hâte de te retrouver la semaine prochaine où on va parler encore de science et de foi.
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2: Il y aura Parole du jour tout à l'heure sur Phare FM avec en ce jeudi de l'Ascension un message réconfortant, je vous le promets. Avant ça, j'ai John Michael Howell, I Hope You Know, et Pierre Garnier sur Phare FM. Un peu.

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1: La Bible dit dans Marc chapitre 4, verset 35, « Passons sur l'autre rive. » Bonjour. Jésus dit à ses disciples, « Passons sur l'autre rive. » On lit ensuite, « Survient une forte bourrasque, les vagues se jetaient dans le bateau. » Les disciples se tournent alors vers Jésus qui est profondément endormi. Il s'écrie, « Nous sommes perdus et tu ne t'en soucies pas !» Jésus se réveille, ordonne à la tempête de se calmer et dit à ses compagnons, « N'avez-vous pas encore la foi ?» Quel reproche étonnant ! La mer est déchaînée, l'eau est agitée. Pourquoi est-ce que Jésus les réprimande ? Parce qu'ils n'ont pas cru en sa parole. Il leur avait promis l'autre rive, pas une noyade au milieu du lac. Jésus avait annoncé le dénouement. Mais quand la tempête s'est levée, les disciples ont entendu le rugissement du vent et ont oublié ses propos. Toi aussi, tu essuieras des tempêtes. Le vent soufflera fort, ton bateau sera secoué et tu auras le choix entre écouter le Christ ou la crise. Est-ce que tu écouteras les promesses des Écritures ou le bruit de la tempête ? Dieu a demandé à Josué de méditer les Écritures jour et nuit. Le mot « méditer » signifie « lire en murmurant ». On imagine une personne qui récite, répète et examine la parole de Dieu encore et encore. Paul dit que la parole du Christ habite parmi vous avec toute sa richesse. Instruisez-vous et avertissez-vous en toute sagesse. Alors, prie, Dieu, parle à mon cœur aujourd'hui, pendant ma lecture. Puis médite, le cœur ouvert, jusqu'à ce que le message te touche.
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2: 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Si un jour

0: Votre début de soirée avec Phare FM et la musique d'École Pierre. Tu es le même, on se remet en selle avec un nouvel échantillon musical bientôt. Black Eyed Peas et Don't Lie sur Phare FM.
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1: Salut toi. Rien n'est plus libérateur que la vérité. Quand tu connais la vérité et que tu vis ta vie en conséquence, tu n'es pas obligé de fabriquer des excuses ou des alibis. Quand tu vis dans la vérité, tu ne dis pas une chose à une personne et le contraire à une autre. Ça t'évite d'essayer de te rappeler de ce que tu as dit et à qui. Tu peux dire ce que tu penses et montrer tes sentiments sans crainte. Tu peux simplement être toi-même. Ça fait l'affaire. Je voudrais que tu puisses connaître la vérité tout au fond de toi pour que tu n'aies pas à passer ton temps à démêler un tas de mensonges ou de demi-vérités. Pour que tu puisses expérimenter la liberté d'être totalement honnête. Mais surtout, je voudrais que tu puisses connaître Jésus. Il est la vérité. Tendrement, Dieu.
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0: n'est pas terminé ce jeudi de l'ascension. On vous accompagne sur Phare FM et à 17h, nous sommes présents tout comme vous êtes à nos côtés sur pharefm.com. L'adresse pour devenir nos nouveaux partenaires financiers comme Ilona de Florange, pharefm.com. Sur Phare FM, nous voici aux prévisions météo pour demain. Nous serons le vendredi 15 mai, jour de pont pour les plus chanceux d'entre vous. Et nous allons avoir un temps mais réellement automnal. Des pluies et des averses vont concerner le nord, l'ouest et le sud-ouest. Le ciel va rester très nuageux sur ces régions, ainsi qu'au sud-est, tandis que des éclaircies vont tout de même se dessiner sur le littoral méditerranéen et puis un peu aussi en Normandie. L'atmosphère sera assez fraîche avec des températures en moyenne aux alentours de 7 degrés en dessous des normales de saison, ce qui nous donnera une maximale à 13 pour demain à Paris, à 15 degrés tout de même pour Marseille, on aura 11 degrés pas plus à Belfort et 11 degrés aussi pour Valenciennes.
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6: Après leur avoir ainsi parlé, le Seigneur Jésus fut enlevé au ciel et s'assit à la droite de Dieu.

0: Consumed by Fire pour votre jeudi de l'ascension. Ailleurs, play ici sur Phare FM.
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0: Jour férié, peut-être un jour chômé pour vous, et pourtant nous allons parler monde du travail avec le replay de l'invité du jour de Positif Morning. Ce matin, l'invité de Valériane et Timothée était un spécialiste de l'orientation des adultes. On y a parlé emploi, chômage et reconversion professionnelle. Peut-être avez-vous été concerné, ça vous arrivera peut-être à un moment donné de votre carrière. Donc je vous invite chaudement à être à l'écoute de ce replay. Au-delà de Lucas Graham, Seven Years et Song of the Future, c'est le nouveau U2 sur Phare FM.

0: years old. Lucas Graham, 7 Years, vous êtes sur Phare FM, passez une belle soirée. En ce week-end prolongé pour les plus chanceux, nous allons plébisciter Jay King et son titre Hard Place sur Phare FM.
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3: Changer de métier n'est plus aujourd'hui un parcours exceptionnel, mais une réalité de plus en plus fréquente dans les trajectoires professionnelles. Comment passer de l'envie de changement à un projet structuré et réalisable? Explorons les leviers concrets de la reconversion professionnelle avec Ludovic de Gromard, cofondateur de Chance, spécialiste de l'orientation des adultes. Bienvenue à nouveau Ludovic.
4: Bonjour Valériane.
3: La reconversion professionnelle commence souvent par une prise de conscience personnelle et un besoin de réorientation. Quels sont, Ludovic, les premiers conseils que vous donnez à une personne qui souhaite changer de voie mais ne sait pas par où commencer ?
4: Le premier conseil, ce serait de ne pas avoir peur et de se mettre en action avec un premier petit pas. Ne pas avoir peur parce que le mot reconversion peut inquiéter. On a cette image reprise dans les médias de tout abandonner pour aller élever des chefs dans le Larzac. C'est tout sauf ça. Il existe en fait trois types de changements. Le premier type de changement, qui concerne 50% des gens, c'est effectivement de changer de métier. Mais 30% des personnes accompagnées ne changent pas de métier, ils ou elles changent d'entreprise en gardant le même métier. Et 20% des personnes ne changent pas de métier, ne changent pas d'entreprise, mais changent d'équilibre. C'est-à-dire ils font évoluer les missions qui sont les leurs actuellement, font évoluer les types de relations avec leurs managers, avec leurs collègues, avec leurs clients, et éventuellement ils complètent leur activité professionnelle par quelque chose d'autre qui, l'ensemble, fait sens pour eux, qui est cette notion de nouvel équilibre. Donc on voit qu'il y a autant de changements que de personnes. Ce qui est nécessaire, c'est d'y aller méthodologiquement pour identifier qui suis-je, qu'est-ce qui compte pour moi dans la relation au travail et qu'est-ce qui pourrait faire sens, et donc seulement à la fin, qu'est-ce que je devrais changer. La reconversion et pas un but en soi.
3: Ces changements impliquent souvent des questions liées à la formation, au temps et aux ressources financières. Quelles sont aujourd'hui, Ludovic, les principales solutions de financement et d'accompagnement pour sécuriser une reconversion professionnelle ?
4: On a la chance en France d'avoir énormément de soutien par rapport aux différents systèmes de financement, deux en particulier. D'une part, il y a le CEP, le Conseil en évolution professionnelle, qui est gratuit pour l'ensemble des Français et qui est une préorientation. Et ensuite, le modèle d'orientation phare dans notre pays, c'est le bilan de compétences éligible au CPF, compte personnel de formation, avec chaque Français et chaque Française qui accumule 500 euros ou 800 euros par an, qu'il est possible d'utiliser pour financer un bilan de compétences.
3: Certains secteurs recrutent davantage que d'autres. Pour celles et ceux qui souhaitent se réorienter, Ludovic, quels sont les métiers ou domaines particulièrement porteurs en 2026 ?
4: Je pense que les métiers d'aide à la personne sont des métiers qui augmentent très fortement, et les métiers de service à la personne de manière plus générale. La très grande tendance qui va apparaître, c'est le bouleversement que l'intelligence artificielle va produire sur le monde du travail. On anticipe 5 millions de jobs qui disparaissent ou changent radicalement en France d'ici 2030. C'est énorme. Et ça, ça va entraîner des mutations majeures pour nous toutes et tous. D'où le fait de, si aujourd'hui vous êtes en train de vous orienter, il est fondamental de se poser les questions. Qui sera le moi futur dans ce monde dans lequel l'intelligence artificielle sera entrée partout ? Il ne faut pas avoir peur, il ne faut pas être anxieux par rapport à ça. Mais par contre, il est nécessaire d'être proactif et de réfléchir avec méthode sur votre moi futur qui sera probablement très différent de votre moi actuel et ça nous concerne presque tous.
3: Ludovic de Gromard, un grand merci d'avoir été avec nous aujourd'hui sur Phare FM.
4: Merci Valériane.
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0: La pensée de Pascal, bientôt sur Phare FM, Amel Bent aussi avec L'amour ça se donne, et dès maintenant, Jay King, Hard Place, vous êtes sur Phare FM.

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2: Bienvenue à tous pour votre agenda du jeudi 14 mai sur Phare FM. À ne pas manquer, le dimanche 31 mai de 10h à 18h, Sambre Animal, la journée du bien-être animal. Un événement organisé par le Conseil consultatif communal du bien-être animal et l'ADL de Sambreville. Cette journée mettra à l'honneur nos compagnons et leur bien-être, avec des animations, associations, conférences et activités en extérieur au niveau du pavillon du Parc des Générations, mais aussi un espace dédié aux exposants, des conseils, services et ventes de produits spécialisés en la salle La Croix. Pour en savoir plus, formez le 071 77 07 49 071 77 07 49 ou adressez votre courriel à info@adlsambreville.be. Ainsi se termine cet agenda. 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
2: On estime souvent que les critères moraux sont fondés sur la justice. Or, notre expérience quotidienne montre que si l'on y prend garde, nos critères moraux sont d'abord esthétiques, affectifs, subjectifs. Nous jugeons par les apparences avant de juger par la valeur objective. Le papillon gracieux et coloré est admiré, la chenille grasse, poilue et ondulante est repoussée. Le hamster ou le lapin nain sont cajolés par les enfants. La souris ou le rat qui s'infiltrent dans tes canalisations sont des nuisibles à éradiquer. La morale est d'abord définie par une affaire de goût, de sentiment, d'appréciation esthétique, de confiance ou de peur. Elle n'est pas premièrement une affaire de justice. C'est la raison pour laquelle, pour éviter les effets parasites des critères non pertinents, les critères moraux doivent se situer au-delà de ce qui satisfait les sens. Spontanément, nous ne sommes pas attirés vers ce qui est vrai, mais vers ce qui satisfait nos sens, qu'il s'agisse de la vue du papillon, du toucher ou de l'odeur du rongeur, du goût d'un aliment ou du chant d'un oiseau. Ce qui procure du plaisir est nommé « bien » et est considéré comme « mal », ce qui nous met en situation d'inconfort. Mal encadrés, les critères moraux sont souvent le reflet de nos préférences, de nos peurs, de nos insécurités. Alors nous tentons des contorsions sémantiques et des raisonnements alambiqués pour tenter de faire se rencontrer le bien objectif avec les désirs pas si féconds ni favorables au bien commun. Lorsqu'on parle de bien et de mal, prend-on la peine de s'interroger sur l'essence même de ce qui est jugé? Ou bien se contente-t-on de ranger les apparences disgracieuses ou inconfortables dans une grande benne commodément nommée le mal? Le monde adore ce qui brille, mais tout ce qui brille n'est pas d'or. A l'inverse, le bon peut être délaissé simplement en raison de son aspect peu attirant, exigeant, complexe. Chercher la valeur là où les autres ne voient que sujet d'indifférence, de dédain ou de rejet, demande du courage. La vérité commence bien souvent au moment où tu t'éloignes de la foule et commences à apprécier avec un regard défait de ses interférences. Lorsque la Bible déclare que l'homme regarde à ce qui frappe les yeux mais l'Éternel regarde au cœur, elle nous invite à déplacer le centre de gravité de nos critères d'appréciation. Jésus lui-même, homme parfait, n'est-il pas présenté comme n'ayant ni beauté ni éclat pour attirer les regards? Il s'adresse aux pauvres, aux exclus de la société de son époque. Il prend le temps de libérer le démoniaque qui fait fuir tout le monde ou de guérir l'aveugle qui n'intéresse personne. Dans ce que le monde rejette ou délaisse, c'est précisément là qu'il aime révéler sa richesse et qu'il te propose de la trouver.
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0: C'est un régal, Avril Lavigne et cette reprise d'Alanis Morissette Ironic sur Phare FM.
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0: Venez nous parler de vous. Voilà ce qu'on vous propose actuellement, vous et votre histoire vis-à-vis de Phare FM. 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
0: Vous savez quoi? Dans la Bible, il y a une image que j'aime énormément, celle de Dieu comme potier et nous comme l'argile. C'est lui qui façonne, qui donne la forme, pas l'inverse. Dieu a formé le tout premier homme à partir de la poussière. Et depuis, c'est vrai, on a souvent pris de mauvais chemins, mais lui, il n'a pas changé.

0: Comme un potier guide ses mains pour modeler l'argile, Dieu nous guide pour nous façonner selon ce qu'il a prévu. Il trace un chemin, parfois à contre-courant d'une autre, mais toujours avec amour. Il n'a pas besoin d'attendre notre feu vert pour agir. Et si on choisissait, nous, de nous laisser façonner, de le suivre ?
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0: Auria, dans votre jeudi de l'ascension sur Phare FM, avec son single Soirée mondaine. 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Il y a la lumière des écrans, du smartphone par exemple, quand on scrolle pendant parfois de longues minutes, souvent assez inutilement d'ailleurs. Et puis il y a des lumières qui peuvent éclairer le cœur. On essaie de vous en amener au travers de nos différents rendez-vous sur Phare FM. 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
2: Bonjour, mon ami. Imagine la scène. La pièce est silencieuse, la table est dressée. Mes disciples attendent le repas et moi, leur maître, je me lève, je prends un linge, je verse de l'eau dans un bassin, puis je m'agenouille devant eux, un par un. Et je lave leurs pieds poussiéreux. Pierre a protesté. Il ne comprenait pas comment le roi des rois pouvait-il tenir le rôle d'un serviteur. Mais je lui ai dit, « Si donc moi, le Seigneur et le Maître, je vous ai lavé les pieds, vous devez aussi vous laver les pieds les uns aux autres. » Mon ami, ce soir-là, j'ai renversé toutes les définitions du pouvoir. L'autorité du ciel ne domine pas. Elle relève. Elle ne s'impose pas. Elle s'incline. Le linge et la bassine sont les insignes de mon royaume. La couronne se porte avec un tablier. Tu veux régner avec moi, mon ami ? Apprends à servir sans calcul, à honorer sans attendre de retour, à t'abaisser là où personne ne te voit. C'est là que ma gloire brille le plus. Ton ami.
3: Seigneur Jésus, grave en moi cette image de toi, à genoux, un linge à la main. Que je ne cherche jamais une autorité qui domine sans servir. Transforme mon ambition en compassion, ma fierté en douceur. Apprends-moi à régner en relevant ceux qui sont tombés. Amen.
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0: Burning Down avec Alex Warren et Joe Jonas. Vous êtes sur Phare FM. Nous avons rendez-vous avec votre moment, c'est à lire. Un livre d'Andrew Womack, le célèbre évangéliste américain, sera à l'honneur cette semaine. Il s'appelle Le conflit est terminé.
1: Ce livre, en fait, il parle d'un verset de Luc chapitre 2 où il y a l'arrivée de Jésus, la naissance de Jésus, et les anges disent « Et sur la terre, bienveillance envers les hommes que Dieu aime ». Et en fait, ce verset a souvent été mal interprété, puisqu'il y en a plein qui pensent que c'est la paix sur la terre que Dieu est venu instaurer à ce moment-là. Mais en fait, c'était la paix entre Dieu et l'homme. Il est venu régler le problème du péché et réouvrir la voie jusqu'à lui, en fait.
0: 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Ne laissez plus le péché et la peur du jugement vous tourmenter. Quel beau message. Le conflit est terminé. Le livre d'Andrew Womack. À découvrir dans cet à lire après 3 cafés gourmands sur Phare FM.
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2: Jeudi de l'Ascension avec la musique de Phare FM, 3 cafés gourmands pour On t'emmène sur Phare FM.

0: Le conflit est terminé. D'Andrew Womack est de retour en librairie dans une deuxième édition pour accompagner la vie chrétienne avec des fondements autant radicaux que bénéfiques. Éclairage dans C'est à lire avec Martin Allargent, directeur du ministère Andrew Womack et du collège biblique Caris en France. Bienvenue sur Phare FM, Martin.
1: Merci beaucoup, bonjour à vous.
0: Sur la couverture illustrée d'une couronne d'épines, nous lisons « Dieu n'est pas en colère contre vous. Ne laissez plus le péché et la peur du jugement vous tourmenter. » Quel espoir est semé dans le cœur des lecteurs à travers les 246 pages du livre ?
1: C'est tout simplement le message de paix de la part de Dieu envers les hommes.
0: Justement, le christianisme cite souvent Jésus comme le prince de la paix, et pourtant, bien jamais il n'y a eu autant de conflits, de guerres, de souffrances dans le monde. Comment expliquer ce paradoxe ?
1: Jésus lui-même l'a dit, il y aura plus de guerres, plus de conflits, de bruits de guerre. Donc ça, c'est pas une surprise pour les chrétiens. Mais en tous les cas, Dieu est venu instaurer son règne parmi nous, en nous, et la paix entre Dieu et les hommes est possible.
0: Dans la lutte perpétuelle du bien contre le mal ou du mal contre le bien, selon, il y a inévitablement ce sacro-saint objectif de ne pas manquer la cible d'une vie parfaite, comprendre sans péché. Serait-ce donc aussi une illusion qui nous empêcherait justement d'entretenir une relation paternelle avec Dieu ?
1: Bien sûr, et je ne sais pas si je peux lire un extrait du livre.
0: Oui.
1: À moins que vous n'ayez une foi forte, que vous ne cessiez de marmonner, de jurer, de fumer, Dieu fera la sourde oreille à vos prières. Il est question d'ajouter notre bonté, notre sainteté et nos œuvres à ce que Jésus a fait. De nos jours, c'est le message le plus répandu dans les églises. Il est fort probable qu'un jour, nous avons aussi cherché à pratiquer ses conseils dans le but d'obtenir la faveur de Dieu. Puisque zéro plus ce que Jésus a fait égale « nous sommes acceptés par Dieu », il ne reste plus qu'à recevoir le salut par la foi. Penser qu'il faille montrer un comportement exemplaire pour parfaire le sacrifice du Seigneur, c'est diluer le message.
0: Pour se procurer « Le conflit est terminé » d'Andrew Womack, direction votre libraire spécialisé ou awmi.fr. Martin Allargent, merci du passage par Phare FM.
1: Merci beaucoup et à bientôt.
0: À bientôt, au revoir.
2: Et encore une bien belle idée lecture grâce à ce rendez-vous, c'est à lire, c'est sur Phare FM et c'est chaque semaine, la soirée continue en ce jeudi de l'Ascension. Je vous souhaite un excellent week-end prolongé pour ceux qui ont la chance de faire le pont, notamment demain. Purement Positif vous accompagnera demain bien sûr dès 16h et la soirée continue avec Espoir du Soir, bonsoir et Soane, le temps de Torren Wells et Pastor Mike Junior. On écoute Sunday Morning sur Phare FM. Come on.

0: Jeudi 14 mai 2026, jour férié, qu'on passe ensemble dans le 21 minutes. Bienvenue, vous êtes dans Espoir du soir, bonsoir. Vous êtes sur Phare FM, la radio autrement. Aujourd'hui, on fête l'anniversaire de Lionel. Vous nous écoutez depuis Échirolles en Isère. On vous souhaite un très joyeux anniversaire, Lionel.
1: Puis Jésus les emmena hors de la ville, près de Béthanie. Et là, il leva les mains et les bénit. Pendant qu'il les bénissait, il se sépara d'eux et fut enlevé au ciel.

0: One Republic avec Need Your Love à l'instant sur Phare FM.
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0: Il est 20h05 sur Phare FM. Excellente soirée à l'écoute de la radio Autrement. Votre rendez-vous La Vie La Vraie avec Thibaut Geyer arrive à 20h12. En attendant, c'est Jessie G avec B.O.B. et le titre Price Tag. Et on retrouve Olivia Dean tout de suite avec son superbe titre Man I Need. Une petite pause jazz sur Phare FM. Bonne écoute. 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
2: Souvent le soir, j'aime partir me balader et parler à Jésus. Passer du temps seul à seul avec Jésus. Alors oui, ça pourrait paraître fou de prendre du temps pour parler à Jésus qu'on ne voit pas et qu'on a l'impression qu'il n'existe pas. Mais pourtant, chaque soir, je sens sa présence. Il est avec moi, il me parle, on peut rigoler ensemble ou pleurer ensemble. Et dernièrement, alors que je prenais ce temps dans la forêt et que je priais, je chantais, tout d'un coup, son amour m'a envahi. Et je pense avoir passé un des plus beaux moments de ma vie, juste seul à seul avec lui. En tout cas, je suis sûr d'une chose, c'est qu'il a aussi envie de passer du temps avec toi. Et j'aimerais t'encourager à prendre du temps à part, seul, ou dans ta chambre, ou dans la forêt, peu importe. Mais cherche-le, crie à lui, chante, prie, pleure avec lui. Et tu verras combien tu vas vivre des moments inoubliables avec lui.
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Jeudi 14 mai 2026, bienvenue sur Phare FM à tous ceux qui nous rejoignent en ce jour férié. Jelly Roll et Karine Léon à l'instant avec le titre Lighter. On retrouve hommes et femmes mode d'emploi pour nous parler d'hormones à 20h22 sur Phare FM. Et la musique continue aux côtés de Jordan Feliz et le titre Next to Me. Et tout de suite, vous l'aurez peut-être connu, c'est Clara Luciani avec Cette vie sur Phare FM.

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1: Nous parlons aujourd'hui du rôle des hormones.
2: La PEA, phényléthylamine, on n'est pas obligé de retenir
3: prendre
2: ça.
3: Prendre des notes. Non.
2: Mais c'est une super hormone qui fonctionne un peu comme une drogue naturelle. Et elle se décharge en nous, c'est vrai. Elle se décharge dans notre sang en faisant des pics comme ça. Donc, vous vous souvenez du moment où on découvre l'amour avec le futur chéri, le mien? J'arrivais pas à mettre la clé dans la porte. Les mains qui tremblent.
4: Vous savez, messieurs, quand vous n'arrivez plus à dire deux phrases correctement l'une après l'autre, les petits nœuds dans l'estomac, c'est l'effet de cette hormone.
2: Nos fils disaient, mais j'ai perdu mon cerveau, quoi. J'arrive pas à finir mes phrases. Et ben, c'est causé par cette hormone. Et donc, cette hormone, elle est prévue naturellement au démarrage de l'histoire d'amour pour être dans notre corps fabriquée naturellement entre 6 mois à 2 ans. Okay. Et si on ne l'entretient pas, elle va diminuer. Donc on a les pics de hormones naturelles et puis ça va diminuer. Et si on ne fait rien pour l'entretenir, elle va disparaître. Et en fait, il y a une autre hormone qui s'appelle l'oxytocine, on en a parlé un peu, c'est l'hormone du lien. Mm-hmm. On la trouve par exemple dans le corps d'une femme qui allaite avec son bébé. Au moment du démarrage de l'allaitement, il va y avoir une poussée d'oxytocine chez la maman et chez le bébé pour que les deux soient attachés l'un à l'autre. De l'amoureux et de l'amoureuse, l'oxytocine va favoriser ces liens qui vont s'installer entre deux et ça va stabiliser en fait.
5: L'oxytocine, elle est dans ton corps depuis le départ de la relation amoureuse?
2: Elle s'installe au moment de la relation amoureuse et nos corps, c'est tellement bien fait. On a un dieu extraordinaire. C'est tellement bien fait qu'elle démarre tout tranquillement, tout doucement. Et puis après, quand on est marié et qu'on se touche, vous savez qu'on a insisté sur le toucher, etc. Eh bien, mon corps va apprendre à fabriquer de l'oxytocine uniquement quand Eric va me toucher. Et son corps va fabriquer de l'oxytocine quand moi, je vais le toucher. Mmh. C'est ça qui nous lie l'un à l'autre. Oui. C'est pour ça que dans les périodes de deuil, par exemple, il y a une grosse dépression, entre autres. À ce niveau-là, le corps de celui qui reste seul va devoir réapprendre à fonctionner, à fabriquer de l'oxytocine par lui-même. Donc, c'est super important de se toucher, mais aussi, pour rester amoureux, comme tu l'as dit, Guillaume, de maintenir en vie la PEA.
4: En fait, l'idée, la philosophie derrière, c'est pas « je t'aime » et puis « si ça change, je te le dis ». En gros, c'est « je t'ai épousé » et puis « on va qu'à la vie de tous les jours » parce que si c'est notre philosophie de vie, bien, ce que tu viens de décrire va arriver, c'est-à-dire que le désir, l'excitation de se retrouver, etc., va diminuer et disparaître. On entend souvent de dire, mais le mariage tue l'amour, ou la routine aussi tue l'amour. Et il y a du vrai un petit peu là-dedans, parce que si on n'y travaille pas, si on s'attend à ce que ça nous tombe dessus comme par enchantement, eh bien, on va perdre ces choses, parce qu'évidemment, ça ne va pas venir magiquement. Donc le but, c'est vraiment, au lieu de dire je t'aime et c'est tout, comme si quelque chose s'était arrêté, c'est je suis amoureux ou amoureuse de toi, et je veux le rester, et je vais faire en sorte que je ne te considère pas comme gagné, mais je veux te reconquérir constamment. Alors ça semble chevaleresque, romantique. Non,
5: c'est très bien, c'est très bien.
4: Bon, ça plaît à Zoé.
2: Aux femmes.
4: C'est pas juste parce qu'on est français, vous savez, avec cette image de romantisme. En fait, c'est valable quelles que soient les cultures, quel que soit l'arrière-plan. C'est quelque chose sur lequel on doit s'investir.
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0: Joe Doc avec son excellent titre Autant que de larmes sur Phare FM, une nouveauté.
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0: 20h30, vous êtes dans Espoir du soir. Bonsoir, bienvenue sur Phare FM. Je vous souhaite une excellente soirée, comme le titre de l'émission l'indique. Présentiel, un moment avec Jésus nous rejoint à 20h47. Et c'est de la musique pour les 10 prochaines minutes. On retrouve Pat Barrett avec I've Got a Fire, Jennifer Lopez avec Save Me Tonight, Copa avec Plus Jamais Soif. Et puis avant de retrouver Dan Brems avec Fly Away, c'est Monroe avec Regarde sur Phare FM. Excellente soirée à notre écoute.
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1: Bonjour, mon ami. Imagine la scène. La pièce est silencieuse, la table est dressée, mes disciples attendent le repas, et moi, leur maître, je me lève, je prends un linge, je verse de l'eau dans un bassin, puis je m'agenouille devant eux, un par un, et je lave leurs pieds poussiéreux. Pierre a protesté, il ne comprenait pas comment le roi des rois pouvait-il tenir le rôle d'un serviteur. Mais je lui ai dit, « Si donc moi, le Seigneur et le Maître, je vous ai lavé les pieds, vous devez aussi vous laver les pieds les uns aux autres. » Mon ami, ce soir-là, j'ai renversé toutes les définitions du pouvoir. L'autorité du ciel ne domine pas. Elle relève. Elle ne s'impose pas. Elle s'incline. Le linge et la bassine sont les insignes de mon royaume. La couronne se porte avec un tablier. Tu veux régner avec moi, mon ami ? Apprends à servir sans calcul, à honorer sans attendre de retour, à t'abaisser là où personne ne te voit. C'est là que ma gloire brille le plus. Ton ami.
2: Seigneur Jésus, grave en moi cette image de toi, à genoux, un linge à la main. Que je ne cherche jamais une autorité qui domine sans servir. Transforme mon ambition en compassion, ma fierté en douceur. Apprends-moi à régner en relevant ceux qui sont tombés. Amen.
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1: En étudiant les êtres spirituels dans la Bible, nous avons appris que Dieu habite le royaume des cieux, mais pas tout seul. Il y a tout son état-major que la Bible appelle le conseil divin.
2: Mais la Bible mentionne encore d'autres habitants du monde spirituel, comme les chérubins et les anges.
1: Et si on parlait d'eux ? Bon, commençons par les chérubins. Ce sont des mignons bébés potelés avec des ailes, non ?
2: Non, enlève-toi cette image de la tête. Les chérubins, ou en hébreu, kérouvim, sont beaucoup plus fascinants. Ils sont décrits comme des créatures hybrides, une sorte de combinaison de différents animaux. Et à chaque apparition, leur aspect change légèrement.
1: Impressionnant.
2: Et oui, ils sont censés être intimidants. Ils montent la garde à la frontière entre le ciel et la terre. En les voyant, on est conscient d'entrer dans la présence de celui qui est au-dessus de tout et d'intégrer une réalité qui est tout autre.
1: La première fois que des chérubins apparaissent dans l'histoire de la Bible, ils se tiennent à l'extérieur du jardin d'Éden.
2: Tout à fait. Le jardin est la demeure de Dieu. Il place donc ses gardes du corps spirituels à l'entrée, de sorte que les humains rebelles n'y aient plus accès, au risque de tout faire échouer.
1: Mais l'histoire biblique raconte comment Dieu veut que nous revenions dans sa présence.
2: Exactement. C'est pourquoi il a choisi le peuple d'Israël et lui a symboliquement offert un Éden miniature appelé le tabernacle, puis le temple de Jérusalem. Dans ces deux espaces, les chérubins étaient peints et gravés partout, rappelant aux prêtres qu'ils travaillent dans la présence de Dieu.
1: Alors, si un prêtre entrait dans le Saint des Saints, il y voyait un coffre en or appelé l'Arche de l'Alliance et dessus se trouvaient deux chérubins. C'est quoi ça ?
2: En fait, les auteurs bibliques ont décrit l'Arche comme le marchepied du trône de Dieu porté par les chérubins. Comme on le lit dans le psaume 99, son siège est au-dessus des chérubins.
1: Mais il n'y avait aucun trône au-dessus du coffre.
2: Non, les Israélites n'étaient censés représenter Dieu avec aucune image physique. Mais quand les prophètes ont eu des visions de cet espace, ils ont vu Yahweh assis sur son trône.
1: Bon, alors les chérubins montent la garde du lieu sacré, portent le trône de Dieu, mais pourquoi ont-ils l'air de mosaïque du règne animal ?
2: Eh bien, ce sont des représentations symboliques de toutes les créatures de la terre, car elles appartiennent toutes à Dieu. C'est pourquoi, dans la vision d'Ésaïe, toutes les créatures chantent. Toute la terre est pleine de sa gloire.
1: Comme une chorale ?
2: Ouais. À travers les chérubins, toute la création offre des louanges à son créateur.
1: Super, voilà pour ce qui est des chérubins. Parlons à présent des anges. Je les connais un peu mieux, ils ressemblent aux hommes, mais avec des ailes.
2: Non, attends, stop. Dans la Bible, les anges n'ont pas d'ailes.
1: Quoi ? Pas d'ailes ?
2: Pas d'ailes d'anges. En fait, on confond souvent les anges avec les humains en raison de leur ressemblance. C'est juste qu'ils sont un peu plus impressionnants.
1: Mais les chérubins ont des ailes.
2: Ouais, et les anges sont différents car leur rôle est tout aussi différent.
1: D'accord, mais quel est-il ?
2: Eh bien, comme les humains ne peuvent plus entrer dans le domaine de Dieu, c'est Dieu qui vient vers nous. Et il le fait souvent par l'intermédiaire de ses ambassadeurs spirituels.
1: Les anges sont donc des espèces de messagers spirituels ?
2: Oui, et c'est la signification du mot ange, un messager.
1: Tout à fait, et on les voit très souvent dans la Bible. Comme l'ange qui est apparu à Marie, lui annonçant qu'elle était enceinte de Jésus.
2: Ouais, et l'autre rôle majeur des anges consiste à effectuer des missions de la part de Dieu.
1: Parfois, ils sauvent des personnes du danger, lorsque par exemple Pierre est libéré de prison. Au fait, il y a des anges vraiment cool, comme Michel et Gabriel.
2: Le prénom Gabriel signifie « Dieu est ma force ». Et Michel veut dire « Qui est semblable à Dieu ?». Mais remarque aussi que ces prénoms désignent Dieu et non les anges. Tout comme les humains, les anges sont des images de la présence et de la puissance de Dieu.
1: Ok. Ce serait trop cool de rencontrer un ange.
2: Peut-être que ça arrivera, ou alors c'est déjà arrivé. Mais personne dans la Bible n'a jamais été encouragé à aller à la recherche des anges. Et lorsque des anges se manifestent, les gens sont généralement perplexes ou en panique.
1: Les anges sont vraiment fabuleux, mais ils jouent un rôle secondaire dans la Bible.
2: Oui, parce que le but suprême de Dieu est de ramener les humains dans sa présence dans un ciel et une terre réunis. En attendant d'y être, il se sert des anges pour guider et servir son peuple.
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0: On attaque déjà notre 21ème heure, bienvenue, vous êtes dans Espoir du soir. Bonsoir, c'est Sohan pour vous accompagner dans le 20h minuit en ce jeudi 14 mai, bienvenue. Vous êtes dans Espoir du soir, bonsoir, aujourd'hui on fête l'anniversaire d'Emmanuel qui nous écoute depuis Wittenheim dans le Haut-Rhin. Joyeux anniversaire Emmanuel.
1: Jésus s'éleva vers le ciel pendant que tous le regardaient, puis un nuage le cacha à leurs yeux. Ils avaient encore les regards fixés vers le ciel où Jésus s'élevait, quand deux hommes habillés en blanc se trouvèrent tout à coup près d'eux et leur dirent « Hommes de Galilée, pourquoi restez-vous là à regarder le ciel ? Ce Jésus qui vous a été enlevé pour aller au ciel reviendra de la même manière que vous l'avez vu y partir. »

0: Sarah Reeves avec Not My Style, Rehab Remix sur Phare FM.
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0: Il est 21h05 dans Espoir du soir. Bonsoir, excellent. Jeudi 14 mai, quand je ne suis pas occupé à mal prononcer les titres anglais, je vous annonce vos rendez-vous à 21h13. On retrouve Panorama Biblique avec Eric Denimal pour nous parler de l'Ascension. Ce week-end de l'Ascension, ça tombe bien. Cochrane & Co. avec Church en attendant. Marine avec Escro. Et on retrouve Emmanuel Moir avec Je fais de toi mon essentiel sur Phare FM.

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1: L'évangéliste Luc, qui a terminé son évangile en racontant l'ascension de Jésus en seulement trois lignes, ouvre son deuxième livre, les Actes des Apôtres, par le même récit, mais avec bien plus de détails. En remarquable écrivain, il a préparé ses lecteurs à la suite. Il met tout son talent de journaliste et d'auteur dans ce second volume, avec les mêmes qualités que celles déployées dans le premier. Jésus est donc élevé dans le ciel alors qu'il vient de délivrer ses dernières paroles. On imagine bien les disciples totalement subjugués, voire quelque chose d'impossible laisse pantois. On rêve, on hallucine. Jésus s'élevant dans les airs défie toutes les lois naturelles. Pourtant, ces mêmes disciples ont vu un jour Jésus marcher sur l'eau. N'était-ce pas tout aussi impossible? Pierre se souvient sans doute avoir vu Jésus discutant avec Moïse et Élie, deux personnages morts depuis des siècles et pas les mêmes siècles, alors que Jésus était transfiguré. Ne parlons pas de faire parler les muets, de faire entendre les sourds, de rendre la vue aux aveugles. Et que dire des résurrections de Lazare, de la fille de Jaïrus ou du fils de la veuve de Naïm? La liste des impossibles est longue. Alors, maintenant que Jésus s'élève, s'éloigne d'eux en montant vers le soleil, est-ce l'apothéose ou un simple miracle de plus? Ils sont là, les onze, à se frotter les yeux, la bouche bée devant ce qui n'a rien de normal et auquel on ne s'habituera jamais. Jésus est soustrait à leur regard, absorbé dans la nuée, dissous dans les airs. Mais une nouvelle surprise les oblige à se réveiller. Deux hommes en vêtements blancs se présentent. On dirait des anges. Mais les anges, on les imagine plus qu'on ne les voit vraiment. Quoique, on dirait peut-être les mêmes anges qui, au tombeau, avaient dit « Pourquoi cherchez-vous parmi les morts celui qui est vivant ?» Les voilà d'ailleurs avec un autre « Pourquoi ?»« Homme de Galilée, pourquoi vous arrêtez-vous à scruter le ciel ? Ce Jésus qui a été enlevé au milieu de vous reviendra de la même manière. » Il y a des jours qui doivent marquer une vie pour la vie. Ce jour-là, les disciples ont eu leur dose. Celui qu'ils croyaient mort à Golgotha est revenu à la vie. Et voilà que 40 jours plus tard, le ressuscité disparaît encore. Mais cette fois, il s'en va. Il quitte la terre et leur espace tout en restant vivant. Il faut se pincer pour être sûr d'avoir vraiment été témoin de toutes ces choses irrationnelles. Comment ne pas se souvenir de ce que Jésus avait dit aux disciples qui l'interrogeaient? Ce qui est impossible aux hommes est possible à Dieu. C'est que dans toute cette affaire de l'improbable, l'homme est totalement dépassé. Il lui faut accepter de l'être. Il n'y a rien de raisonnable dans ces épisodes, rien que la raison pure puisse comprendre ou dominer. Ici, ce n'est pas l'histoire des hommes, c'est celle de Dieu. Après la montagne du sermon, après le mont de la transfiguration, après le mont Golgotha et la montagne de l'ascension, les disciples redescendent. C'est désormais sur terre qu'ils parleront du Christ, le Fils de Dieu venu parmi les hommes.
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2: 21h16, très exactement, sur Phare FM. À l'instant, c'était Panorama biblique avec Éric Denimal. On retrouve Rachel et Éric Dufour dans Hommes et Femmes, mode d'emploi dans quelques instants. Place à Vic Lucas en attendant avec Yeshua et Kenji Girac avec Oublié tout de suite sur Phare FM. Bonne écoute.

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1: Notre thématique du jour, les finances.
2: Nous voudrions vous aider avec cela afin que ce ne soit plus quelque chose qui vous stresse, mais dans lequel vous puissiez vraiment vous réjouir et vous épanouir.
3: Prenez le temps de faire un bilan sur un mois d'où vous en êtes avec votre budget. Donc prenez une boîte à chaussures vide, une boîte à mouchoirs vide, un mouchoir à papier vide, et puis pendant un mois, jouez le jeu. Tous les deux. Inscrivez sur des morceaux de papier, gardez chaque dépense que vous faites.
2: Chaque facture, mettez-la dans la boîte.
3: Gardez chaque ticket de caisse, tout doit rentrer dans cette boîte. N'y réfléchissez pas, vivez comme vous faites d'habitude et faites une collection de tout ce que vous avez dépensé dans le mois.
2: Alors quand arrive le dernier jour du mois ou le premier du mois suivant, vous vous rencontrez et vous allez ouvrir cette boîte, vous demandez l'aide du Seigneur avant de l'ouvrir parce que vous savez que ça peut créer des tensions et demandez-lui sa paix, vous allez voir que ça va bien se passer.
3: Donc vous commencez par faire le point sur l'argent qui rentre en fait. Quel est l'argent dont vous disposez par mois? On mélange, vous vous souvenez, ce qui est important c'est que quelle que soit la source en fait, tout devient le budget commun. Donc vous savez la somme qui rentre et après vous faites le point sur l'argent qui sort par catégorie. Réorganisez vos petites factures par catégorie. Il y a des catégories qui sont incompressibles en fait, bien sûr logement, véhicule.
2: Ce sont des dépenses que l'on appelle incompressibles parce qu'elles sont essentielles pour la vie et elles viennent comme une priorité.
3: En fait le but c'est de s'assurer qu'on a plus d'argent qui rentre que d'argent qui sort. Pensez à, dans vos catégories à prévoir pour la retraite, l'assurance maladie, les projets dont vous, les vacances, le fun, pensez à budgéter tout cela aussi. On veut donner un tout petit mot aussi d'avertissement, d'attention au niveau de se porter caution pour quelqu'un d'autre.
2: La Bible nous le dit aussi, essayez de ne pas le faire, c'est mieux, parce que vous pouvez vous retrouver dans des dettes alors que ce n'est même pas de votre propre fait. Donc on vous conseillerait de bien prier, de réfléchir et peut-être même de ne pas vous porter caution.
3: À moins que Dieu dise autrement, pour un cas très précis,
2: oui.
3: Mais comme règle générale, on ne se porte pas caution. Et les emprunts, parlons des emprunts aussi. On ne veut absolument pas avoir plus de dettes que ce que l'on peut supporter.
2: Dans certains cas, pour que ce soit pour la maison ou la voiture, l'emprunt se conçoit tout à fait. Par contre, un emprunt de consommation, c'est-à-dire un emprunt que l'on va prendre, de l'argent que l'on prend pour simplement payer les factures de tous les jours, ça c'est un très mauvais signe. C'est quelque chose qui ne devrait pas être.
3: Donc pour conclure, n'ayez pas peur d'aborder votre domaine financier entre vous deux dans votre couple, ça fait partie de la vie. Avec Dieu au centre, vous lui demandez de l'aide et soyez de bons gestionnaires de l'argent que Dieu vous confie. Les premiers fruits à lui, plus d'argent qui rentre que d'argent qui sort. Soyez responsables vraiment de ce que Dieu vous confie.
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0: The Banjaren, à l'instant Just Look At Him, une nouveauté sur Phare FM.
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0: 21h30 sur Phare FM, excellente soirée à l'écoute d'Espoir du soir. Bonsoir. Dans 10 minutes, on retrouve votre rendez-vous. On s'y retrouve pour nous parler d'angoisse. C'est la suite de ce qu'on a pu retrouver lundi et mardi sur Phare FM. Place à Corneille avec Parce qu'on vient de loin en attendant et Gio avec Devil is a Liar. Bonne écoute.
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2: Chers amis, bonsoir. J'espère que vous allez bien dans cette émission. On s'y retrouve. Voyons, on rigole même avant.
3: Absolument.
2: Avant que ça tourne. On est ravis de t'avoir, Claude.
3: Ah bah
2: ça
3: moi va aussi, bien. Ravi de te
4: détendu,
3: voir.
4: Détendu en tout cas.
2: T'es content.
3: Assurément, le sujet qu'on va aborder, on va être détendu.
2: Ah, ah c'est sûr. Oui, parce qu'en plus, on parle d'un sujet pas évident. Ah bah, mais Thibaut, toi, ça va?
3: Ouais, ça va. Bah, vous m'avez détendu en tout cas. Ça, c'est sûr.
2: Très bien, très bien. Et Caro, tu vas bien?
5: Très bien.
2: Oui.
5: Oui.
2: Je me réjouis d'être avec vous, je me réjouis qu'on soit tous ensemble, mais on va parler d'un sujet qui est peut-être un peu moins léger que celui que nous avons eu en off, je ne vous en dirai pas plus, mais un sujet ô combien important. J'aimerais qu'on puisse parler ensemble de l'angoisse. Ouais, ça fait une super introduction. Il y a des états de vie qui peuvent être génératrices d'angoisse, mais de manière beaucoup plus intense et plus prolongée encore, et du coup plus durable. Mmh. Parce que si tu as un cancer en phase terminale et que de temps et que c'est la moindre nouvelle du médecin, le moindre rendez-vous, et des fois je pense que ça va plutôt être pas comment sortir de cet état d'angoisse, même si c'est possible, mais plutôt comment me préserver d'être conditionné par l'angoisse qui m'anime. Mmh.
5: Comment la tenir à distance et la survoler en fait.
2: À ce moment-là, même tous les conseils que tu donnes là sont valables parce qu'ils me donnent, ils me permettent de recevoir la paix plus forte que l'angoisse qui est au-dessus. Quoi.
5: Pour moi, là, les derniers 18 mois, Dieu m'a pris en stage sur ça, sur l'angoisse, sur est-ce que je me laisse maintenant dominer par des peurs, des choses que tu ne maîtrises pas, voilà, vis-à-vis de tes enfants, de ta famille, des choses qui viennent sur ta vie, ou est-ce qu'à un moment donné, tu dis, ok, non mais Dieu, tu nous as fait des promesses, quoi. Et j'ai dit, il n'y a pas si longtemps à Claude, j'ai dit, moi j'en ai marre, moi je vais vivre comme Papa Jean. Où je dis, ok, Dieu, tu es avec moi, je te fais confiance, voilà, maintenant tu vois ça, tu vois ça, tu vois ça. Je veux me décharger de ça, je ne veux plus le porter moi, et je ne veux plus que ça m'écrase, mais je te le confie, et maintenant je vais vivre cette journée le mieux possible, en gardant ça à distance. Et en fait, du coup, ta vie ne change pas. Ta vie, quelque part, tes circonstances de vie, elles restent les mêmes, mais c'est ta perspective qui diffère. Et du coup, cette angoisse qui venait t'attaquer comme un lion sauvage, par exemple, et où vraiment ça te met en panique parce que ben, tu le vois, il arrive, et il va venir sur toi, il va te bouffer, quoi. Ben non, là, maintenant, tu sais que finalement, il y a une vitre. Il est là, le lion. Mais tu sais qu'il peut rien te faire, quoi. Et ça change complètement toute ta perspective. Et du coup, ben, ton cœur, il se met pas à battre à 120.
6: Moi, c'est un truc que je fais quand ça m'arrive. Mais quand il y a un chien qui me surprend, que je me balade, et il y a un chien qui aboie, et ça crée une petite peur, je m'arrête. Et je regarde le chien et je dis, tu n'as aucun droit sur moi. Et
3: t'en as souvent des chiens qui
6: t'aiment. Pas des fois quand je marche, je vais me balader.
2: Moi j'imagine les gens dans la rue qui regardent Thibaut de temps en temps.
6: Ils doivent. Ils ne pas mettre une caméra sur moi. Mais je trouve que c'est intéressant de se souvenir, de dire, hey, à un moment donné, ça aboie et ça cherche à rentrer en moi. Mais non, je suis protégé. Effectivement, il y a une barrière. Il y a quelque chose qui me protège en fait.
2: Par moment, alors là, on a donné beaucoup de conseils très bibliques, et c'est super. Mais je trouve aussi.
6: Pas d'autre.
2: Non, mais je trouve que on le dit pas, ou en tout cas, on le dit pas beaucoup. Mais des fois, le meilleur moyen d'aller mieux face à son angoisse, c'est du coup ce que tu viens de dire là, c'est de le regarder droit dans les yeux, c'est l'affronter son angoisse.
5: Ouais, ouais.
2: L'affronter comme moi, je sais qu'à un moment donné. Un jour, une fois, il y avait un chien, parce que ça m'a fait penser à ça quand tu m'as parlé de chien. Il y avait un chien, j'étais en train d'évangéliser en Angleterre, il y avait un chien, et ce chien était, c'est fou, hein, on parlait de Jésus, mais d'une agressivité folle, vraiment. Tu sentais qu'il y avait quelque chose de pas normal. Et il y avait la jeune femme qui était avec moi pour parler de Jésus, et qui était là, et elle a voulu caresser le chien, elle l'a madoué. Et le chien l'a mordu.
5: Ah ouais, super.
2: Comme ça, c'était vraiment pas un tendre. Hein. Et je sentais qu'il y avait quelque chose qui voulait nous créer de la peur. Pour nous déconcentrer du fait de parler de l'évangile à cette personne-là. Mais la décision, c'était, je vais mettre ma main, mais avec l'autorité de Jésus à ce moment-là. Et quand j'ai mis ma main sur sa tête, le chien s'est assis, il s'est couché, il n'a plus bougé un iota. Mais en l'affrontant, mais ça a tout calmé à l'intérieur, parce que ça commence à monter. Quand dans la thalassophobie, je mets ma tête sous l'eau pour me forcer, finalement, tu l'affrontes aussi. Et je pense que des fois, regarder la source de ton angoisse dans les yeux avec le regard de Dieu dessus, c'est aussi l'affronter pour pouvoir aller mieux. C'est pas tout le temps, mais prenons l'exemple de l'angoisse face à la mort. Mais j'ai peur de la mort. Pourquoi j'ai peur de la mort? Est-ce que j'ai pas l'assurance du salut? Pourquoi j'ai pas l'assurance du salut? Si je suis chrétien et que j'ai pas l'assurance d'être sauvé, c'est pas normal. Mon grand-père, il disait tout le temps, c'est pas normal. On doit avoir l'assurance du salut. Et ça va te pousser à chercher au fond du fond pour regarder la mort droit dans les yeux. Et je pense que ça, c'est aussi se soigner par rapport à l'angoisse qui peut être là, pas juste pour qu'elle se taise quand elle revient, mais carrément pour la dissoudre. Il y a certaines angoisses, pas toutes, mais il y a certaines angoisses qu'on peut dissoudre aussi à ce moment-là. Oui.
4: C'est Martin Luther qui était le réformateur et qui a connu des choses très difficiles. Il y avait de la pression des institutions ecclésiales, qui politiques, etc. Il avait une forte pression et des fois il faisait des grosses dépressions. Il était tellement déprimé qu'il avait dans son Bible, il avait une espèce de marque-page avec dessus ce qu'il devait faire pour aller mieux. Alors, par exemple, une de ces choses qu'il faisait pour aller mieux, c'est d'aller manger un poulet à la brasserie. C'est marrant, mais c'est... L'autre, c'était se promener dans la forêt. Et il se promenait dans la forêt. Et un jour, il n'a appliqué aucune des consignes. Il était triste à mourir, il n'allait pas bien, il angoissait littéralement face à ses pressions extérieures. Et alors, sa femme l'a vu, elle est montée changer, elle est redescendue habillée de vêtements de deuil. Alors, la voyant, il lui dit, mais Anna, qu'est-ce qui est mort? Elle me dit, c'est bien que tu me demandes, parce que figure-toi, il y a un mort qui est mort, il est vraiment important. Ah bon, mais c'est qui? C'est qui le paroissien qui est mort? Alors elle lui dit, écoute, à te voir, je pense que Dieu est mort. Et il s'est éclaté de rire. Il s'est éclaté de rire parce que finalement, tous ses problèmes qui s'étaient accumulés et qui le rendaient dépressif et qui l'accablaient, qui le rendaient angoissé, face à la taille de Dieu, à la grandeur de Dieu, s'éteignait, enfin ça se dissipait, finalement face à la puissance du Dieu auquel il croyait. Et donc je trouvais ça intéressant comme elle l'a eu, entre guillemets. Je trouvais qu'elle l'a bien retourné le cerveau. Des fois aussi nos raisonnements ont besoin d'être rappelés dans. Si je regarde maintenant sur les 24 derniers mois, toutes les inquiétudes qu'on a pu avoir pour nos enfants, pour notre fille en particulier. Aujourd'hui, je dis, mais de quoi je me suis inquiété, quoi. Parce qu'à chaque fois,
2: Dieu
4: s'est manifesté. Et j'aime beaucoup ce texte du psaume 56, c'est devenu pour moi une façon de fonctionner quand je suis devant des défis. C'est David qui dit, quand j'ai peur.
5: C'est pas si j'ai peur, c'est quand j'ai peur.
4: Ouais, il dit pas si j'ai peur. Quand j'ai peur, donc ça veut dire que ça arrive. Je me confie en toi. Tu parlais de culture, de fonctionnement. Oui, c'est une rééducation du fonctionnement.
2: Mmh. C'est ça.
4: Et je veux dire qu'aujourd'hui, avec du recul, les choses m'atteignent aussi. Je suis pas insensible, mais c'est plus les mêmes. Je suis pas autant désarçonné que j'ai pu être il y a 10 ans ou 20 ans.
5: Oui, ou le moment d'angoisse, il dure moins longtemps parce que tout de suite, tu te rappelles.
2: Il y a meilleurs réflexes.
5: Exactement.
4: C'est ça. Les meilleurs réflexes.
5: Et en fait, mais c'est vraiment. Enfin, moi, c'était de la rééducation là dans les.
2: C'est l'école du Seigneur.
5: Exactement.
6: Est-ce que de s'entourer des bonnes personnes, je pense que c'est aussi quelque chose d'important, de sortir de mon angoisse qui est comme une montagne devant mes yeux, des fois d'écouter quelqu'un qui a plus de recul, de pouvoir parler, de pouvoir partager.
5: C'est sûr que si tu fréquentes des gens qui sont aussi angoissés que toi,
6: Jésus qui demande à ses amis, venez prier pour moi, je pense que ça c'est aussi une
2: ouais, bien sûr. Et peut-être pour ceux qui sont autour, des fois il suffit juste d'écouter.
5: Ouais.
2: Ça me fait penser à quelque chose que j'ai vécu il n'y a pas longtemps, mais ce que la personne avait besoin dans ses angoisses, dans tout ce qu'elle avait, c'est qu'elle avait besoin d'être écoutée. Et des fois, parce qu'on a beaucoup d'expérience, on sait, on va juste donner, mais arrête donc, tu vois bien que... Mais dans ce moment-là, il faut la sensibilité de dire, c'est pas parce que tu as la bonne réponse que la manière dont tu l'apportes est la bonne manière.
5: Non, la personne a juste besoin de se décharger, en fait.
2: Il faut pouvoir accompagner.
5: Ouais, c'est ça.
2: Et de temps en temps, dans l'angoisse, il faut pouvoir être capable de marcher à côté de la personne angoissée. Et c'est pas essayer de la sortir tout le temps, c'est juste marcher. Quand je marche dans la vallée de l'ombre de la mort, il est quand même en train de marcher. Il craint aucun mal, mais il marche dedans.
5: Et tu peux pas sortir de la vallée à sa place, c'est la personne elle-même qui doit s'en sortir. Donc effectivement, et jusqu'à ce qu'elle-même trouve les leviers, etc. Et
4: je dirais des fois, il faut même aller de nouveau se relever pour marcher.
5: Ouais.
4: Elle s'est assise dedans, elle s'est assise littéralement dans sa vallée. l'aider à se mettre debout et dire
2: c'est
4: allez,
2: ça.
4: Non, marche.
5: Je vais en sortir.
4: Tu vas t'en sortir.
5: Oui, et parfois simplement de dire ça aux gens. Ils sont dedans, dans leur moment d'angoisse.
2: Ils ne voient pas la solution.
5: Ils ne voient pas, mais de juste leur rappeler que ça aura une fin.
2: Mais oui.
5: Ça va se terminer. Oui. La dernière fois, ça s'est terminé. Cette fois aussi, ça va se terminer c'est et ça. Tu vas aller mieux.
4: C'est ça. Après, on n'a pas abordé le sujet, par exemple, des béquilles. Béquilles chimiques.
2: Oui, oui, oui.
4: Pour, faut-il pas? Est-ce que c'est... Là, on a parlé des gens assez forts qui sont capables d'aller vers le Seigneur pour se confier en lui quand ça va mal. Mais il y a tous ceux qui sont aussi chrétiens et qui tout à coup sont là, ils sont étouffés par l'angoisse, ils savent plus comment faire.
2: Et certains moments, cet aspect, les béquilles peuvent être les béquilles chimiques, un suivi psychologique,
5: physique.
2: Mais finalement, moi, j'estime tout le temps que ça fait partie aussi du cadre de qu'est-ce que je peux faire pour aller mieux.
5: Ouais.
2: Et il y a ce que le Seigneur va faire aussi. Mais c'est un sujet très intéressant. Je crois qu'on l'a déjà abordé il y a pas longtemps dans une émission précédente, mais je vois l'heure avancer.
5: Je ne voudrais pas dire l'heure dans laquelle, parce que je vais nous vous perdre.
2: Oui, tu vas perdre tout le monde, ma chère Caro. Mais j'aimais qu'on puisse terminer par la prière, si vous le voulez bien. Mm. Parce que je pense que là, il y a quand même beaucoup de clés, évidemment, qu'on ne citera pas tous, chers amis. J'en suis conscient, sur une émission d'une heure, on ne peut pas... Et l'angoisse est propre à chacun. Mm. Ça fait écho des fois à de vraies blessures, de vraies souffrances. Il ne faut pas nous méprendre, on ne parle pas de haut. On vient de vous le dire nous-mêmes, on connaît aussi ces choses-là. Mais on est conscient aussi que chacun le gère comme il le peut, avec les ressources qu'il a. Mm. Mais tout ça pour dire, on est en chemin et on peut progresser. Mm. Aller de mieux en mieux et avoir peut-être de meilleurs réflexes. Mm. J'espère et je tends à avoir des meilleurs réflexes que hier et que demain j'aurai des meilleurs réflexes qu'aujourd'hui. Mm. Donc c'est ça aussi la vie chrétienne.
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7: 21h51, très exactement dans Espoir du Soir. Bonsoir, Focus Famille nous rejoint dans quelques instants. Place à tout de suite NCS Collective et Clark Bacon pour le titre Mystery sur Phare FM. Bonne écoute. 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
1: Bonjour et bienvenue dans notre rendez-vous Focus Famille. Les ados aiment avoir de l'argent de poche, mais ils ne veulent pas toujours travailler pour l'obtenir. Une partie du problème, c'est de trouver un job qui prenne en compte leur emploi du temps très chargé. La plupart des ados sont déjà tellement pris qu'ils n'arrivent pas à voir comment dégager du temps pour autre chose. Mais développer des expériences professionnelles, c'est très important, même si votre ado ne travaille que quelques heures par semaine. Prenez le temps d'en discuter posément avec lui et de voir quel genre de boulot il devrait chercher. Assurez-vous que ce travail ne l'empêchera pas de réussir à l'école et que les heures soient aménageables en cas d'examen ou pour qu'il n'ait pas à renoncer à d'autres activités importantes. Ensuite, donnez des conseils à votre ado pour qu'il réussisse son entretien d'embauche. Dites-lui aussi de faire attention à son apparence et de bien choisir sa tenue vestimentaire. Surtout pas de short. Avec un peu de motivation, n'importe quel ado peut réussir à gagner quelques euros. Et en même temps, il développera des compétences très importantes.
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0: est 22h sur Phare FM, bienvenue dans les sports du soir, bonsoir. En ce jeudi 14 mai 2026, bienvenue à tous ceux qui nous rejoignent et puis particulièrement à Inès qui fête son anniversaire aujourd'hui. Inès, vous nous écoutez depuis Caluire et Cuire dans le Rhône, on vous souhaite un très joyeux anniversaire.
1: Après leur avoir ainsi parlé, le Seigneur Jésus fut enlevé au ciel et s'assit à la droite de Dieu.

0: Miles Smith et Niall Horan à l'instant avec Drive Safe sur Phare FM.
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0: 22h05 sur Phare FM, je vous annonce le programme des 20 prochaines minutes en attendant votre rendez-vous La Pensée de Pascal de 22h25 en ce jeudi 14 mai. Christophe Maé, DJ Antoine et Paolo Artelli, Circa Ninetti ou encore Alan nous rejoignent en musique avant votre rendez-vous. Dieu s'intéresse à vous et l'histoire de Nasser, c'est Topic avec Breaking Me et Future of Forestry avec Would You Come Home sur Phare FM. Bonne écoute.

0: Dieu s'intéresse à vous. 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
1: Je suis algérien, on est issu d'une famille nombreuse de 14 frères et sœurs. On nous a appris à, par rapport à notre religion, à connaître Dieu. Et à un moment donné, il fallait que je mette en pratique. Et voilà, arrivé à un âge, je me suis posé des questions. J'ai été voir ma maman, j'ai dit « Maman, alors, il y a un vide dans mon cœur. Où je vais après la mort, maman ?» Dieu seul le sait. C'est noté nulle part dans l'islam. Ça me mettait une angoisse terrible. Et j'ai fait de la dépression. Toutes les nuits, je dormais pas, je cassais les portes. Et entre-temps, mon frère s'est converti. Et j'ai vu son changement. Il ne nous frappait plus parce qu'il était très violent et alcoolique. Il dit, j'ai rencontré Jésus. Il était devenu doux comme un agneau. Il devait certainement prier pour moi le soir. J'allais le voir pour qu'il me parle de Jésus parce qu'entre-temps, j'étais devenu un alcoolo. Il m'a dit, Jésus t'aime aussi. Mais ça travaillait mon cœur. Et à un moment donné, j'ai capitulé. Et j'ai crié à Jésus. Je me suis mis à genoux, je pleurais. Et j'ai dit, si tu existes vraiment, et ce que tu as fait dans sa vie, tu peux me le faire pour moi, fais-le, sinon je me suicide ce soir. J'allais voir ma sœur le lendemain, elle savait où aller, il y avait une église. Et moi, je suis venu et j'avais un cœur. Il n'y a qu'une chose qui a touché mon cœur. C'est Jésus mort sur la croix pour moi. Que ce qui me séparait de lui, c'était mon péché. Et ce jour-là, j'ai dit, si c'est ça, je te demande pardon. Je suis tombé à genoux. Je me suis levé, j'étais plus le même homme. Il y avait une paix dans mon cœur, j'arrive pas à expliquer. Il faut que vous la viviez. Et depuis ce jour, ça fait 27 ans que ça dure. C'est une réalité. Jésus, il est vivant. Amen.
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2: On estime souvent que les critères moraux sont fondés sur la justice. Or, notre expérience quotidienne montre que si l'on y prend garde, nos critères moraux sont d'abord esthétiques, affectifs, subjectifs. Nous jugeons par les apparences avant de juger par la valeur objective. Le papillon gracieux et coloré est admiré, la chenille grasse, poilue et ondulante est repoussée. Le hamster ou le lapin nain sont cajolés par les enfants. La souris ou le rat qui s'infiltre dans tes canalisations sont des nuisibles à éradiquer. La morale est d'abord définie par une affaire de goût, de sentiment, d'appréciation esthétique, de confiance ou de peur. Elle n'est pas premièrement une affaire de justice. C'est la raison pour laquelle, pour éviter les effets parasites des critères non pertinents, les critères moraux doivent se situer au-delà de ce qui satisfait les sens. Spontanément, nous ne sommes pas attirés vers ce qui est vrai, mais vers ce qui satisfait nos sens, qu'il s'agisse de la vue du papillon, du toucher ou de l'odeur du rongeur, du goût d'un aliment ou du chant d'un oiseau. Ce qui procure du plaisir est nommé « bien » et est considéré comme « mal », ce qui nous met en situation d'inconfort. Mal encadrés, les critères moraux sont souvent le reflet de nos préférences, de nos peurs, de nos insécurités. Alors nous tentons des contorsions sémantiques et des raisonnements alambiqués pour tenter de faire se rencontrer le bien objectif avec les désirs pas si féconds ni favorables au bien commun. Lorsqu'on parle de bien et de mal, prend-on la peine de s'interroger sur l'essence même de ce qui est jugé? Ou bien se contente-t-on de ranger les apparences disgracieuses ou inconfortables dans une grande benne commodément nommée le mal? Le monde adore ce qui brille, mais tout ce qui brille n'est pas d'or. A l'inverse, le bon peut être délaissé simplement en raison de son aspect peu attirant, exigeant, complexe. Chercher la valeur là où les autres ne voient que sujet d'indifférence, de dédain ou de rejet, demande du courage. La vérité commence bien souvent au moment où tu t'éloignes de la foule et commences à apprécier avec un regard défait de ses interférences. Lorsque la Bible déclare que l'homme regarde à ce qui frappe les yeux mais l'Éternel regarde au cœur, elle nous invite à déplacer le centre de gravité de nos critères d'appréciation. Jésus lui-même, homme parfait, n'est-il pas présenté comme n'ayant ni beauté ni éclat pour attirer les regards ? Il s'adresse aux pauvres, aux exclus de la société de son époque. Il prend le temps de libérer le démoniaque qui fait fuir tout le monde ou de guérir l'aveugle qui n'intéresse personne. Dans ce que le monde rejette ou délaisse, c'est précisément là qu'il aime révéler sa richesse et qu'il te propose de la trouver.
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0: C'était We The Kingdom avec une nouveauté sur Phare FM, God's Way.
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0: 22h35 sur Phare FM, excellent jeudi 14 mai 2026, jour férié qu'on passe ensemble

0: Dans Espoir du Soir, bonsoir en musique, en attendant votre rendez-vous parole du jour de 22h42, c'est Jake et Carla avec La Recette sur Phare FM, on retrouve Billy Raffoul et Bouche Légie avec Oni, tout de suite sur Phare FM.
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1: La Bible dit dans Marc chapitre 4, verset 35, « Passons sur l'autre rive. » Bonjour. Jésus dit à ses disciples, « Passons sur l'autre rive. » On lit ensuite, « Survient une forte bourrasque, les vagues se jetaient dans le bateau. » Les disciples se tournent alors vers Jésus qui est profondément endormi. Il s'écrie, « Nous sommes perdus et tu ne t'en soucies pas !» Jésus se réveille, ordonne à la tempête de se calmer et dit à ses compagnons, « N'avez-vous pas encore la foi ?» Quel reproche étonnant ! La mer est déchaînée, l'eau est agitée. Pourquoi est-ce que Jésus les réprimande ? Parce qu'ils n'ont pas cru en sa parole. Il leur avait promis l'autre rive, pas une noyade au milieu du lac. Jésus avait annoncé le dénouement. Mais quand la tempête s'est levée, les disciples ont entendu le rugissement du vent et ont oublié ses propos. Toi aussi, tu essuieras des tempêtes. Le vent soufflera fort, ton bateau sera secoué et tu auras le choix entre écouter le Christ ou la crise. Est-ce que tu écouteras les promesses des Écritures ou le bruit de la tempête? Dieu a demandé à Josué de méditer les Écritures jour et nuit. Le mot « méditer » signifie « lire en murmurant ». On imagine une personne qui récite, répète et examine la parole de Dieu encore et encore. Paul dit « Que la parole du Christ habite parmi vous avec toute sa richesse. Instruisez-vous et avertissez-vous en toute sagesse. » Alors, prie, Dieu, parle à mon cœur aujourd'hui, pendant ma lecture. Puis médite, le cœur ouvert, jusqu'à ce que le message te touche.
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22h50 sur Phare FM, vous nous écoutez très certainement depuis la route, vous êtes dans votre voiture et vous n'avez pas la possibilité de checker votre boîte vocale, vous inquiétez pas, votre rendez-vous SkyMail arrive à 22h57, alors préparez-vous en attendant Brandon Heath avec Gospel Truth et on retrouve Alison Hayde avec Comically Messed Up sur Phare FM. Bonne écoute.

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1: Salut toi. Rien n'est plus libérateur que la vérité. Quand tu connais la vérité et que tu vis ta vie en conséquence, tu n'es pas obligé de fabriquer des excuses ou des alibis. Quand tu vis dans la vérité, tu ne dis pas une chose à une personne et le contraire à une autre. Ça t'évite d'essayer de te rappeler de ce que tu as dit et à qui. Tu peux dire ce que tu penses et montrer tes sentiments sans crainte. Tu peux simplement être toi-même. Ça fait l'affaire. Je voudrais que tu puisses connaître la vérité tout au fond de toi, pour que tu n'aies pas à passer ton temps à démêler un tas de mensonges ou de demi-vérités. Pour que tu puisses expérimenter la liberté d'être totalement honnête. Mais surtout, je voudrais que tu puisses connaître Jésus. Il est la vérité. Tendrement, Dieu.
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0: Et on attaque donc notre dernière heure ensemble dans Espoir du Soir. Bonsoir, bienvenue. Et oui, il est 23h. Bienvenue à tous ceux qui nous rejoignent et particulièrement à Lionel qui nous écoute depuis Sannois dans le Val d'Oise. Et oui, aujourd'hui c'est votre anniversaire Lionel, on vous souhaite tous un très joyeux anniversaire.
1: Puis Jésus les emmena hors de la ville près de Béthanie, et là, il leva les mains et les bénit. Pendant qu'il les bénissait, il se sépara d'eux et fut enlevé au ciel.

0: Skungs avec Galaxy à l'instant sur Phare FM.
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0: 23h passées de 5 petites minutes dans Espoir du soir, bonsoir. On attaque donc la dernière heure de ce jour férié, ce jeudi 14 mai 2026 en musique, en attendant votre rendez-vous hommes et femmes mode d'emploi, présenté par Rachel et Eric Dufour qui nous rejoint dans 20 minutes, Falcon, Flo de la Vega ou encore Konosco. Et puis avant, pourquoi pas, de 23h15, place à The Strombellas, Open, et on retrouve tout de suite Andrew Rip avec I Do It Again sur Phare FM. Bonne écoute.

0: Vous aussi, vous avez parfois l'impression de courir tout le temps, les journées qui filent, une to-do list qui déborde, mille choses à gérer. Et au fond, même si tout avance, il y a ce petit vide. Comme si, malgré l'agitation, on cherchait quelque chose. Un sens, de la paix, une vraie direction. Dans la Bible, il est question d'une rencontre qui peut tout changer. Celle avec Jésus. Pas un personnage lointain ou une icône religieuse, mais une personne vivante, qui regarde, qui écoute, qui transforme. Et peut-être que ce que vous cherchez depuis longtemps, c'est lui. Pas besoin de tout comprendre. Juste s'arrêter. Faire un pas. Et si c'était le moment, là, maintenant, de tout stopper. Juste un instant pour vous tourner vers lui.
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2: Nous parlons aujourd'hui du désir.
3: Ah déjà, avant d'aller plus loin, il est très important de rappeler que le désir pour le futur partenaire, c'est complètement naturel. Ce n'est pas un péché que de désirer quelqu'un avec qui l'on va passer le reste de sa vie. Donc c'est très important de considérer cela comme étant une nécessité aussi. On doit avoir envie de passer du temps avec cette personne et de la désirer, puisqu'on va devenir partenaire pour la vie. Par contre, il y a certaines règles à respecter.
2: Parce que le désir vient de Dieu, il nous a donné un cadre sécurisé en fait. La difficulté, c'est que souvent on nous a présenté cette zone-là comme étant quelque chose d'interdit. Moi, je ne sais pas comment ça s'est passé pour vous, mais moi j'ai toujours entendu dire il ne faut pas coucher ensemble avant d'être marié. Clac, on nous a mis un interdit sans nous expliquer pourquoi. Bien sûr que les relations sexuelles sont réservées au cadre du mariage, à la sécurité de l'alliance. C'est quelque chose que Dieu a prévu comme le désir. Mais en fait, on nous l'a présenté comme une loi morale au lieu d'une loi naturelle. Dieu a créé deux types de lois dans le monde. Les lois morales, comme par exemple les 10 commandements, facile à comprendre. Tu ne voleras pas, on sait tous que voler, ce n'est pas bien. Ouais. Facile à comprendre, l'interdit ici. Maintenant, même si j'ai envie, je peux décider de voler quelque chose physiquement, je peux briser une loi morale. C'est pour ça que c'est difficile d'expliquer que les relations sexuelles sont réservées au cadre du mariage en le présentant comme une loi morale, parce qu'on a juste envie d'essayer. Alors qu'en fait, Dieu l'a créée comme une loi naturelle, comme par exemple la gravité. La gravité est une loi naturelle que Dieu a créée. Si je prends un stylo et que je le lâche, il va tomber. Que je crois en Dieu ou non, elle va s'appliquer à moi avec des conséquences. Et donc vraiment, regardons que le fait de réserver les relations sexuelles au mariage tombe sous une loi naturelle que Dieu a mise en place pour notre bonheur.
4: En fait, quand je t'entends, Rachel, finalement, on oublie et on ne voit pas que le plan parfait de Dieu, sa vision de l'amour pour nous, c'était dans le registre du mariage. Et en fait, parce qu'on n'a pas compris le cœur de Dieu pour nous, on nous a enseigné des lois, et on nous a dit il ne faut pas faire ci, il ne faut pas faire ça, etc. Mais on a oublié en fait de nous faire comprendre que c'était le cœur de Dieu, Dieu avait le meilleur pour nous, mais dans ce cadre du mariage.
2: Les sécurités que Dieu met, elles sont pour notre bien en fait, parce qu'il veut notre épanouissement dans le cadre du mariage, inclus au niveau sexuel.
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0: Rihanna, c'est Brandon Lake à l'instant avec une nouveauté, le titre Hope sur Phare FM.
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0: C'est Lazmi, il est 23h30, vous êtes dans l'espoir du soir, bonsoir, excellente soirée, je dirais même peut-être nuit à l'écoute de Phare FM. On retrouve la vérité de l'évangile d'Andrew O'Mac dans 15 minutes et pour l'instant c'est de la musique pour vous accompagner. Le Mans avec les étoiles, Sam Felt et Aloe Black avec Aeson et on retrouve Coldplay avec The Scientist tout de suite après la pause sur Phare FM.
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0: Comme promis, l'aimant avec les étoiles sur Phare FM, la musique continue, ne vous inquiétez pas, c'est pas parce qu'il nous reste 15 petites minutes à passer ensemble qu'on arrête le programme. Hey My Andy, Bethel Music, Dan Brems ou encore Matthew West, et puis surtout on retrouve votre rendez-vous Focus Famille à 23h55, mais tout de suite, comme promis, la vérité de l'évangile d'Andrew Womack sur Phare FM.
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2: Vous pouvez voir et ressentir votre corps. Vous pouvez également sentir et être en contact avec le domaine de l'âme. Mais saviez-vous que vous ne pouvez ni voir ni ressentir votre esprit? Vous ne le ressentez pas de la façon dont vous ressentez, par exemple, le chaud ou le froid. Si par exemple je devais vous demander maintenant, avez-vous chaud ou froid? Vous n'auriez pas à me répondre, eh bien je vais prier à ce sujet et étudier, et je reviendrai demain pour vous donner la réponse. Non, vous connaissez la température de votre corps, vous savez si vous avez une douleur quelconque, vous savez si vous êtes fatigué, si vous avez sommeil ou si vous vous sentez reposé. Vous n'avez même pas besoin d'y réfléchir, ni besoin d'étudier la question. Tout ce qui est du domaine naturel est tangible. C'est la même chose pour le domaine de l'âme. Vous savez, si je devais vous demander si vous êtes heureux, si vous êtes encouragé, si vous êtes triste, si vous êtes inquiet, vous n'avez nul besoin de dire « Bon, je vais aller prier et je reviendrai demain pour vous dire comment je me sens. » Vous êtes en contact permanent avec votre corps physique et avec votre âme, mais vous ne pouvez pas voir l'homme spirituel. Vous ne pouvez pas le toucher, vous ne pouvez pas le regarder dans un miroir.
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1: Bonjour et bienvenue dans notre rendez-vous Focus Famille. Les ados aiment avoir de l'argent de poche, mais ils ne veulent pas toujours travailler pour l'obtenir. Une partie du problème, c'est de trouver un job qui prenne en compte leur emploi du temps très chargé. La plupart des ados sont déjà tellement pris qu'ils n'arrivent pas à voir comment dégager du temps pour autre chose. Mais développer des expériences professionnelles, c'est très important, même si votre ado ne travaille que quelques heures par semaine. Prenez le temps d'en discuter posément avec lui et de voir quel genre de boulot il devrait chercher. Assurez-vous que ce travail ne l'empêchera pas de réussir à l'école et que les heures soient aménageables en cas d'examen ou pour qu'il n'ait pas à renoncer à d'autres activités importantes. Ensuite, donnez des conseils à votre ado pour qu'il réussisse son entretien d'embauche. Dites-lui aussi de faire attention à son apparence et de bien choisir sa tenue vestimentaire. Surtout pas de short. Avec un peu de motivation, n'importe quel ado peut réussir à gagner quelques euros. Et en même temps, il développera des compétences très importantes.
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2: 23h55, plus que 3 petites minutes à passer ensemble en ce jeudi 14 mai 2026. Place à de la musique donc. On retrouve Aima et Andy tout de suite avec le titre Petite Sœur pour terminer cette soirée ensemble. Je vous souhaite une excellente nuit et une très très bonne écoute sur Phare FM.

0: 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On est vendredi, on est le 15 mai. 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

0: I'm Outalav, c'était Anastasia sur Farinfem, il est minuit 8 et c'est la radio Autrement qui vous accompagne, j'espère que vous allez bien. C'est la nuit Autrement avec vous, on est ensemble jusqu'à 5h, je vous souhaite une bonne nuit à l'écoute de Farinfem et si vous travaillez cette nuit, je vous souhaite bon courage. Merci de rester avec la radio Autrement pour Sur Musique, École Pierre, J'y crois encore, suivi de Torren Wells avec Pastor Mike, JR et la chanson Sunday Morning. À tout à l'heure.
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1: Bienvenue dans notre émission La Vérité de l'Évangile. Cette semaine, j'ai commencé à partager ce qui est probablement mon enseignement préféré intitulé « Esprit, âme et corps ». Il est question de votre identité en Christ. C'est votre esprit qui a été changé et non votre corps physique. Vous avez toujours le même corps, vous avez toujours les mêmes pensées. Et bien que ces choses aussi puissent évoluer, vous pouvez faire de l'exercice, vous pouvez perdre du poids, vous pouvez vous éduquer et changer dans une certaine mesure, mais vous avez un corps et une âme qui n'ont pas encore été sauvés. Ils ont été rachetés. Un jour, nous recevrons un corps glorifié. Un jour, nous connaîtrons complètement, tout comme nous avons été connus, 1 Corinthiens chapitre 13. Donc, ces choses seront transformées dans le futur. Mais la seule partie de vous qui a déjà changé, dès maintenant, c'est votre être spirituel. Et vous pouvez le voir parce que le verset par lequel j'ai commencé, 2 Corinthiens chapitre 5, verset 17, nous montre que si quelqu'un est en Christ, il est une nouvelle créature. Les choses anciennes sont passées, voici toutes choses sont devenues nouvelles. Il n'est pas dit que les choses anciennes sont en train de passer, ce n'est pas un processus. C'est déjà fait, c'est déjà arrivé. Toutes choses sont devenues, non pas sont en train de devenir, mais sont devenues nouvelles. Ce n'est pas vrai pour votre corps physique, ce n'est pas le cas non plus pour votre âme, mais dans votre esprit, vous êtes une personne entièrement nouvelle. Et hier, je renforçais cette idée à l'aide de différents versets et expliquer que votre esprit ne peut être ni vu ni ressenti. Alors, il est important que vous compreniez cela, parce qu'il y a tant de choses dans la Bible qui en parlent. On lit que celui qui est en vous est plus grand que celui qui est dans le monde. Et nous considérons ces paroles comme si elles n'étaient vraies que sur le papier, que ce n'est pas une réalité. Et les gens diront, si seulement j'avais cette puissance en moi, si j'avais quelque chose de puissant, je pourrais le ressentir. Eh bien, voyez-vous, c'est parce qu'on raisonne de la même manière pour ce qui est de la chair, de notre corps physique et du domaine de l'âme. Si vous avez chaud, vous le savez bien. Si vous avez froid, vous le savez aussi. Si vous avez une douleur, vous en êtes conscient. Vous n'avez pas besoin d'y penser, de l'analyser. Vous n'avez pas besoin de renouveler vos pensées. Vous le savez, c'est tout. Si vous êtes découragé, vous le savez. C'est pourquoi nous partons du principe que la même chose est vraie dans le domaine de l'esprit. Si j'avais Dieu vivant en moi, si j'étais déjà guéri, si j'avais en moi la même puissance qui a ressuscité Jésus-Christ d'entre les morts, ce que dit Éphésiens 1, 19, si je l'avais, si c'était le cas, je le ressentirais forcément, je le saurais. Non, vous ne le sauriez pas, parce que Jésus a dit en Jean chapitre 3, verset 6, que ce qui est né de la chair, et ce qui est né de l'esprit est esprit. La chair, l'esprit est esprit. L'esprit appartient à une réalité différente, il n'est pas physique. Il n'est pas tangible. Ce n'est pas quelque chose que l'on peut ressentir ou percevoir avec nos cinq sens, le fait de voir, goûter, entendre, sentir et ressentir. Alors, comment voir dans le domaine spirituel? Jésus a expliqué en Jean chapitre 6, verset 63, « C'est l'esprit qui fait vivre. L'homme n'arrive à rien. Les paroles que je vous dis sont esprit et vie. » Et en Jacques, au chapitre 1, il est dit que lorsque nous plongeons les regards dans la loi parfaite de la liberté, nous regardons dans un miroir, c'est un miroir spirituel. Si je veux savoir à quoi je ressemble physiquement, je dois aller me regarder dans un miroir. Mais saviez-vous que vous n'avez jamais vu votre vrai visage? Et certains se diront, mais c'est n'importe quoi, bien sûr que je l'ai vu. Non, vous n'avez vu que le reflet de votre visage. Vous avez peut-être vu un dessin de votre visage, une image de votre tête. Mais vous-même, avec vos yeux physiques, vous n'avez jamais pu regarder votre visage. Alors, comment savez-vous à quoi vous ressemblez? Comment connaissez-vous votre visage en détail? Eh bien, vous ne faites que vous fier à ce que vous voyez. Vous êtes-vous déjà trouvé devant une de ces glaces déformantes qui vous donne l'impression que vous êtes grand et mince ou petit et gros? Saviez-vous qu'un miroir peut déformer la réalité? Comment savoir si le reflet que vous voyez est vraiment exact? Alors, je n'essaie pas de vous faire douter, mais je suis simplement en train de vous montrer que vous croyez par la foi une représentation, un reflet, un dessin, une image de ce à quoi vous ressemblez. Vous y croyez et vous agissez en fonction. Et vous savez quoi? Vous ne pouvez pas voir votre esprit avec vos yeux physiques, mais vous pouvez prendre ce que la parole de Dieu déclare comme étant exact, et vous pouvez lire et entendre qui vous êtes en Christ. Il est aussi question de ce que vous avez. Et tant que vous admettez qu'il existe des vérités et des réalités spirituelles à propos de vous, de qui vous êtes dans l'esprit, des choses que vous ne pouvez percevoir par aucun moyen physique, si vous pouvez comprendre cela, alors vous pouvez lire ce que la Bible dit de vous et tout simplement le croire. Mais vous savez, si je vous disais que vous n'avez pas de douleur dans votre corps, alors que vous ressentiez une souffrance, eh bien, il vous serait difficile de le comprendre parce que ce que je dis va à l'encontre de ce que vous expérimentez. Et vous diriez, vous savez quoi, peu importe ce que vous dites, je sais ce que je ressens. Et c'est triste à dire, mais la majeure partie d'entre nous avons été totalement dominés et contrôlés par la chair, parce que nous voyons, goûtons, entendons, sentons et ressentons. Et nous en sommes arrivés à un point où nous nous disons, si je ne peux pas le percevoir au travers de mes cinq sens, alors ce n'est pas réel, ce n'est pas concret, ça n'existe pas. Mais cette affirmation est fausse. Il existe des choses spirituelles que l'on ne peut ni voir ni ressentir. Laissez-moi vous donner un exemple tiré de 2 Rois, chapitre 6. Il s'agit d'un moment où Élisée, le prophète, avait rapporté au roi d'Israël tous les plans de bataille du roi de Syrie. Et ainsi, à chaque fois que le roi de Syrie préparait une embuscade contre Israël pour combattre son roi, Dieu le disait à Élisée et il allait prévenir le roi d'Israël. Ainsi, le roi d'Israël pouvait en quelque sorte embusquer l'embuscade. Et cela arriva si souvent qu'au final, le roi de Syrie se dit qu'il devait y avoir un traître parmi eux. Il devait y avoir quelqu'un qui dévoile ses secrets militaires. Et l'un de ses serviteurs l'informant en disant « Ce n'est aucun de nous, mais il y a un homme de Dieu, Élisée, qui dit au roi d'Israël les paroles que vous prononcez dans votre chambre. » Et au verset 13, il est écrit « Le roi dit, allez repérer où il est, je le ferai capturer. » On vint lui dire « Il est à Dothan. » Le roi de Syrie y envoya des chevaux, des chars et une forte troupe qui arrivèrent de nuit et qui encerclèrent la ville. Le serviteur de l'homme de Dieu se leva de bon matin pour sortir de la ville et il vit qu'une troupe la cernait avec des chevaux et des chars. Il dit alors à l'homme de Dieu, « Ah, mon Seigneur, comment ferons-nous ? » Pour le dire plus simplement, il paniqua. Il voyait tous ces soldats, une troupe nombreuse, peut-être des milliers de Syriens encerclant la ville, et il savait pourquoi ils se trouvaient là. Quelqu'un avait fini par leur dire qu'Élisée dévoilait tous les plans de bataille du roi de Syrie. Donc, il savait qu'ils avaient des ennuis. Et il dit à son maître, « Qu'allons-nous faire ?» Et regardez cela au verset 16. Et il, c'est-à-dire Élisée, il répondit, « N'aie pas peur, car ceux qui sont avec nous sont plus nombreux que ceux qui sont avec eux. » Voyez-vous, si tout ce que vous pensez être réel se limite au monde physique, si vous êtes charnel, voilà ce que la Bible appelle charnel. Nous n'utilisons pas vraiment ce mot « charnel », mais si nous le faisons, c'est toujours dans un sens négatif, en parlant de quelqu'un de méchant, de mauvais ou autre. Mais le mot « charnel » signifie simplement « qui appartient aux cinq sens » ou « qui est dominé par les cinq sens ». Voilà la signification. Donc, lorsque nous disons que quelqu'un a une pensée charnelle, cela veut simplement dire qu'il est contrôlé et dominé par ce qu'il voit, ce qu'il goûte, ce qu'il entend, ce qu'il sent et ce qu'il ressent. Il ne perçoit pas autre chose au-delà du domaine physique ou naturel. Et donc, Élisée dit ici, « N'aie pas peur, car ceux qui sont avec nous sont plus nombreux que ceux qui sont avec eux. » Si vous êtes charnel, dominé et contrôlé par vos cinq sens, pensant que tout ce qui existe se limite au domaine physique, qu'il n'existe pas de monde spirituel, qu'il n'y a pas d'esprit en vous, si tout n'est que tangible, naturel, eh bien, les gens pourraient dire qu'Élisée a menti. Et voyez-vous, c'est ce que beaucoup de gens pensent des personnes qui marchent par la foi. Bien sûr, il y a des personnes qui déforment la foi, qui disent et font des choses étranges, et ce n'est pas ce dont je parle. Je parle d'une personne qui se tient vraiment dans la foi, qui tient bon, croit et déclare ce qu'elle croit être vrai dans le domaine spirituel et se sert de sa foi comme d'un pont pour amener cette vérité spirituelle à se manifester dans la réalité physique. Et c'est exactement ce que faisait Élisée. Mais voyez-vous, si vous n'étiez que charnel, si vous étiez contrôlé et dominé par vos cinq sens, vous pourriez dire « c'est un mensonge », parce que vous auriez pu compter les Syriens par milliers, 1 000, 2 000, 3 000. Il y avait des milliers de chevaux et de chars et une forte troupe. Puis vous vous retournez vers Élisée et vous comptez 1, 2. Vous êtes 2 contre des milliers. Si vous ne reconnaissiez que le domaine naturel, si vous n'aviez que des pensées charnelles, alors vous passeriez à côté de ce que fit Élisée dans ce passage. Mais voyez-vous, Élisée ne mentait pas. Il y a des gens qui pensent que la foi, c'est déclarer que quelque chose est vrai alors qu'elle ne l'est pas. Mais si on déclare et qu'on croit suffisamment, alors elle devient vraie. Mais c'est faux. La foi, c'est dire ce qui est vrai. Ce n'est peut-être pas vrai physiquement, mais ça l'est spirituellement. Cela s'aligne sur ce que dit la parole de Dieu. La parole est esprit et elle est vie. Et la parole révèle la vérité. C'est comme si l'on regardait par une fenêtre vers l'extérieur. Si vous vous trouvez à l'intérieur d'un bâtiment, il se peut que vous ne sachiez même pas que le soleil brille, s'il y a des nuages, s'il fait jour ou s'il fait nuit. Et vous pourriez regarder par une fenêtre et cette fenêtre vous donnerait un aperçu de l'extérieur. Et vous pourriez savoir ce qu'il s'y passe. Eh bien, ceci est notre fenêtre vers le monde spirituel. Que se passe-t-il dans le monde spirituel? Il vous faut comprendre ceci. La foi, ce n'est pas dire que quelque chose est vrai jusqu'à ce qu'elle soit vraie. Non, la foi, c'est dire ce qui est vrai. C'est simplement une vérité spirituelle, une réalité spirituelle, et votre foi donne substance, c'est-à-dire une réalité physique, à quelque chose qui existait dans le domaine spirituel. C'est ce que dit Hébreux chapitre 11. Or, la foi, c'est la ferme assurance des choses qu'on espère, la démonstration de celles qu'on ne voit pas. C'est à cause d'elles que les anciens ont reçu un témoignage favorable. Par la foi, nous comprenons que l'univers a été formé par la parole de Dieu, de sorte que le monde visible n'a pas été fait à partir de choses visibles. Remarquez qu'il n'est pas dit que le monde visible, en parlant des choses physiques, tangibles, a été fait à partir de rien. Non, il a été fait à partir de quelque chose. Il a été fait par ce qui existait déjà dans le cœur et la pensée de Dieu. C'était une réalité spirituelle qui est devenue une réalité physique. Lorsque quelqu'un dit « Je suis guéri par les blessures de Jésus » et que pourtant vous voyez encore un goitre massif sur leur cou, certains diraient « Eh bien, vous venez de mentir ». En réalité, cela dépend ce à quoi vous regardez. Si vous considérez que tout ce qui existe se limite à la réalité physique, alors oui, c'est un mensonge. Mais si vous reconnaissez l'existence d'un domaine spirituel, alors ce n'est pas un mensonge. De déclarer ce qui est vrai dans le spirituel et qui va se manifester dans la réalité. Et c'est ce qu'a fait Élisée. Élisée se leva et dit « N'aie pas peur, car ceux qui sont avec nous sont plus nombreux que ceux qui sont avec eux. » Et je suis sûr que Géasi a probablement pensé « Mais tu ne vois pas, ils sont des milliers, et nous ne sommes que deux. » Mais regardez ce qu'il est écrit ensuite. Il est dit « Puis Élisée pria et dit « Éternel, ouvre ses yeux pour qu'il voie. » Il n'est pas question ici de ses yeux physiques. Les yeux physiques de Géasi étaient grands ouverts, certainement comme de grosses soucoupes, scrutant les multitudes syriennes. Il ne parlait pas de ses yeux physiques, mais des yeux de son cœur. Fais-lui voir le monde spirituel. Et il est expliqué que l'Éternel ouvrit les yeux du serviteur et il vit la montagne pleine de chevaux et de chars de feu tout autour d'Élisée. Remarquez bien qu'il n'est pas dit ici que les Syriens avaient disparu. Cela ne change pas les faits tangibles. Dans le domaine physique, il y avait toujours une foule de Syriens, des chevaux et des chars qui les encerclaient. Cela n'avait pas changé, ce n'est pas comme si tout à coup le domaine physique avait changé. Mais derrière ce monde physique, dans le domaine spirituel, il y avait des chevaux et des chars de feu. Les anges de l'Éternel les entouraient sur les montagnes. Donc ce qu'a dit Élisée était la vérité. Si vous prenez en compte le monde spirituel. Dans le monde spirituel, il y avait des anges tout autour d'eux, et les anges surpassaient en nombre les armées physiques syriennes qui s'étaient rassemblées contre eux. Et il en est de même pour nous. Je ne nie pas le fait que Satan, parfois, attaque mon corps de manière physique. Je ne nie pas la douleur, je ne nie pas qu'il puisse se passer des choses. Mais je conteste l'idée qu'il s'agisse de la seule réalité. Et la Bible dit que par ses blessures, j'ai été guéri. 1 Pierre 2, 24. Non pas que je vais être guéri, mais je l'ai été au passé. Éphésiens chapitre 1, verset 19 dit que la même puissance qui a ressuscité Jésus-Christ d'entre les morts vit à l'intérieur de moi. Je n'essaie pas de faire en sorte que Dieu vienne et me guérisse. Par ses blessures, j'ai été guéri. Cette puissance de résurrection vit au-dedans de moi. Je commence donc à proclamer ce qui est vrai. Il se peut que cela ne soit pas encore une réalité du monde physique, mais c'est la vérité dans l'esprit. Et mes paroles portent en elles la mort et la vie. Proverbes 18-21. La langue a pouvoir de vie et de mort. Ceux qui aiment parler en goûteront les fruits. Par mes paroles, je peux littéralement apporter une réalité physique palpable à ce qui existe déjà dans le domaine spirituel. Dans le domaine spirituel, j'ai en moi cette même puissance qui a ressuscité Jésus d'entre les morts. Elle vit en moi, mais elle doit passer de l'esprit au domaine physique. Alors comment faire? On le fait de la même façon dont Dieu a créé le domaine physique que nous connaissons. Genèse chapitre 1, verset 3, Dieu dit qu'il y ait de la lumière. Dieu dit que la terre produise du fruit. Dieu dit « faisons l'homme à notre image ». Dieu a parlé cette réalité à l'existence. Il a créé tout ce qui est physique à partir de la substance spirituelle qui existait déjà, et la parole, les mots, étaient la force créatrice. De la même manière, la parole est pour nous aujourd'hui la force créatrice. Il faut proclamer ces choses, mais à moins que vous ne compreniez ce que j'appelle « esprit, âme et corps », vous pourriez très bien l'appeler votre identité en Christ, qui vous êtes en Christ, ou autre. Mais à moins de comprendre que dans l'esprit, vous êtes maintenant une nouvelle personne et que vous avez en vous cette puissance de résurrection, que vous êtes entièrement changé. Si vous ne comprenez pas cela, si vous êtes limité en pensant que la réalité s'arrête à ce que vous pouvez voir, goûter, entendre, sentir et ressentir, c'est-à-dire uniquement au domaine physique et émotionnel, alors lorsque la Bible dit que vous poserez les mains sur les malades et qu'ils seront guéris, vous penserez, eh bien, je ne ressens rien, alors cela ne doit pas être vrai. Peu importe que vous le ressentiez ou non, dans l'esprit, vous avez la même puissance qui a ressuscité Christ d'entre les morts. Et si vous vouliez faire un simple acte de foi, obéir et faire ce que Dieu dit, cette puissance surnaturelle qui peut ressusciter les morts coulerait de vous vers d'autres personnes. Mais il faut que vous le croyiez. Il vous faut renouveler vos pensées. Et l'un des principaux obstacles qui empêche les gens de voir Dieu agir à travers eux, en eux et par eux, est le fait qu'ils ne sont que charnels. Ils se limitent à ce qu'ils voient, entendent, sentent et ressentent. Et lorsque la Bible dira que par ses blessures vous avez été guéri, eh bien ils répondront, « Bien, je sais que la Bible le dit, mais pas moi, voici le rapport du médecin. Mais votre médecin ne peut ausculter que votre corps physique. Il ne peut pas ausculter votre esprit. Et il ne

ne sont pas quelque chose que je fais pour faire en sorte que Dieu me guérisse. Je ne fais pas les choses pour que Dieu agisse. Dieu a déjà agi, et dans mon esprit, c'est accompli. J'ai déjà tout. Je n'ai pas besoin que Dieu vienne pour me guérir. J'ai besoin d'apprendre à libérer la puissance de guérison de Dieu qui vit déjà en moi. Je ne saurais vous dire quelle différence cela a fait dans ma vie. C'est énorme. Il est tellement plus simple de libérer quelque chose que vous croyez déjà avoir que d'essayer d'obtenir quelque chose que vous n'avez pas. Vous savez, disons par exemple que là-bas, à 3 mètres de moi, se trouve la guérison et que je proclame « Je vais être guéri ». Eh bien, il y a là une part de doute parce que quelque chose pourrait se passer. Quelqu'un pourrait m'attaquer, quelqu'un pourrait venir et m'attacher sur une chaise. Et bien que la guérison ne soit qu'à 3 mètres de moi, il se peut que je n'arrive jamais à l'atteindre. Mais si je dis que la guérison est ici, elle est déjà là. Alors comment ne puis-je pas avoir ce que j'ai déjà ? Je sais que certains parmi vous, vous êtes confus. Vous pensez, je ne suis pas bien sûr de suivre ce que vous êtes en train de dire. Je dis que la plupart des chrétiens déclarent que Dieu peut guérir et que cela arrivera dans l'avenir, mais ils ne comprennent pas que c'est déjà arrivé. Et pourquoi donc ? Parce qu'ils ne le ressentent pas. Ils ont un rapport médical qui leur explique ce dont ils souffrent. Mais voyez-vous, vous ne faites que rechercher la guérison, la puissance de Dieu dans le monde physique naturel, alors que c'est dans votre esprit et que vous avez été changé. Dans votre esprit, vous l'avez déjà. Et quelqu'un pourrait commenter, « Eh bien, quelle différence cela fait-il que ce soit déjà là dans mon esprit ? Ce n'est pas dans mon corps, et tant que ce n'est pas dans mon corps, je suis voué à la mort, à moins que quelque chose ne se passe. » Je vais vous dire, cela fait vraiment toute la différence de savoir que vous avez déjà ce dont vous avez besoin. Voyez les choses comme ceci. Si je vous disais que vous avez 1 million d'euros d'or enterrés dans votre jardin, et que vous n'en saviez rien, que vous ne les ayez jamais vus, que personne ne vous l'ait jamais dit auparavant. Mais si vous croyez ce que je vous ai dit, cela ferait une énorme différence. Je vous garantis que vous iriez dans votre jardin et que vous commenceriez à creuser si vous saviez sans l'ombre d'un doute qu'il y avait un tel trésor. Même sans savoir à quelle profondeur il se trouve, sans savoir dans quelle partie du jardin, même si vous n'aviez rien d'autre qu'une petite cuillère pour creuser, je vous garantis que vous vous mettriez à chercher et vous finiriez par le trouver même en utilisant qu'une petite cuillère. Et si l'or était enterré en profondeur, cela pourrait vous prendre un certain temps pour le déterrer, mais si vous croyez qu'il était là, vous continueriez à creuser. Maintenant, si vous ne faisiez qu'espérer qu'il soit là, peut-être que vous allez fournir un petit effort, mais dès que vous auriez une ampoule, dès que cela deviendrait un peu difficile, alors vous partiriez en disant « Je ne suis pas sûr qu'il soit là » et vous finiriez peut-être par abandonner en laissant 1 million d'euros en or enterré dans votre jardin. Vous voyez, lorsque vous comprenez que vous l'avez déjà, lorsque vous savez que c'est à vous, lorsque vous dites « Je n'attends pas que Dieu me guérisse ou qu'il me bénisse, je suis déjà béni de toute bénédiction spirituelle, par ses blessures j'ai été guéri, 1 Pierre 2, 24 », lorsque vous comprenez que vous l'avez déjà, lorsque vous pouvez regarder à votre corps physique, et quand bien même il ne le reflète pas, vous dites « Je sais que j'ai une partie spirituelle en moi qui ne peut se voir ou se ressentir. C'est dans le domaine spirituel et j'y accède au moyen de la foi. Je vais croire Dieu. » Lorsque vous êtes établi dans ces vérités, cela change absolument tout. Il est bien plus facile de se reposer en quelque chose que vous avez déjà que d'essayer d'obtenir une chose que vous n'avez pas. C'est vraiment une affirmation puissante. Vous savez, j'aborde beaucoup de sujets ici. J'ai de nombreuses ressources à vous proposer, mais j'ai également un enseignement complet intitulé « Vous l'avez déjà » qui est basé exactement sur les mêmes vérités. Il a découlé de cette compréhension de qui je suis en Christ, du fait que cela se passe dans le domaine spirituel, que je suis complet, que j'ai tout. J'ai appris comment me reposer en lui. J'ai aussi un enseignement sur le repos dans le Seigneur, tiré d'Hébreux chapitre 4, qui a le même fondement. Pratiquement tout ce que le Seigneur m'a montré est venu de cette révélation. Il a fallu que je comprenne qui je suis en Christ, que dans l'esprit je suis une personne entièrement nouvelle, mais que je ne peux pas le voir, je ne peux pas le ressentir, je dois simplement regarder dans ce miroir spirituel, et quoi qu'il me dise, voilà qui je suis. Il est dit que je poserai les mains sur les malades et qu'ils seraient guéris. Je ne ressens pas de chair de poule dans ma colonne vertébrale, je ne ressens pas toujours quelque chose, mais c'est ce qu'il est dit et j'ai appris à agir à partir de ce qu'enseigne la parole. C'est la fenêtre qui me permet de voir dans le domaine spirituel. Et c'est ainsi que je perçois ce qui est vrai à mon sujet dans l'esprit. Et rappelez-vous d'un verset que j'ai déjà utilisé une ou deux fois cette semaine. Jean chapitre 4, verset 24 dit « Dieu est esprit et il faut que ceux qui l'adorent, l'adorent en esprit et en vérité. »
Notre relation avec Dieu se fait d'esprit à esprit.

0: Dieu ne vient pas seulement dans le domaine physique en vous touchant dans votre corps ou au travers de vos pensées. Non, il vient de l'intérieur vers l'extérieur. À la nouvelle naissance, vous êtes devenu une personne totalement nouvelle à l'intérieur. Et le reste de la vie chrétienne consiste à découvrir ce que vous avez, quelle puissance et quelle autorité, quels droits et quels privilèges sont à vous. Puis il faut aligner votre âme, la mettre en accord avec ce que vous découvrez. Et si vous faites cela, alors nous sommes à deux contre un, l'esprit et l'âme contre le corps, et votre corps physique suivra et s'alignera. Je n'ai plus assez de temps, mais je continuerai sur ce sujet. J'ai encore bien d'autres choses à partager. Je vous encourage à vous procurer cet enseignement intitulé « Esprit, âme et corps ». Il existe en anglais et en espagnol. 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Alors écoutez.
1: Vous retrouvez Andrew Womack à 3h15 dans la nuit autrement. Colton Dixon maintenant, In Spite of Me. Et puis on retrouvera présentiel un moment avec Jésus. C'est toujours Phare FM qui vous accompagne dans la nuit autrement. 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
1: Bonjour, mon ami. Tu t'es caché pour pleurer. Tu as essuyé tes larmes avant que quelqu'un ne te voie. Tu crois que pleurer, c'est perdre pied, que les larmes effacent ton autorité, que si les autres savaient, ils douteraient de toi. Laisse-moi te raconter un jour où j'ai pleuré. Devant tout le monde, mon ami Lazare était mort, Marie pleurait, les autres pleuraient, et moi, le Fils de Dieu, celui qui allait le ressusciter quelques minutes plus tard. Jésus pleura, deux mots, toute ma tendresse, toute mon humanité. Mes larmes ne m'ont pas empêché de commander à la mort de reculer. David a trempé son lit de pleurs et il était roi. Les larmes ne te disqualifient pas, mon ami. Elles prouvent que tu es vivant, que tu aimes, que tu ressens. Tu peux pleurer et régner en même temps. Tu peux avoir le cœur brisé et garder ton autorité intacte. Les deux ne s'excluent pas, alors pleure si tu en as besoin. Puis essuie tes larmes et avance. Ton ami.
2: Seigneur Jésus, merci de m'avoir montré que pleurer n'est pas une faiblesse. Libère-moi de la honte de mes larmes et de ma vulnérabilité. Rappelle-moi que tu as pleuré et que tu régnais quand même. Que mes larmes d'aujourd'hui deviennent la semence de ma victoire. Amen.
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Sophia Montassier, je viens du Sud, ça fait penser aux vacances. Il est déjà 1h10, l'heure avance tout doucement, et surtout pour celles et ceux qui travaillent, on poursuit en musique. On va entendre M. Pokora 1000 fois, Taylor Swift avec Ed Sheeran et la chanson Run, et tout de suite c'est Morning to Dancing de Ten Rock avec Tori Kelly et John Case. Merci de rester avec la radio Autrement, avec Phare FM dans la nuit Autrement. Je vous retrouve tout à l'heure.

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1: Il est 1h et vous écoutez Phare FM. C'est la radio Autrement qui vous accompagne dans la nuit Autrement. On est ensemble jusqu'à 5h. Bienvenue.
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0: C'était Raphaël et la chanson Caravane. Il est 1h08, c'est la radio Autrement qui vous accompagne la nuit, Autrement avec vous jusqu'à 5h sur Phare FM, et j'espère que vous allez bien, avec un beau programme qui vous attend. Pain de vie tout à l'heure avec Bertrand Huetz, le thème sera Marthe et Marie, et puis une méditation de Joyce Meyer où il sera question de relations harmonieuses et paisibles, et de la musique, plein de belles musiques, The Young Escape. On écoute Love Me Like You, à tout à l'heure.
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2: C'est Bertrand Huetz qui va vous apporter le message spirituel que vous allez entendre maintenant.
3: Le titre de mon message, c'est Marthe et Marie. Je vous invite à prendre les trois passages de la parole de Dieu qui nous parlent de ces deux sœurs, Marthe et Marie, et nous verrons ensemble ce que le Seigneur veut nous dire au travers de ces sœurs qui étaient là auprès de Jésus. Prenez le passage dans Luc chapitre 10, versets 38 à 42, et nous verrons après les deux autres passages qui se trouvent dans Jean chapitre 11 et Jean chapitre 12. Luc chapitre 10, versets 38 à 42. Comme Jésus était en chemin avec ses disciples, il entra dans un village, et une femme nommée Marthe le reçut dans sa maison. Elle avait une sœur nommée Marie, qui, s'étant assise aux pieds du Seigneur, écoutait sa parole. Marthe, occupée à divers soins domestiques, survint et dit « Seigneur, cela ne te fait-il rien que ma sœur me laisse seule pour servir ? Dis-lui donc de m'aider. » Le Seigneur lui répondit « Marthe, tu t'inquiètes et tu t'agites pour beaucoup de choses. Une seule chose est nécessaire, Marie a choisi la bonne part qui ne lui sera point ôtée. » Puis dans Jean chapitre 11, versets 17 à 28, on trouve là l'histoire de Lazare, frère de Marthe et de Marie qui vient de mourir. Il est dit là, Jésus étant arrivé, trouva que Lazare était déjà depuis 4 jours dans le sépulcre. Et comme Béthanie était près de Jérusalem, à 15 stades environ, beaucoup de Juifs étaient venus vers Marthe et Marie pour les consoler de la mort de leur frère. Lorsque Marthe apprit que Jésus arrivait, elle alla au-devant de lui, tandis que Marie se tenait assise à la maison. Marthe dit à Jésus, « Seigneur, si tu eusses été ici, mon frère ne serait pas mort. Mais maintenant même, je sais que tout ce que tu demanderas à Dieu, Dieu te l'accordera. » Jésus lui dit, « Je suis la résurrection et la vie. Celui qui croit en moi vivra, quand même il serait mort. Et quiconque vit et croit en moi ne mourra jamais. » « Crois-tu cela ?» Elle lui dit, « Oui, Seigneur, je le crois, que tu es le Christ, le Fils de Dieu, qui devait venir dans le monde. » Ayant ainsi parlé, elle s'en alla. Puis elle appela secrètement Marie, sa sœur, et lui dit, « Le Maître est ici, et il te demande. » Et puis Jean, chapitre 12, versets 1 à 3, « 6 jours avant la Pâque, Jésus arriva à Béthanie où était Lazare, qu'il avait ressuscité des morts. » Là, on lui fit un souper, Marthe servait, et Lazare était un de ceux qui se trouvaient à table avec lui. Marie, ayant pris une livre d'un parfum de nard pur de grand prix, oignit les pieds de Jésus, et elle lui essuya les pieds avec ses cheveux. Et la maison fut remplie de l'odeur du parfum. J'ai partagé mon message en 4 parties. La première partie, j'aimerais faire une courte présentation de 2 sœurs différentes l'une de l'autre, Marthe et Marie. La deuxième partie, c'est 2 diagnostics que nous trouvons chez Marthe, qui peut-être d'une certaine part l'ont empêchée de venir aux pieds de Jésus et de s'approcher de lui. Et puis en 3e partie, j'aimerais donner le remède que Jésus donnera lui-même, où il est dit « une seule chose est nécessaire ». Et enfin, en dernière partie, pour conclure, Marthe et Marie, ou écouter et servir. Marthe et Marie sont 2 sœurs totalement différentes. Et je bénis le Seigneur pour les frères et sœurs dans l'Église que le Seigneur m'a donnée et qui sont différents les uns des autres. Personne d'entre nous ne peut dire qu'il ressemble à l'autre. Nous sommes tous uniques, nous ne sommes pas uniformes. Dieu nous a créés différents. Différents physiquement, différents intellectuellement, différents émotionnellement, différents dans toutes les parties de notre être. Nous avons chacun une empreinte particulière qui nous différencie les uns des autres. Et je bénis le Seigneur pour cette richesse. Je bénis le Seigneur pour cette différence qui finalement est une richesse dans l'Église de Jésus-Christ. Amen. Et Marthe et Marie, étaient toutes 2 différentes. D'ailleurs, lorsque vous lisez le passage de Luc chapitre 10, la première tendance que l'on aurait, nous qui sommes spirituels, en le lisant, c'est d'applaudir Marie. Pourquoi ? Parce que Marie, selon les dires de Jésus, était en restant à ses pieds, eh bien, celle qui faisait la volonté de Jésus. Mais j'aimerais un instant peut-être applaudir également Marthe, sa sœur. Pourquoi l'applaudir ? Eh bien, parce que je crois que Marthe avait reçu de la part de Dieu un don particulier, qui était le don de l'hospitalité. Et je bénis le Seigneur pour tous ceux et celles dans l'Église ici présente qui ont reçu de la part de Dieu le don de l'hospitalité. Et qui ont en particulier reçu de Dieu les moyens pour l'exercer lors des pastorales, lors du groupe de jeunes, etc. Ce n'est pas toujours facile d'accueillir chez soi. Et c'est encore moins facile d'accueillir quand ce n'est pas prévu ou quand les personnes viennent à l'improviste. Mais merci Seigneur, il y a ici des personnes qui ont reçu ce merveilleux don qu'est le don de l'hospitalité et qui permet aux personnes qui viennent chez vous de se sentir bien, aimées et de se sentir à l'aise. Marie était une de celles qui avait reçu ce merveilleux don, le don de l'hospitalité. Elle voulait accueillir Jésus qui venait là à l'improviste avec, nous est-il dit, ses disciples. Alors ils étaient au moins 12, voire plus. Et Jésus est arrivé là, Marthe avait ce désir de les servir de tout son cœur. Et j'ose imaginer que Marthe avait préparé pour son maître Jésus ce qu'elle avait de meilleur. Et c'est ce que nous faisons lorsque nous accueillons quelqu'un en particulier qui est ressemblant à la personne de Jésus. Eh bien, nous l'accueillons du mieux que nous pouvons. Peut-être accueillons-nous des anges. Et peut-être qu'au travers de chacun de nous, c'est une partie de la personne de Jésus que nous accueillons. Et lorsque nous nous accueillons les uns les autres, nous devons donner ce que nous avons de meilleur. Et j'imagine que Marthe a préparé, donné ce qu'elle avait de meilleur. Et c'est pour cela qu'elle était affairée, qu'elle était au travail, qu'elle était occupée à lui préparer un excellent rôti avec des spätzli fait maison. Et puis peut-être avait-elle préparé également dans le réfrigérateur un vacherin glacé, parfum fraise, vanille. En tout cas, Marthe se réjouissait d'avoir Jésus et ses disciples et de les voir venir chez elle. Peut-être pendant qu'elle était en train de préparer le repas, elle était également affairée par ailleurs à faire le ménage, afin que lorsque Jésus vient, tout soit propre. Affairée également à repasser la tunique de son frère Lazare, etc., etc., etc. Marthe était de celles qui aimaient servir le Seigneur. Et j'ai envie, moi, de l'applaudir pour cela. Marie, elle, était différente. Marie était une contemplative. Elle aimait rester assise aux pieds de celui qui était son maître, Jésus. Marie, elle, suivait toutes les paroles que Jésus donnait. Elle n'en laissait tomber aucune à terre. Les moindres gestes que Jésus faisait, elle les suivait. J'imagine Marie assise par terre suivre tous les gestes, les moindres faits et gestes de Jésus qui était présent. Elle ne voulait rien perdre, ni ses paroles, ni ses gestes, ni même son regard qui des fois la croisait lorsqu'elle leur parlait et parlait à ses disciples. Elle voulait prendre et saisir tout ce que Jésus qu'elle aimait avait à lui donner à ce moment-là. Alors j'imagine bien notre chère Marthe passer de la cuisine dans laquelle elle était affairée pour aller au salon dans lequel se trouvait Jésus. Et dans un premier temps, Marthe est allée auprès de Marie, sa sœur. Elle s'est assise discrètement et puis elle a commencé à jouer du coude en disant « Marie, il y a du travail à la cuisine, viens m'aider ». Et puis peut-être que Marie, ne comprenant pas la gestuelle de sa sœur Marthe, elle l'a peut-être regardée dans les yeux avec un regard qui veut tout dire et qui voulait dire « Marie, j'ai du boulot, viens m'aider ». Mais vous savez, quand on est amoureux de quelqu'un, comme Marie de Jésus, vous pouvez faire ce que vous voulez, rien ne se passe, on est attiré à la personne à laquelle on est amoureux. Amen. Marie était amoureuse de Jésus. Et rien ne pouvait l'empêcher de détourner son regard de la personne de Jésus. Amen. Alors j'aimerais voir avec vous, peut-être deux choses qui peut-être ont pu empêcher Marthe de venir devant Jésus. Et peut-être également, que Dieu veut nous parler aujourd'hui, en nous disant, finalement, voilà les raisons qui t'empêchent peut-être de trouver que t'approcher de Jésus est quelque chose de nécessaire avant même que tu ne le serves. La première chose, c'est probablement le rejet. Lorsque vous lisez l'histoire, vous voyez qu'il est dit que Jésus arriva dans la maison de Marthe. Alors, je ne sais pas pourquoi la maison appartenait à Marthe, mais peut-être avait-elle eu un époux qui était décédé, qui lui avait légué la maison, qui lui appartenait et dans laquelle elle avait reçu sa famille, en particulier Marie, sa sœur. Peut-être, Et on peut imaginer en tout cas cette situation aujourd'hui. Peut-être que, eh bien, elle avait été abandonnée par son mari, délaissée, rejetée. Et à cause de cela, la maison lui revenait. Eh bien, je crois que beaucoup de rejets, beaucoup de souffrances que l'on a pu vivre, en particulier dans notre jeunesse, peuvent nous empêcher de venir aux pieds de Jésus et de croire qu'il nous aime de tout son cœur. Regardez ce que Marthe dira au Seigneur lorsqu'elle vint, lorsqu'elle l'interrompt. Elle lui dira la chose suivante. « Seigneur, cela ne te fait-il rien que ma sœur me laisse seule pour servir ? Dis-lui donc de m'aider. » Et c'est une réaction que l'on peut avoir lorsque l'on pense que peut-être Jésus préfère certaines personnes à nous-mêmes. Et c'est une réaction que l'on a lorsque l'on a souffert peut-être de certains rejets dans notre jeunesse. « Seigneur, mais est-ce que tu m'aimes ? Est-ce que face aux problèmes que je vis, tu as encore ton regard posé sur moi ? Seigneur, mais est-ce que tu préfères tel frère ou telle sœur ? Je te vois tellement agir dans leur vie, mais par rapport à moi, je ne te vois pas agir, mais est-ce que tu les aimes plus que moi ? Seigneur, est-ce que tu t'intéresses vraiment à moi ? Et c'est peut-être face à un problème que vous rencontrez, eh bien une question que vous posez au Seigneur. Le rejet peut-être d'un fils qui a été rejeté par sa mère, qui a préféré sa sœur. Il a toujours encouragé sa fille, il l'a toujours élevée, il l'a toujours aimée, il l'a toujours cajolée. Et le fils était là à côté, voyant cela, ne se sentait pas aimé, se sentait rejeté. C'est l'histoire d'un fils qui rentre un jour à la maison. Et puis sa mère, croyant que c'était la fille, elle étant dans la cuisine, dira « Bonjour ma chérie, est-ce que c'est toi ?» Et le fils de répondre « Non, ce n'est que moi. » Le rejet peut-être de cet enfant qui est abandonné par un père ou une mère et qui, à cause de cette situation, se sent fautif et qui dit « Bien finalement, si papa a quitté la maison, si maman a quitté la maison, peut-être c'est de ma faute. Peut-être que c'est parce que j'ai désobéi ou j'ai fait quelque chose qui ne lui plaisait pas. » Et alors il se sent rejeté et son attitude le montre par le fait qu'il est toujours en train de se comparer aux autres et de se sentir moins aimé que les autres. Peut-être c'est le rejet d'un enfant qui est différent physiquement, différent mentalement, intellectuellement, différent des autres, et à qui, eh bien, on a toujours fait ressentir qu'il était différent. Peut-être c'est un enfant qui a été maltraité, abusé, et qui à cause de cela, eh bien, se sent coupable, qui n'ose pas l'avouer, n'ose le dire à personne, mais on sent dans son fonctionnement, eh bien, qu'il a subi ce rejet parce qu'il se sent rejeté par les autres, tout au moins le croit-il. Peut-être est-ce un enfant à qui on a dit « tu es incapable, tu ne feras jamais rien de bien dans ta vie ». Et cela peut nous empêcher de croire que Jésus nous aime tel que nous sommes, de croire que Jésus n'a pas de préférence, de croire que Jésus, eh bien, nous accepte tel que nous sommes et que nous pouvons venir à ses pieds. Juste deux preuves qui montrent que Jésus aimait Marthe. La première, c'est sa manière de lui parler. Regardez ce que Jésus dira à Marthe. Après qu'elle se soit plainte auprès de lui, il dira « Marthe, Marthe, tu t'inquiètes et tu t'agites pour beaucoup de choses. » J'aime la répétition de son nom. Probablement que la première fois que Jésus a dit Marthe, il a dû lui dire pour détourner son regard de la cuisine. Marthe était à présent physiquement dans le salon où se trouvait Jésus, mais elle était dans sa tête encore dans la cuisine où il y avait des choses à faire. Et le premier appel de Dieu dira, « Eh bien Marthe, détourne ton regard du travail. Détourne ton regard de la cuisine. Détourne ton regard des occupations et tourne ton regard vers moi. » Et puis à mon avis, la deuxième fois qu'il répète son nom, c'était un Marthe rempli de douceur et de compassion. Rempli, chargé d'amour. Marthe, Marthe, tu t'inquiètes pour beaucoup de choses. Ne suis-je pas là, moi, qui ai la capacité d'intervenir dans tes difficultés, s'il te plaît, qui que tu sois, quelle que soit la difficulté que tu vis. Laisse Jésus t'appeler par ton nom pour te détourner de ce que tu essayes de faire pour lui plaire, pour ne pas être rejeté. Mais tourne-toi vers lui. Parce que c'est un Dieu qui t'aime tel que tu es et qui est rempli de compassion pour toi. Amen. Comment pourrait-on mesurer la grandeur, la hauteur, la largeur, la longueur de l'amour de Dieu ? J'aime beaucoup les réflexions que me font souvent les enfants, que ce soit dans les écoles du dimanche ou dans le quartier. Et hier, j'étais dans le quartier, et après, avec l'équipe Quartier Libre, après avoir fait les animations, il y a un petit enfant qui me tire par la veste, et qui me dit « Bertrand, Bertrand !» Je lui dis « Oui, qu'est-ce que tu veux, mon petit ?» Il me dit « Bertrand, est-ce que je peux te poser une question ?» Je lui dis « Oui, vas-y. » Il me dit « Est-ce que quand je serai un pépé, tu seras encore dans le quartier avec l'équipe ?» Alors, moi, peut-être plus, mais en tout cas, je lui ai assuré que oui, en tout cas, l'équipe. Amen. J'aime l'histoire de cette maman qui borde son enfant et qui, le soir avant qu'il ne s'endorme, le serre dans ses bras pour lui dire « Fiston, qu'est-ce que je t'aime !» Et le fils de dire « Maman, moi, je t'aime plus que toi. » Et la maman de dire « Ah ben non, moi, je t'aime encore plus fort. » Et le fiston de 3 ans de lui dire « Maman, moi, je t'aime plus que tout le monde entier. » Vous savez ce que ça représente, le monde entier, pour un enfant de 3 ans ? Plus que son nounours en peluche. Plus que le bon dessert que la maman fait tous les dimanches. Plus que son meilleur copain à l'école. Plus que tout le monde. Et j'aimerais vous dire que c'est à cette mesure-là que Dieu nous a aimés. Plus que tout le monde. Dieu a tant aimé le monde qu'il a donné son Fils, afin que quiconque croit en lui ne périsse point, mais qu'il ait la vie éternelle. Il nous a aimés plus que le monde entier. Il nous a aimés au point de délaisser son propre Père pour venir au milieu de nous. Il a pris notre place à la croix. Il a accepté d'être séparé de son Père pour que par son sacrifice, nous soyons rapprochés de lui. Amen. Et c'est cette œuvre qu'il a fait. Il a accepté de tout quitter afin que par son sacrifice, nous ayons la vie et que nous gagnions tout à nouveau cette relation avec le Père. Amen. Et c'est à cette mesure-là que Dieu nous aime. Et il use de patience envers tout homme, ne faisant exception de personne, mais voulant que tous parviennent à la repentance. Amen. Deuxième preuve qui nous montre que Jésus aimait Marthe. Je pense que, également, si j'avais été Jésus, si Marthe m'avait interpellé en disant « Mais tu vois Marie, elle ne fait rien, elle est là, il y a tellement de travail », probablement j'aurais dit

eh bien qu'il répond des fois différemment de ce que nous lui demandons. C'est une preuve de l'amour de Jésus. Nous avons tendance à caresser dans le sens du poil. Mais caresser dans le sens du poil, c'est pas toujours une preuve que nous aimons les autres. C'est des fois lui dire le contraire de ce qu'il aimerait entendre, qui prouve qu'on aime la personne. Et parce que Jésus aimait Marthe, il lui dira non pas ce qu'elle avait envie d'entendre, il fera non pas avec ses disciples ce qu'elle avait envie de voir, mais il fera le contraire. Et c'est là la preuve de l'amour de Jésus pour Marthe. Deuxième diagnostic, le souci. Jésus dira à Marthe, Marthe, Marthe, tu t'inquiètes pour beaucoup de choses. Tu t'agites pour beaucoup de choses. Voyez-vous, je crois que le souci est une des maladies de notre siècle. On s'inquiète pour tout. Dans Proverbes chapitre 12, verset 25, il est dit « L'inquiétude dans le cœur de l'homme là-bas ». Et je crois que l'inquiétude peut avoir autant des conséquences sur notre âme, la dépression, etc., que des conséquences même sur notre corps physique. On s'inquiète quand il fait beau, parce qu'on risque d'avoir la sécheresse. Puis dès qu'il pleut, on s'inquiète. On a peur des inondations. On s'inquiète quand on a un travail, parce qu'on calcule notre salaire et on se dit « mais combien d'impôts est-ce que je vais payer ?» Et puis quand on n'a pas de travail, on s'inquiète, parce qu'on se dit « bien, comment je vais nourrir ma famille ?» On s'inquiète quand on est marié, parce que quand on rentre une heure trop tard, on se dit « qu'est-ce que va dire ma femme ?» Et puis quand on n'est pas marié, on s'inquiète, parce qu'on se dit « Seigneur, mais est-ce que je ne suis pas digne d'avoir une femme ?» Et qu'ensemble nous puissions avoir des enfants qui ensemble peuvent te servir. On s'inquiète pour tout. Astérix et Obélix, ils s'inquiétaient de ce que le ciel leur tombe sur la tête. Et des fois on a l'impression de s'inquiéter et d'avoir peur que le ciel nous tombe sur la tête. Alors que la Bible nous dit ne vous inquiétez de rien. Voyez-vous, le souci eh bien crée un obstacle dans notre relation entre nous et Dieu. Un mur. J'ai comparé le souci au brouillard londonien. Eh bien, les londoniens disent que c'est comme de la purée de pois, de la soupe de pois. Et ils disent eux-mêmes qu'ils ne voient pas leurs mains alors qu'ils la mettent devant les yeux, tellement ce brouillard est épais. Eh bien, des scientifiques ont analysé ce brouillard et disent que 30 mètres d'épaisseur de ce brouillard, qui recouvre 7 pâtés de maison, dans sa substance, ne rentre même pas dans un verre d'eau. Pourquoi ? Parce que 30 mètres de brouillard londonien est constitué de milliards de microscopiques gouttelettes d'eau qui forment ce brouillard et qui peuvent paralyser une ville, mais qui ne rentrent même pas dans un verre d'eau. Alors j'aimerais vous poser une question. Est-ce que vous vous êtes déjà noyé dans un verre d'eau ? Jamais ? Pourquoi nous inquiéter ? J'ai l'impression que des fois, on a 30 000 gouttelettes microscopiques de peur qui viennent obstruer notre esprit et qui forment comme un brouillard qui nous sépare de notre relation avec Dieu et nous empêche finalement eh bien, de rentrer en contact avec lui et de trouver en lui, à ses pieds, la solution à nos difficultés. Ne laissez pas le brouillard des soucis embuer votre vie, mais courez aux pieds de Jésus parce qu'il a la solution eh bien, pour manifester sa gloire dans votre vie. Je lisais par rapport aux soucis la chose suivante. Il est dit que 40% des soucis concernent des choses qui n'arriveront jamais. 30% concernent le passé qui, lui, ne peut pas être changé. 12% de soucis sont dus à des critiques sur les autres et en général, ce sont des critiques erronées. 10% se rapportent à la santé qui se détériore avec vos soucis, avec votre stress. Elle crée une détérioration de votre santé. 8% seulement de nos soucis se rapportent à de véritables problèmes, mais qui finalement peuvent être résolus. Alors pourquoi nous faire du souci ? Ne te soucie pas, ne t'inquiète pas. Troisième point, le remède pour Jésus, une seule chose est nécessaire. Marie a choisi la bonne part qui ne lui sera point ôtée. Philippiens chapitre 4, versets 6 à 7, il est dit « Ne vous inquiétez de rien, mais en toute chose, faites connaître vos besoins à Dieu par des prières, des supplications, avec action de grâce et la paix de Dieu, la paix de l'Éternel, qui surpasse toute intelligence, gardera vos cœurs et vos pensées en Jésus-Christ. » Amen. La solution, ne pas s'inquiéter, c'est d'aller aux pieds de Jésus, lui faire connaître nos besoins. Et alors sa paix, qui surpasse toute intelligence,

0: gardera nos cœurs et nos pensées en Jésus-Christ. Il est dit dans 1 Jean chapitre 4, verset 18, l'amour parfait bannit la crainte. Et l'amour parfait, eh bien, c'est de Jésus que nous l'obtenons. Il est dit dans Éphésiens chapitre 2, verset 13, mais maintenant en Jésus-Christ, vous qui étiez jadis éloignés, vous avez été rapprochés par le sang de Jésus. En Jésus, nous sommes passés de la cuisine de notre suractivisme au salon de la présence de Jésus, en passant par la porte qu'est Jésus-Christ. Amen. Alors sortons de notre cuisine ou pour les frères de votre atelier, passez par la porte qu'est Jésus-Christ et mettez-vous aux pieds de Jésus afin qu'il puisse vous parler, vous enseigner, vous conduire et vous diriger. Êtes-vous prêt à porter du fruit pour le Seigneur ? Jean chapitre 15, verset 5, il est dit ceci. « Je suis le cep, dit Jésus, et vous êtes les sarments. Celui qui demeure en moi et en qui je demeure porte beaucoup de fruits, car sans moi, vous ne pouvez rien faire. » Autrement dit, demeurez en Jésus. Et c'est dans la présence de Jésus qu'il vous aidera à porter du fruit. Avez-vous déjà vu une branche de pommier tomber et porter du fruit après qu'elle soit tombée ? Non ? Si la branche n'est pas attachée à l'arbre, qui lui donne la capacité de porter du fruit, la branche meurt, il n'y a plus de fruit. Si le sarment qui est attaché au cep tombe du cep, eh bien il ne peut plus porter de fruit parce qu'il n'a plus la vie en lui. De la même manière, si vous voulez porter du fruit, restez attaché au cep, vous qui êtes les sarments, et vous verrez combien sa présence eh bien, vous aidera à porter du fruit. J'aimerais aborder la dernière partie, Marthe et Lazare, écouter et servir. Je pense que Marthe s'est assise avec Marie au pied de Jésus. Ce n'est pas clairement dit dans la parole de Dieu, mais je le pense par rapport au changement de Marthe. Quand vous lisez Jean chapitre 11, vous voyez que Lazare est mort depuis 4 jours, Jésus arrive. Qui c'est qui a couru après Jésus ? Marthe. Il est dit que Marthe avait du monde à la maison. Elle avait toute la famille qui était arrivée pour pleurer leur frère Lazare. Elle avait certains disciples qui étaient venus pour faire le deuil avec elle. Elle avait du travail, au moins autant de travail que dans Jean chapitre 10, lorsque Jésus et ses disciples sont arrivés. Mais qu'est-il dit dans la parole de Dieu ? Lorsque Marthe a entendu que Jésus est arrivé, elle a laissé son travail, elle a couru au pied de Jésus et elle l'a accueilli. Trouvez pas qu'il y a là un changement dans le cœur de Marthe ? Elle qui peut-être avant serait restée à la maison, mais qui maintenant, parce qu'ayant découvert les bienfaits, ce que rapporte le fait de se mettre au pied de Jésus, eh bien elle a été la première à courir au pied de Jésus. Deuxième chose, Jésus lui dira, « Crois-tu que ceux qui meurent peuvent vivre en moi ?» Marthe dira, « Oui, je le crois. » Mais regardez ce qu'elle dira. Elle dira, « Je crois que tu es le Christ, le Fils de Dieu. » Autrement dit, Marthe ne tourne plus son regard vers les difficultés, la mort de Lazare, son frère, mais elle tourne ses regards vers celui qui est la solution à ses difficultés, vers celui eh bien, qui est maître dans la manière d'accomplir, de trouver une solution pour nos problèmes dans notre vie. Marthe, parce qu'elle a appris à être au pied de Jésus, dira, je crois que tu es Jésus, le Christ, le Fils de Dieu. Et puis dans Jean chapitre 11, verset 28, vous voyez que Marthe a gardé son caractère de servante, puisqu'il est dit que c'est elle qui est allée chercher Marie pour l'amener au pied de Jésus. C'est elle, elle est allée chercher sa sœur Marie, qui peut-être pleurait à la maison, et elle lui a dit, viens, Jésus est là. Autrement dit, eh bien, non seulement elle avait appris que la chose la plus importante qui était nécessaire, c'est rester au pied de Jésus. Elle avait appris que, eh bien, finalement, ce qui était nécessaire, c'est de regarder celui qui avait la solution à ses problèmes. Mais elle avait également appris à garder ce caractère de servante qu'elle a été lorsqu'elle a cherché sa sœur Marie et l'a amenée au pied de Jésus. Et je termine par Jean au chapitre 12, lorsque vous lisez ce passage de Jésus qui arrive à Béthanie, c'est le dernier passage, eh bien vous voyez que Marthe servait Jésus, elle continuait à le servir, c'était son identité, elle aimait servir le Seigneur. Mais elle servait le Seigneur dans la présence de Jésus. Elle n'était plus elle dans la cuisine et puis Jésus dans le salon, elle suivait Jésus avec son plat. Partout où il allait, elle le suivait parce qu'elle se disait finalement, je peux servir mais en même temps être également dans la présence de Jésus. Et puis regardez bien Marie. Marie, qui était uniquement une contemplatrice dans Luc chapitre 10, il est dit d'elle, elle fut aux pieds de Jésus. Mais elle brise le vase d'albâtre et renverse le parfum de nard de grand prix à ses pieds. Autrement dit, Marie également a progressé. De contemplatrice qu'elle était, elle a imité sa sœur Marthe et elle a servi Jésus en lui donnant tout ce qu'elle avait, en cassant ce vase et en le mettant sur ses pieds. Autrement dit, Marthe a appris la leçon. Elle est devenue de celle qui savait se mettre aux pieds de Jésus pour l'écouter. Elle l'a démontré. Marie est devenue, quant à elle, une servante. Elle a été capable non seulement de faire ce qui est nécessaire, se tenir aux pieds de Jésus, mais de le servir en lui donnant tout ce qu'elle avait. Amen. Puisse Dieu nous aider à être et des Marthe servant le Seigneur de tout notre cœur et des Marie. D'ailleurs, lorsque vous lisez le passage de Luc chapitre 10, vous voyez qu'il est dans Luc chapitre 9 parlé de la parabole du Samaritain, qui est l'exemple même du service. Et dans Luc chapitre 11, il nous est parlé de la prière dominicale, le Notre Père, qui est l'exemple même de la prière. Autrement dit, cette leçon de Marthe et Marie, Dieu la place entre le service et la prière. Et entre le service et la prière, nous devons être équilibrés. Oui, servons le Seigneur de tout notre cœur, mais oui également, pour trouver les directives de Dieu, sachons nous jeter à ses pieds. Conclusion, une seule chose est nécessaire. Choisis la bonne part. Jette-toi aux pieds de Jésus. Non seulement il te montrera combien il t'aime, non seulement il guérira peut-être les blessures de rejet qui sont dans ton cœur et qui te font penser que tu es moins aimé que les autres, ce qui n'est pas vrai. Non seulement il enlèvera tes soucis en te montrant qu'il est suffisamment grand pour intervenir dans tes problèmes, mais il te montrera également où tu dois servir, comment tu dois servir, de quelle manière tu dois servir, et te permettra alors, si tu es le sarment restant attaché au cep, il te permettra de porter du fruit pour sa gloire. Amen.
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Kenji Girac, le choix sur Phare FM. Dans cette minute, une nouvelle méditation de Joyce Meyer. Il sera question de relations harmonieuses et paisibles. Entre temps de la musique, on va entendre Konosco avec Dan Luiten, plus près de ton cœur. Et tout de suite, c'est Mika Tyler et la chanson Perfectly.

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1: Des relations harmonieuses et paisibles. Et vous, tenez-vous tranquille. Exode 14, verset 14. Nous avons été créés pour vivre des relations aimantes et harmonieuses sans dissension, confusion ou stress émotionnel. Dieu ne veut pas que nous soyons divisés, mais que nous vivions en paix les uns avec les autres. Malheureusement, rares sont ceux pour qui une telle vie est une réalité. Souvent, les conflits sèment le chaos dans les existences, laissent les êtres humains blessés et étrangers les uns aux autres. Nous pouvons être reconnaissants de ce que Jésus nous donne, sa paix. Nous n'avons pas besoin de vivre des relations brisées ou conflictuelles. Nous pouvons être en paix dans chaque situation. Psaume 34, verset 15, nous invite à chercher la paix avec ténacité. Et Matthieu 5, verset 9, à être des artisans de paix. Pendant que nous recherchons la paix, Dieu agit en notre faveur. Ne laissez plus des problèmes relationnels gâcher votre vie. Soyez déterminés à mettre fin aux tensions et à chercher la paix par tous les moyens. Si vous décidez d'être un artisan de paix, vous serez surpris du changement que votre attitude produira.
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